0: ces petits bâtonnets de couleur verte, hein, c'est
1: exactement.
0: Ça, je ne dis pas de bêtises.
1: Il y a beaucoup de particuliers qui ont aussi de l'angélique à la maison.
0: Voilà. C'est la tige.
1: On confie la tige, tout à fait.
0: D'accord, oui. Ok. Et aujourd'hui, vous en faites toujours, vous avez toujours des producteurs d'angélique qui bossent avec vous.
1: Oui, tout à fait. C'est un agriculteur qui vient nous livrer en tracteur chaque année. C'est au mois d'août, quand la récolte est prête, on se met d'accord avec lui l'année d'avant sur les quantités dont on aura besoin, et puis il vient nous livrer, on la travaille, on la prépare, et puis après on va la faire confire. Donc c'est un produit auquel on tient beaucoup.
0: Il y a toujours une grosse tradition autour de ça. Enfin, en Auvergne, on offrait des pâtes de fruits, c'était un incontournable.
1: Effectivement, la création de la pâte de fruits a été faite en Auvergne. Hein, à la base, la pâte de fruits s'appelait la pâte d'Auvergne. Et c'était vraiment une spécialité, on va dire, régionale. Ce qui a fait que l'Auvergne était une terre de fruits confits, c'est que, on va dire que la noblesse venait, descendait de Paris dans le 16e, 17e siècle et venait dans les cures, à Roya ou autre. Ils découvraient, ils dégustaient les fruits d'Auvergne. Et la méthode de conservation à l'époque, hein, puisqu'on n'avait pas toute la pasteurisation, etc., là, c'était de confire les fruits. Ce qui faisait que, du coup, les confiseurs auvergnats ont prospéré sur la base des gens qui venaient en cure et qui ramenaient leurs fruits à Paris en général. C'est comme ça que la confiserie et le métier de confiseur a démarré en Auvergne.
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4: Bonjour Olivier, vous nous racontez une expérience professionnelle aujourd'hui.
3: Vouille, linguistico-professionnelle. Mais blé. Aujourd'hui, je vais vous raconter l'histoire d'une jeune kiné qui s'est installée à Saint-Thé, toute fraîche diplômée et persuadée que chez nous, tout le monde parlait comme dans les manuels de l'école de kiné. Le travail, pas de souci, elle en a d'abordes comme tous les kinés. Mais ce qu'elle n'avait pas prévu, c'était une aide pour les séances de traduction simultanée en gaga. Premier cas, un patient vient pour une rééducation à une prothèse de hanche. Il s'assied, soupire et déclare « Mon problème principal, c'est que j'arrive plus à m'acacasser. » « À vous quoi ?» qu'elle lui rebique, perplexe. « Ben, à me mettre à cacasser, pardi. » Et là, notre kiné reste planté, croyant qu'il parlait d'un nouveau mouvement de yoga. Alors qu'en fait, bien sûr, il voulait juste s'accroupir. Deuxième séance de la matinée, deuxième quiproquo. Une patiente entre en se tenant le dos et lui dit « Ma sciatique, elle m'a fait kiné !» La jeune praticienne la regarde, ébahie. « Ah, vous vous êtes découvert une vocation ?» Mais la patiente ne voulait pas dire « kiné » au sens de kinésithérapeute, mais bien « kiné », Q-U-I-N-E-R, qui veut dire « gémir, pleurer, couiner ». La jeune femme s'imaginait qu'à peine arrivée, la patiente voulait lui faire de la concurrence. Troisième épisode, un monsieur arrive, pas très en forme, et déclare « J'ai du mal à me concentrer sur les exercices, j'ai le bas beau depuis quelques jours. » Et la kiné de rebiquer « Mais si vous avez le bas du corps qui est beau, c'est plutôt positif, non ?»« Mais non, kiné, ma blette, avoir le bas beau, c'est ne pas avoir le moral. » Et pour finir, la palme de la consultation la plus confuse, une dame entre et lui dit « J'ai une consulte. » 5 minutes d'incompréhension plus tard, la jeune kiné découvre que « consulte », ici, ça veut dire « ordonnance ». La tata, elle est allée la voir, la jeune kiné. Elle m'a dit qu'elle avait bien progressé, parce que, après 2 mois à Saint-Thé, la kiné lui a dit « Allez, on s'acacasse doucement, tâchez moyen d'y aller doucement pour pas kiner. » Moi, je suis été la voir, la kiné, pour lui remettre le diplôme du Gaga Lauréat.
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1: Alicia Maglio a 33 ans, elle est employée dans les ressources humaines au Luxembourg. Elle a remporté en octobre dernier un concours qui vise à valoriser des femmes aux formes généreuses, le concours de Miss Curvry. Bonjour Alicia.
2: Bonjour Jérémy.
1: Que vous a apporté cette participation finalement à ce concours de Miss Curvy?
2: Cette participation était très importante pour moi. J'ai longtemps eu du mal à accepter mes formes. Pendant des années, je voulais absolument perdre du poids pour m'accepter, être plus heureuse. Et cette aventure a vraiment permis de changer mon regard et d'oser m'accepter telle que je suis aujourd'hui.
1: S'accepter et faire de ses complexes une force, c'est vraiment le but de cette participation?
2: Exactement. C'est bien plus qu'un concours de beauté finalement. C'est vraiment une aventure humaine à travers laquelle on évolue, on se développe. Il y a beaucoup d'ateliers de développement personnel qui sont mis en place par les bénévoles de l'association, parce que je tiens aussi à souligner que c'est une association qui met tout ceci en place, et tout ça permet de faire un vrai travail sur le regard qu'on porte sur soi.
1: Vous parlez beaucoup d'acceptation de soi. À quel moment de votre vie le sujet est devenu un peu central?
2: Je pense qu'après être devenue maman, ça a été central, puisque c'était aussi l'exemple que je voulais montrer à mon fils, de pouvoir s'accepter tel qu'on est, et qu'importe les diversités qu'on peut avoir, s'accepter tous les jours à différents niveaux de sa vie, c'est vraiment quelque chose d'important, et c'est vraiment quelque chose que je voulais montrer en exemple à mon fils. Et je pense que la maternité a été un peu un déclic pour moi.
1: De nombreuses personnes sont victimes de grossophobie sur les réseaux sociaux. Ça touche aussi bien les anonymes que les célébrités. Pour vous, c'est un facteur de pression, ces réseaux sociaux, ou plutôt un allié pour participer à ce concours?
2: Je pense que les réseaux sociaux, aujourd'hui, on y trouve beaucoup de choses, mais on y trouve aussi une façon et une forme de visibilité. Ça permet de porter ces messages un peu plus haut, un peu plus fort, et de toucher des gens qui peut-être aussi ont du mal à s'accepter. Et donc pour moi, c'est vraiment un vecteur de partager des messages d'acceptation de soi et de confiance.
1: Quel message vous aimeriez justement transmettre aux femmes qui n'osent pas encore s'assumer pleinement?
2: J'aimerais vraiment qu'on puisse en tout cas se voir tel qu'on est vraiment, au-delà d'un chiffre, d'une taille. On est tellement beaucoup de choses, on a énormément de valeurs, et c'est vraiment de se regarder avec beaucoup plus de douceur et de bienveillance, et qu'on mérite toutes, chacune, toutes et tous aussi, puisque ça peut toucher aussi plus largement, de se voir autrement et de porter un regard vraiment bienveillant et respectueux envers son corps.
1: La finale de Miss Curvy France se déroule dans les Landes le 11 avril prochain. Vous y allez avec l'envie de remporter le titre. Quelles sont les différences finalement avec un concours classique comme Miss France?
2: Les différences, c'est vraiment un concours qui va porter sur la beauté des cours. Donc déjà, on se retrouve ici sur une différence. Mais c'est aussi vraiment, comme je le disais, un chemin d'acceptation. Et donc, c'est un peu la concrétisation de pouvoir aller porter ces belles valeurs sur une scène nationale, et aussi de pouvoir faire briller la région par la même occasion. Et c'est en tout cas avec tout ça que je vais porter les couleurs de la Lorraine en France, avec l'envie de pouvoir faire évoluer les regards justement sur les courbes et sur l'acceptation de soi d'une façon générale.
1: Merci Alicia, à bientôt.
2: Avec plaisir, merci beaucoup Jérémy.
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3: Bonjour à toutes et tous, bienvenue dans Affaires Classées, le podcast. Je vous emmène faire un petit tour deux siècles en arrière. Nous sommes dans la soirée du 1er mai 1827. Un paysan de Barcus rentre de la célèbre foire d'Oloron. Il est abattu par un inconnu. Question, qui lui en voulait donc? Réponse dans un instant.
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3: Chaque année, le 1er mai, la ville d'Oloron-Sainte-Marie organise sa traditionnelle foire au bétail. Un rendez-vous inspiré des grandes foires d'antan et qui attire plusieurs milliers de visiteurs depuis le XIVe siècle. Ce lundi 1er mai 1827, Dominique, un habitant de Barcus, l'a passé, comme beaucoup, dans la capitale du Haut-Béarn. Rentrant seul, à pied, il est 22 heures lorsqu'il parvient à l'entrée d'un petit pont dit de Choco, à une courte distance de sa maison d'habitation. À peine pose-t-il le pied sur l'ouvrage qu'une soudaine lueur déchire la nuit. Une lueur doublée d'une détonation. Pas de doute, Dominique vient d'essuyer un coup de fusil. Blessé, le fermier tombe en criant « À l'aide ! À l'aide !» Au loin, il y a un homme qui court le long du ruisseau, enjambant une barrière. Pas de doute, c'est l'agresseur. Marianne, une jeune servante occupée à ses prières, entend les hurlements plaintifs de cet homme qui appelle au secours. La bonne dame s'empresse d'alerter le maître de maison, l'instituteur et quelques paysans qui accourent afin de porter assistance au malheureux, blessé à la poitrine et au bras gauche. Dominique Etchegoyen est transporté à son domicile où le médecin vient lui prodiguer les soins que son état grave nécessite. Au petit matin, le maire de Barcus se rend à son chevet. Il lui demande de décrire en détail ce qui s'est passé. Dominique est formel. L'obscurité l'a empêché de reconnaître l'agresseur qui semblait posté au loin en embuscade. Les gendarmes de Mauléon rappliquent. À leurs yeux, c'est une vraie tentative d'assassinat. Les blessures de Dominique sont graves. Il aurait bien pu y passer.
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3: L'enquête criminelle débute. Dominique jure qu'il ne se connaît aucun ennemi. Ses affaires sont saines et il est, dit-on à l'époque, de bonne mœurs. Les soins appliqués du docteur Alcat et sa constitution robuste lui vaudront une incapacité totale de travail de 20 jours. Mais il se rétablira de ses plaies, fort heureusement. À Barcus, l'affaire jette un émoi certain dans la population, à tel point que les rumeurs les plus folles circulent. Certains disent Dominique Etchegoyen décédé, quand d'autres désignent déjà le nom de l'assassin présumé. Dans leur procès-verbal, les gendarmes rapportent en effet que des soupçons insistants circulent sur la personne du premier voisin de la victime, un certain Etcheoun, du nom de la maison basque qu'il occupe ici, identifié comme étant Pierre Topet, né au village en 1786. Les gendarmes vérifient. Topet traîne la réputation d'être un mauvais sujet, un repris de justice aussi. À peine quadragénaire, il sort de la prison d'Eis où il a purgé 5 années de prison pour des violences graves sur l'ex-amant de sa femme. Et selon la rumeur, il ne rêvait que d'une chose, se faire justice lui-même et expédier en enfer celui qui l'a envoyé derrière les barreaux, un certain Egiafal, qui a passé lui aussi la journée du 1er mai à la foire d'Oloron. À Barcus, la clameur publique ne parle que de lui. C'est Topet, alias Etcheoun, le suspect, point final. Certains habitants affirment qu'il a guetté le retour de son rival en se postant aux aguets. Trompé par l'obscurité régnant dans ce chemin creux et sinistre, il se serait trompé de cible, tirant par erreur sur Etchegoyen. Le scénario est séduisant, en apparence.
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3: Les gendarmes ne voient pas qui en voulait au malheureux Etchegoyen. En revanche, la piste menant à Etcheoun semble beaucoup plus fructueuse. Ces derniers temps, par jalousie ou par haine, toutes les occasions étaient bonnes pour chercher querelle à son rival. Une voisine affirme qu'Etcheoun lui a demandé si Egiafal avait bien l'intention de se rendre à la foire d'Oloron. Étonnante curiosité sur l'emploi du temps de son ennemi juré. Mieux encore, le métayer d'Etcheoun affirme qu'il était bizarrement absent de sa maison la nuit du drame. Et ses enfants, ses propres enfants, le confirment. D'ailleurs, personne ne l'a revu depuis. Pour les gendarmes, Les soupçons s'accumulent. Plusieurs villageois rapportent qu'Etcheoun se cacherait dans les bois, sur les sommets de la Roue. Pourquoi diable pareille fuite s'il n'a rien de se reprocher ? Bizarre. Au tribunal de Saint-Palais, le procureur du roi, M. de la Régoyenne, discerne dans cette cavale comme un aveu de culpabilité. Il délivre donc un mandat d'arrêt contre le fugitif dont tout le monde parle, mais que personne ne voit. Il faut dire qu'en Soule, la personnalité de Pierre Topé, alias Etcheoun, laisse peu indifférent. Doué d'une âme ardente, d'une susceptibilité que beaucoup disent excessive, l'homme a connu une jeunesse orageuse. Fâché avec ses parents, sa jalousie l'a conduit à suspecter l'infidélité de son épouse et à asséner un coup de hache au visage de son amant supposé, le fameux Egiafal. À l'époque, nombre de paysans basques s'expriment dans leur langue natale. Peu d'entre eux ont eu la chance d'aller à l'école. À la différence d'Etcheoun qui, lui, a appris le français qu'il parle à la perfection.
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3: Au Pays Basque, Etcheoun passe pour être un poète. Né en pleine période romantique, il est l'auteur de nombreux chants dramatiques, des poèmes émouvants, dont les vers racontent les principaux événements de sa vie, souvent tragiques, comme son mariage avec une fille de niveau social inférieur, une union qui a déshonoré sa famille alors qu'il n'avait que 20 ans. Vexé, son père l'avait menacé de le déshériter. Couchant ses malheurs sur le papier, le jeune homme devint poète et écrivain. Quand son épouse le trompa, Etcheoun se mit à écrire sur le thème de l'amour trahi, un sujet cher aux auteurs romantiques, mais ses écrits vont aussi se retourner contre lui. Alors qu'il est en cavale, après les coups de feu tirés le 1er mai contre son voisin Etchegoyen, le poète se console en écrivant quelques vers. Dans une cabane de berger, il compose un chant qui deviendra célèbre et dont voici le dernier couplet. Dans le village de Barcus, ne cherchez pas Etcheoun. Vous qui, désirant l'arrêter, êtes à sa poursuite, il compose des chants à Igelou, désignant ainsi le lieu de sa cache. Il n'y a pas de plus beau pâturage en Soule, conclut-il. Mais quand les gendarmes mettront la main sur ce poème, ils vont l'utiliser contre lui comme une pièce à conviction, à charge. Etcheoun est en effet interpellé 4 mois plus tard chez un notaire de Tardets alors qu'il s'apprêtait à signer un acte de vente par lequel il tentait de mettre sa propriété de campagne à l'abri de ses créanciers. Redoutait-il que la justice la confisque au cas où il serait reconnu coupable de la tentative d'assassinat sur Etchegoyen, son voisin, la nuit du 1er mai 1827.

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1: Son procès aux assises s'ouvre le 18 août 1828 dans les murs du Parlement de Navarre, à deux pas du château palois. Vu la personnalité de l'accusé, l'audience défraie la chronique judiciaire. Ce n'est pas tous les jours, en effet, qu'on juge un poète écrivain. Face aux 12 hommes tirés au sort comme jurés, l'accusé a préféré s'habiller avec de misérables haillons. Lui qui est propriétaire de sa ferme, un luxe rare pour l'époque, il joue le pauvre. Une foule de dames élégantes se masse dans les rangs du public. Face à l'exposé de l'avocat général, M. Lamothe Duncan, Etcheoun ne varie pas. Il est innocent, voire persécuté. Ses malheurs datent de son mariage, clame-t-il, dans un français excellent. Et tandis qu'il purgeait une peine de prison, sa femme a, dit-il, continué à le tromper avec son rival, le sieur Egiafal. Une fois libéré de la prison d'Eis, Etcheoun trouva l'amant de son épouse installé dans son propre lit, régnant en maître chez lui. Il le mit certes à la porte, mais l'accusé poète peinait à calmer sa peine. Scélérat, tu buvais mon vin, tu mangeais mes jambons, tu devrais être à ma place, lance-t-il plein de haine à Egiafal, qui est cité comme témoin à la barre de la cour d'assises. Pour l'accusation, ce récit de souffrance, de haine, illustre à merveille le mobile du crime. Le soir du 1er mai 1827, selon l'avocat général, Etcheoun voulait faire la peau à Egiafal, et il l'a patiemment attendu, en guet-apens. Et c'est par erreur, parce qu'il faisait nuit, qu'il s'est trompé, faisant feu sur Dominique Etchegoyen, qu'il faillit bien tuer. En leur intime conviction, les jurés vont pourtant absoudre le poète soultan aux mille malheurs. Etcheoun est acquitté. Il rentre à Barcus le soir même.
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1: 1er mai, jour de foire, c'était ce rendez-vous avec l'histoire en 1827 du côté de Barcus. Je vous retrouve dans un prochain numéro à la rencontre de la Deuxième Guerre. La Deuxième Guerre mondiale et un épisode qui s'intitulera « Mort aux traîtres ». Nous sommes en février 45, les Allemands ont quitté le Béarn, le Pays Basque, et pourtant... On juge à Pau un traître qui a livré aux Allemands les deux frères du célèbre cancérologue Léon Schwarzenberg. De quoi s'agit-il ? Réponse dans un prochain numéro. À bientôt.
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3: Itinéraire bis à Chablis cette semaine, et aujourd'hui je me suis arrêtée à l'obédiencerie du domaine La Roche, ici à Chablis. Margot Meunier, bonjour.
4: Bonjour.
3: Vous êtes responsable marketing, communication, domaine La Roche. Une obédiencerie, Margot, c'est quoi ?
4: Alors, une obédiencerie, c'est un ancien monastère qui recueillait les chanoines de l'ordre de Saint-Martin de Tours, et donc qui louait obédience au Seigneur, donc un lieu de prière et également un haut lieu de vin.
3: Ici, on est à l'origine des vins de Chablis, c'est ça ?
4: Exactement, l'obédiencerie est le berceau des vins de Chablis. Il faut imaginer que les chanoines sont arrivés à Chablis, ont cultivé la vigne et ont vinifié les vins ici à l'intérieur de nos caves pour la première fois.
3: On est dans une cave très très ancienne ici.
4: Tout à fait, la partie la plus historique est datée du 9e siècle.
3: Et ici, on entrepose quel type de vin de Chablis ?
4: Au domaine La Roche, on est fiers de continuer de vinifier, d'élever l'intégralité de nos premiers grands crus dans ces caves, qui nous permet de perpétuer cet héritage de plus de 1000 ans et d'avoir une qualité exceptionnelle au niveau des vins.
3: Cette obédiencerie, elle est ouverte à la visite et au public.
4: Tout à fait, on a à cœur de faire vivre et de partager cet héritage et ces monuments. Donc nous accueillons le grand public sur des créneaux fixes deux fois par jour tout au long de l'année. Et nous disposons aussi également de différentes prestations qui peuvent être sur mesure ou à la demande.
3: Qu'est-ce qu'on explique ? Quelle est l'histoire que l'on raconte aux visiteurs ?
4: Lorsqu'on reçoit des visiteurs, on leur fait partager l'histoire de l'obédiencerie et du domaine La Roche. C'est un voyage de plus de 1000 ans d'histoire à travers l'héritage culturel et vinicole que l'on détient.
3: Et puis, on peut voir et peut-être toucher quelques grandes bouteilles.
4: Tout à fait, on a la chance d'avoir une vinothèque assez exceptionnelle, aussi bien en qualité qu'en démonstration. Donc c'est possible de découvrir des flacons aussi bien en format que des vieux millésimes que vous ne pouvez pas trouver partout.
3: Et puis un magnifique, exceptionnel pressoir.
4: Exactement, lors de la visite, vous êtes amené à découvrir un pressoir authentique du XIIIe siècle à l'intérieur de nos caves. C'est vraiment une découverte grandiose et qui retrace des siècles d'héritage vinicole en Bourgogne et particulièrement à Chablis.
3: Ici donc le berceau de ce vin exceptionnel qui est le Chablis, et puis c'est un endroit qui vit toujours.
4: Exactement, donc toutes les équipes se rendent quotidiennement dans les caves, que ce soit pour faire visiter au grand public ou que ce soit pour veiller sur le bon déroulement des vinifications et des élevages de nos vins.
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3: Itinéraire bis à Chablis, et aujourd'hui on ne va pas parler de vin à Chablis, on va parler de bière. Alexis Madelin, bonjour.
5: Bonjour.
3: Nous sommes aux bières Madame. Ces bières Madame, Alexis, elles sont nées comment et quand ?
5: Eh bien, elles sont nées il y a bientôt 10 ans, donc c'était en octobre 2016, la fondation des bières Madame, avec une première bière qui s'appelait la Porte Romane.
3: C'est plutôt étonnant de voir une entreprise, une microbrasserie comme ça, dans une des capitales du vin français.
5: Oui. Aussi, bien sûr, mais moi j'ai des origines viticoles, vigneronne, et du coup ça me semblait absolument normal pour moi de créer une brasserie ici. Et on retrouve beaucoup de similitudes entre la bière et le vin. On parle de fermentation, de mise en bouteille, de refermentation en bouteille, de méthode champenoise, donc on a beaucoup de similitudes, d'accord, mes boissons, donc mes bières, dans le cas concret, et puis bien sûr ça reste des produits plaisir qu'on peut consommer entre amis, en famille. Sans problème.
3: Et qu'on consomme bien sûr avec modération. Les caractéristiques des bières Madame, quelles sont-elles, Alexis ?
5: Alors, les caractéristiques principales, c'est bière avec une bulle très fine, une aromatique, une belle longueur en bouche, parce que justement pour faire le parallèle avec le monde du vin, on fait un élevage sur lit, donc en bouteille, et ce qui permet d'avoir des bières très aromatiques avec de la matière.
3: Et une belle gamme.
5: Et une gamme maintenant qui s'est bien densifiée depuis le démarrage il y a 10 ans, puisqu'on a aujourd'hui une dizaine, voire un petit peu plus de bières qui étudient un peu tous les styles, les grands styles des bières françaises et internationales, et aussi des bières un peu plus impactantes sur le territoire, puisqu'on a des bières qui sont élevés en fûts de chêne, donc des fûts de Chablis, des fûts de Bourgogne-Rouge, qu'on élève à la manière d'un vin, 10, 12, 15 mois d'élevage en fût, voilà.
3: Je voudrais qu'on parle ici de l'établissement où on se situe. C'est un établissement qui est presque neuf.
5: Oui, au début on a recherché pour s'installer en centre-ville, dans un bâtiment ancien, mais c'est compliqué à trouver quand même. Donc on s'est installé là où on a trouvé, donc un petit bâtiment au début, et en 2016, et ensuite on a agrandi en 2020-2021 pour avoir aujourd'hui une belle surface et de production et de vente, puisqu'on a aussi un bar maintenant avec de quoi accueillir également des séminaires d'entreprise.
3: Voilà, les bières pression, des tables où on peut déguster et quelquefois même manger. Dîner.
5: Eh oui, on peut faire un petit peu tout ce qu'on veut, puisqu'on a même de la musique, des soirées musicales, des concerts de rock, de musique celtique, avec de la bière, ça se marie très très bien.
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3: Itinéraire bis, toujours à Chablis cette semaine, et aujourd'hui j'ai décidé de m'arrêter au musée Vinéa Passion. Alexandre Gautrin, bonjour.
6: Bonjour à tous.
3: Ce musée, Alexandre, il porte bien son nom, puisque vous avez réuni ici le fruit d'une vraie passion, le vin.
6: Oui, exactement. J'ai commencé de collectionner les outils de la vigne et du vin dès mon plus jeune âge, à l'âge de 16-17 ans, jusqu'à aujourd'hui, et j'ai 48 ans.
3: Alors, on va parler de ce musée. Il est sur deux étages, c'est ça ?
6: Il est sur deux niveaux. Et le musée Vinéa Passion retrace l'évolution de la vigne et du vin depuis le 19e jusqu'à nos jours. On a environ 3000 objets, à peu près. Il faudrait les recompter, ce qu'on en rajoute toujours. Hein, quand on trouve de nouvelles pièces, on les rajoute. Mais bon, ça fait déjà une collection assez conséquente.
3: Des pièces qui sont les vôtres, vous l'avez dit, mais qui vous sont donnés, que vous achetez, que vous trouvez où ?
6: Toute ma collection, c'est dû à 30 ans de Chine, sur les brocantes, les vigreniers, les foires aux outils spécialisés. En fait, un vrai métier d'outil de la vigne et du vin.
3: Et c'est important pour vous d'ouvrir ce musée pour les montrer au grand public et pour expliquer ce qu'était le travail de la vigne.
6: Ben oui, c'est très important de déjà premièrement de mettre en valeur les outils d'autrefois que les anciens utilisaient pour faire voir l'évolution en laquelle nous en sommes arrivés aujourd'hui avec des outils ultra modernes par rapport à il y a 150 ou 200 ans. Hein.
3: On peut donner des exemples là autour de nous. On a un gros pressoir qui date du début du XXe siècle, c'est ça ?
6: Oui, ben ça c'est une particularité, c'est peut-être l'outil le plus vieux du musée. On peut pas le dater parce que ce sont des outils qui ont été fabriqués artisanalement. Des visseries faites à la forge, vraiment des belles choses.
3: Combien de mètres carrés vous avez ici, Alexandre ?
6: Environ 800 mètres carrés.
3: Et une salle de projection également.
6: Oui, effectivement, une salle de cinéma sur un grand écran. Pour y parler du vignoble de Chablis, on a une vidéo autre sur les gelées de printemps, la nuit.
3: Et puis ici, il y a également un petit train touristique, Alexandre.
6: Alors oui, c'est une activité qu'on propose depuis 2 ans. Découvrir le vignoble de Chablis en petit train touristique et le village de Chablis. Tout ça, c'est une balade qui dure environ 1 heure. 30 minutes dans les vignes, 30 minutes dans Chablis. Et tous les édifices où on passe dans Chablis sont commentés.
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3: Itinéraire bis à Chablis. Aujourd'hui, on va parler de patrimoine. Je suis en compagnie de Joël Bouchard. Joël, bonjour.
7: Bonjour.
3: Ça s'entend peut-être. Nous sommes à la Collégiale Saint-Martin et avec vous, on va parler de l'association Chablis Terre d'Histoire. Cette association, quels sont ses buts, ses missions ?
7: Je dois déjà commencer par le commencement, c'est-à-dire elle a été créée en 2019, ce qui n'est pas si ancien. Et ça n'a l'air de rien, mais à l'heure actuelle, nous voilà rendus à 70 adhérents. Et c'était notre objectif de parler patrimoine, de parler histoire et de parler richesse et intérêt de notre histoire.
3: Parce que Chablis, ce n'est pas que le vin.
7: Alors, Chablis, ça n'est pas que le vin, mais c'est quand même principalement le vin. On tourne autour du vin dans les recherches que nous faisons, dans les découvertes que nous faisons.
3: Alors ici, on est dans la Collégiale, Joël, et eh bien, il y a eu des recherches de fait et des choses extraordinaires de découvertes. On peut le dire.
7: Quand on dit découverte, c'est en fait des choses qui étaient au vu et au su de tout le monde depuis quasiment le 19e siècle. À savoir des toiles, des tableaux de grands noms de la peinture française, déjà comme Pierre Mignat. Ensuite, Philippe de Champaigne, qui était le portraitiste officiel du roi Louis XIII. Et une toile attribuée au peintre Bassano, qui est une référence de la Renaissance italienne.
3: Joël, lorsque j'ai poussé les portes de cette collégiale Saint-Martin ici à Chablis, je me suis aperçu que ce très beau monument, je pouvais le visiter grâce à mon téléphone.
7: Alors ça a été un de nos... Ouf ! Une belle victoire de l'année 2024, au cours de laquelle nous avons réussi à faire référencer par le site Belles Églises, qui est d'envergure nationale, notre collégiale Saint-Martin. Donc nous avons fourni à Belles Églises toute la documentation technique, architecturale, historique, etc., qui est actuellement maintenant à disposition du visiteur, numérique, entièrement gratuit.
3: Et puis en parlant de cette association, moi je suis allée faire un petit tour sur votre site internet et là il est magnifique. Avant de venir visiter Chablis, regardez-le.
7: Je vous ai parlé de 2019, la création de notre association, ça a été notre tout premier objectif, première réalisation. On trouve sur ce site toute la documentation, l'explication, la vitrine de ce qu'est l'histoire de Chablis avec des éléments documentaires qui n'ont jusqu'alors jamais été publiés, donc d'un intérêt majeur.
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3: Itinéraire bis à Chablis cette semaine, et vous l'attendez tous, c'est la partie gourmande de ma balade ici à Chablis. Je suis à la boulangerie-pâtisserie, le pilier de Chablis, dans la famille Boucher. Je voudrais Amandine. Amandine, bonjour.
8: Bonjour.
3: Présentez-vous à nos auditeurs. Ici, on est dans une affaire totalement familiale.
8: Oui, je suis la fille de la maison. Ma maman est la chef pâtissière de l'entreprise et mon papa, chef boulanger.
3: C'est pour ça, dites-moi, qu'ils vous ont prénommé Amandine.
8: Je pense que ça vient un peu de là. C'était soit Amandine, soit Charlotte.
3: On va parler des spécialités de la maison. Alors ici, quand on rentre, on a envie de tout manger. On va commencer par les spécialités de pain, là, qui sont juste à côté de nous, si vous le voulez bien, Amandine.
8: Oui, alors en spécialité de pain, donc, on peut retrouver chez nous la tradition. Après, on a tout ce qui est pain spéciaux, donc le pain au maïs, le bûcheron, qui est un petit peu plus prononcé en goût, le 7 céréales, et plein d'autres variétés.
3: On passe à la pâtisserie. Je suis dans mon élément, moi, ici. Hein.
8: Moi aussi. Alors, la pâtisserie, on fait tout ce qui est pâtisserie classique, on va dire pâte à choux, tartelettes, et puis gâteau un petit peu plus travaillé.
3: Et c'est la maman qui les fait.
8: Exactement.
3: Et puis, les chocolats, avec un chocolat qui a donné son nom à cette boulangerie-pâtisserie, c'est le pilier de Chablis.
8: Oui, c'est ça. Alors, le pilier de Chablis, c'est vraiment notre spécialité ici. C'est une marque qui est déposée, donc qui existe déjà depuis plus de 30 ans maintenant. Donc, c'est un bonbon de chocolat, donc avec un enrobage chocolat noir, lait ou blanc. Et à l'intérieur, on retrouve une ganache pralinée au marc de Bourgogne avec des raisins macérés au ratafia.
3: C'est une recette qui existe depuis plus de 30 ans et c'est une recette qui a été transmise à votre maman ou votre papa ?
8: Exactement. On a repris la recette avec la boulangerie.
3: Il y a d'autres spécialités gourmandes comme ça ? On m'a dit qu'on se déplaçait le dimanche pour la gougère de la boulangerie-pâtisserie, le pilier de Chablis ici.
8: C'est vrai que le dimanche, c'est le jour du marché ici à Chablis. Et la gougère, c'est quelque chose qui accompagne parfaitement le Chablis. Donc le dimanche, oui, c'est une grosse journée gougère. Et en période estivale, on la détourne aussi avec des lardons, de l'andouillette, de l'escargot, tout ce qu'il faut.
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1: Nous sommes de retour dans la famille. En ce moment, il fait beau, il fait froid. Ben, on est dans le nord, hein. Il y avait un indice. Hein. Et en plus, il y a un vent de voleur. C'est une situation que j'aime peu parce qu'en général, quand on dit « oh, il fait froid », on nous répond « ben non, il fait pas froid, c'est le vent qui est froid ». Je pourrais la taper, la personne qui me dit ça. Parce que la conséquence directe du vent froid, c'est qu'il fait froid. Du coup, avance et ferme votre gif. Donc, je résume. Il fait froid, mais il fait beau. Il y a quelqu'un qui a allumé la lumière et d'un coup, vous voyez votre cousine enlever son manteau, tirer sur son col et pousser un soupir. Je sais pas ce que j'ai étouffe d'un coup. Et son mari de répondre. Qu'est-ce que t'as tes vapeurs de belle-mère? Ne paniquez pas. Wikizef est là pour vous aider. Je vous comprends, ça surprend. Bon, ce n'est pas très 21e siècle comme expression. Mais c'est celle qu'utilisait ma grand-mère quand elle avait une bouffée de chaleur. Ou quand elle remarquait que quelqu'un avait anormalement chaud. Cocteau, tête rouge, t'as des vapeurs de belle-mère ou quoi?
2: Définition.
1: Les vapeurs de belle-mère sont originellement les bouffées de chaleur dont souffre la majorité de la gente féminine lors du dérèglement hormonal conséquent de l'arrivée de la ménopause. Quand je parle des filles et de leurs soucis, en général, je préfère partir dans le médical par les temps qui courent, c'est plus sûr. Et puis c'est imagé, parce que dans l'esprit de ma grand-mère, que je rappelle est enterrée au cimetière de l'Est depuis les années 80, je replace dans le contexte. Hein. La ménopause atteignait essentiellement les belles-mères. Ou si vous préférez, si t'es belle-mère, t'es forcément ménopausée. Et je tiens à préciser qu'elle disait ça aussi aux hommes. Mais quand est-ce que ça peut vous arriver d'avoir des vapeurs de belle-mère, par exemple?
2: Exemple.
1: En écoutant le discours de Vladimir Poutine, en s'apercevant que son match Tinder, ben, c'est sa sœur, avec leur nouvelle mode de pas mettre la photo en plus. Et alternative à vapeur de belle-mère, il y a « J'ai chaud, je crois que j'ai une buée ».
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1: On doit faire un reportage avec les Hercroix, Moggio Carnon, mais je ne sais pas sur quel terrain ils sont.
2: Ils vont venir là ou là-bas.
3: Là, le terrain ici, il est allumé
1: 24 sur 24. 24 sur 24.
0: Virginie et vous.
1: Il y a quelques jours, le monde du football héraultais a vécu un moment historique. Quatre clubs étaient en effet en 7e tour de la Coupe de France.
4: Le numéro que vous demandez n'est pas attribué.
1: Point P foot pour ceux qui n'y voient pas très clair. En gros, on part des professionnels de la Ligue 1, 2, 3. Ensuite, les semi-pros avec les nationales 1, 2, 3. Et les amateurs avec les régionales et départementales 1, 2, 3. La Coupe de France a cette particularité qui permet aux équipes de toutes les divisions de s'inscrire et de se rencontrer entre elles. Avoir quatre clubs à ce niveau de la compétition est donc dingue. Quelques jours avant leur élimination, je suis allée à l'entraînement des R3 de l'Union Sportive Moggio Carnon. Rendez-vous à la Plaine des Sports de Moggio, un mercredi soir, 19h. Il fait déjà bien nuit. Tous les terrains sont allumés, ça joue dans tous les sens. Arrivé sur le bord du terrain avec Mathis, le technicien du son, on tombe sur Mehdi, le directeur sportif du club. Posté juste à la sortie du vestiaire, il voit tous les joueurs arriver.
5: Bonsoir.
6: Bonsoir.
5: Bonsoir, vous allez bien ?
6: Bonsoir, vous aussi, merci.
7: Super bien, le jeune, il dispose de bonsoir.
5: Moi, il le sort bien. Ce que je leur dis souvent, c'est... Il y a des gens qui préparent la buvette, qui préparent ce. Quand vous finissez le match, première chose que vous faites, vous allez leur dire bonjour, vous mangez un morceau, vous dites bonjour à tout le monde. Là, c'est le respect, c'est.
1: Tout en regardant les joueurs faire des jongles et des passes en attendant le coach, je demande à Mehdi depuis combien de temps il est au club.
5: Moi, je suis resté pendant 30 ans à Van Dagen. Après, je suis parti dans un gros club à Palavas, R1, tout ça là. J'ai fait 2 ans, puis après, ceux qui sont venus me chercher ici. Et la politique d'ici m'a pas plu, je suis reparti. Après, ils sont revenus me rechercher.
1: La politique a changé ou quoi ?
5: Ouais.
1: Ah oui, d'accord. Mais c'est quoi le boulot d'un directeur sportif ?
5: Toute la coordination d'éducateurs, des joueurs. Quand il y a un problème, au lieu de se prendre le chou avec l'entraîneur, de venir me rencontrer, discuter.
1: D'accord.
5: Faire les planifications des matchs à l'extérieur quand on se déplace, tout gérer.
1: Ah oui, c'est un sacré boulot.
5: Ah oui.
1: Et ça, c'est du bénévolat ?
5: On me paye mes frais d'essence.
1: Oui, d'accord. Oui,
5: mais après, je j'attends pas ça pour vivre.
1: Oui, d'accord.
5: Moi, j'ai un boulot. Hein.
1: Vous faites quoi dans la vie ?
5: Je suis responsable de maintenance dans une grosse société, Van Dagen.
1: Et donc, le foot, ça a toujours été votre truc ?
5: Ah, toujours. Toujours.
1: Vous avez toujours fait deux métiers tout le temps ?
5: Ah oui, moi, le foot, c'était... J'y jouais, j'entraînais.
1: Il n'y a jamais eu de truc de... Quand je serai grand, je serai Zidane ?
5: Bon, les Zidane, il y en a... On croit tout le monde les Zidane, mais il n'y en a pas beaucoup. Hein. Oui. Après, il y a des regrets, bien sûr, parce que nous, quand à notre époque, on avait des copains, et quand tu avais tes copains, tu restais avec tes copains, j'aurais pu partir ailleurs, hein. Je dis la vérité, j'aurais pu partir ailleurs. Mais quand les copains du village et tout, bon, après, c'est des choix, quoi, on fait de la vie. Hein. Bon.
1: Et les copains, ils sont toujours là ?
5: Oui, oui, je les vois toujours. Les
1: ah, bah alors, ça valait la peine, peut-être.
5: Non, mon collègue, c'est.
1: On ne sait pas si Mehdi aurait été un grand joueur pro, mais comme directeur sportif du club amateur de Moggio Carnon, il fait l'unanimité.
5: Bonsoir.
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8: Philippe et Jean-Noël de Paris sont les frangins les plus connus de Savoie et de Haute-Savoie. Ils parcourent la région avec leurs caméras, nous racontent chaque jour leurs rencontres les plus marquantes dans la place du village. Aujourd'hui, Philippe, rencontre et dégustation au programme en Haute-Savoie à Balaison.
9: Balaison, dans le Bas-Chablais, on domine le lac Léman. Et là, nous rencontrons Henri Détourche. Il est viticulteur, producteur d'un vin tout à fait exceptionnel. Un vin qui est déjà appellation depuis 1948. C'est le fameux Crépy, ah, évidemment. Oui. Aujourd'hui, on le connaît sous le nom de l'AOP, appellation d'origine protégée. Vin de Savoie Crépy aujourd'hui. Et Henri nous rappelle que le Crépy a été un temps la seule appellation d'origine contrôlée en Pays de Savoie avec un autre vignoble très connu, Laurent.
10: La Roussette.
9: La Roussette de Frangy, bravo.
10: Eh oui. Alors, c'est quoi le Crépy?
9: Alors, le Crépy, c'est d'abord un cépage Chasselas. On l'a déjà dit, mais un cépage qui se plaît énormément sur les bords du Léman, vu les conditions climatiques. Et Henri nous explique qu'il s'agit d'un cépage de première époque, qui a un cycle de végétation très court. Et comme on est à 500 mètres d'altitude, il lui faut beaucoup de soleil, qu'il soit bien exposé, contrairement au cépage Chardonnay, Laurent, que vous connaissez aussi. Et là, on trouve le Crépy uniquement sur 3 communes, Douvaine, Balaison et commune d'à côté, Laurent, peut-être.
10: Ça doit être Loisin.
9: C'est bravo. C'est Loisin à côté, 3 communes. Et en tout, il y a 85 hectares de production de ce bon Crépy. Henri nous explique qu'il y a aussi des contraintes de production. Ils doivent produire pas plus de 72 hectolitres à l'hectare. En gros, 85 hectares, 62 hectolitres, faites le calcul, c'est 4000 à 4500 hectolitres crépi par année, c'est le calcul.
8: J'ai jamais été bon dans ce genre de calcul. Hein. Quelles sont les qualités du crépi?
9: Je vous veux dire, Laurent, c'est un vin tranquille. C'est un vin blanc qui comme n'est moi. Pas pétillant, comme vous. Comme vous. C'est un vin à boire rapidement. Attention, un vin frais, comme on dit. Il faut le boire dans les 2 ans qui suivent la mise en bouteille. Ah. Parfois, il se boit encore un peu plus vite.
8: C'est pas un vin de garde, alors.
9: C'est pas un vin de garde, pas du tout. Il ne faut pas attendre pour le boire, nous dit-il. C'est un vin léger, qui a un goût, tenez-vous bien, de pierre à fusil, on aime ces expressions-là, ou de violette, selon les années, et parfois même, Laurent, il sent l'aubépine, l'abricot, ou même la brioche, imaginez.
8: On peut le prendre au petit déjeuner, c'est ça.
9: Au petit déjeuner ce matin, pour votre matinale. Ouais. C'est un vin extrêmement agréable, qui se boit facilement. Et c'est surtout pas un vin gras, nous dit-il. Un vin gras, ça nous fatigue, nous dit Henri. Et il s'accompagne merveilleusement bien des poissons du lac, des filets de perche, des fondus, des raclettes. Et aujourd'hui, ce domaine continue, domaine de Sénoche, famille d'Étourges. Ils sont en agriculture bio. Voilà, tout sur le vin. Crépi, le bon vin à consommer avec
8: modération.
9: Évidemment.
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2: Bienvenue dans Décibels, Joachim. Je suis trop, trop contente qu'on se retrouve ce soir.
3: Je suis content d'être ici. Chez toi, c'est tellement bien ici.
2: C'est vrai, t'es bien. Alors,
3: bon, comme à la maison.
2: Tant mieux. Ah ben voilà, on va faire ça. Surtout que, comme dans une excellente soirée à la maison, quand tout le monde est très détendu et commence à raconter sa vie, son œuvre,
3: oui, c'est vrai.
2: Eh ben, c'est ce qu'on vit dans ton bouquin.
3: Oui.
2: I love my DJ life. Et je le dis vraiment, je ne te connaissais pas aussi bon conteur.
3: Ouais.
2: Vraiment, en lisant ce bouquin, on fait, alors évidemment, ton parcours, mais du coup, le parcours des musiques électroniques en France depuis 40 ans.
3: Voilà, l'idée, c'était ça, de regrouper dans un album 40 ans de passion de musique électronique et puis expliquer comment notre métier de DJ a évolué, tu vois.
2: Ouais.
3: Et comme je suis un archiviste et que j'avais la chance d'avoir conservé les enregistrements, les premières photos, les premières vidéos,
2: ouais.
3: Eh bien, j'ai dit, ce serait quand même bien de faire un livre un peu interactif et de regrouper ça au sein d'un livre où tu as le temps d'écrire, parce que c'est aussi ce que j'ai adoré dans le fait de se livrer et de prendre le temps d'écrire, c'est qu'on a une langue française qui est magnifique, qui nous permet de choisir vraiment des mots sur mesure, tu vois, vraiment. Et j'ai pris le temps de m'exprimer, parce que bien souvent, on est dans une société où on n'a que 17 secondes pour s'exprimer, 13 secondes, 12 secondes. Et donc là, je me suis dit, mais là, je peux raconter à fond une histoire, et puis en plus je peux rendre cette histoire en plus interactive avec un petit QR code que tu vas scanner, et puis avec ton smartphone tu vas aller voir la vidéo qui correspond à la page que je suis en train de raconter.
2: C'est ça, la vidéo, le son.
3: L'audio, ouais, bien sûr.
2: C'est pour ça que c'est vraiment un livre, alors qui se regarde aussi parce qu'il est très richement illustré,
3: oui.
2: Beaucoup de photos, et donc oui, il s'écoute puisque voilà, grâce au QR code vous allez trouver des trésors.
3: Ouais,
2: tu dis au tout début du bouquin, en aidant mon père à fabriquer ma première régie DJ il y a 40 ans, j'étais loin de m'imaginer que j'aurais un jour, donc 528 pages de souvenirs et d'anecdotes liées à une vie guidée par la musique. Tes parents, ils sont là au début du bouquin,
3: oui,
2: Alain,
3: sûr.
2: Marie-Christine.
3: C'est vrai.
2: C'est pour ça, c'est évidemment, oui, une vie, une carrière, beaucoup de musique, beaucoup de technique, mais il y a aussi beaucoup de cœur, beaucoup d'émotions.
3: Ouais, passion,
2: hein.
3: C'est une passion, j'ai eu vraiment la chance d'avoir des... Mais... Enfin, pour moi, on tombe amoureux de la musique. Tu sais, on dit souvent, on peut tomber amoureux d'une musique. Il y a un vrai rapport affectif, mais passionnel à la musique.
2: Oui, hein.
3: Et c'est vrai que quand j'ai les premières lignes qui ouvrent ce livre, ça explique effectivement que j'étais bien loin de penser que je pourrais en faire toute ma vie, parce que pour moi, la musique était vraiment une passion qui, au tout début, quand tu es bénévole, enfin quand c'était
2: bénévole, radio pirate,
3: disons que ça me coûtait de l'argent, parce que juste pour acheter des disques, acheter du matériel, te déplacer, faire des soirées, il était hors de question pour moi de faire payer les gens, parce que c'est ce que j'aimais le plus. Et puis un jour, on te donne la possibilité d'avoir ton hobby, ta passion, et en plus t'es payé. Tu te dis, mais c'est incroyable, c'est-à-dire que non seulement je peux faire un truc que j'aime tous les jours, et en plus je vais toucher de l'argent. Et puis, la chance fait que tu en fais de plus en plus, tu commences à acquérir de l'expérience, tu rencontres les bonnes personnes au bon endroit, avoir une bonne étoile qui te suit, et puis un jour, tu te retrouves, tu es passé du garage de chez tes parents, enfin des garages de chez mes parents où je fais une fête pour mes 10 copains, et puis 20 ans après, tu te retrouves dans un stade au Mexique pour 80 000 personnes, et tu fais danser 80 000 personnes, tu te dis, mais tu vois le parcours en 20 ans, c'est juste incroyable. Je voulais raconter ça au sein d'un bel objet, d'un beau livre.
2: I love my DJ life, et c'est vrai que la DJ life de Joachim Garraud, elle est pas banale, ne serait-ce que par ton éclectisme. Joachim Garraud and Friends, sorti en 2024.
3: Ah oui. Techno, c'est parti.
2: Voilà. Complètement techno.
3: Ah oui, c'est sûr. Ah, ça fait danser. Hein.
2: Direct. Le titre du morceau, XWBBIHC.
3: Alors, je suis tellement content que tu fasses ça. Parce que quand j'ai écrit cet album, je me suis dit, il faut que je fasse 14 titres qui sont imprononçables pour quelqu'un à la radio.
2: Et donc, parce qu'il a démarré à la radio, Joachim. Donc il se dit, tiens, les animateurs, je vais les faire galérer un peu.
3: Parce que je disais, attends, pourquoi je vais chercher un titre facile? On va donner que des titres. Et tu regardes les 14 titres, c'est que
2: l'enfer.
3: C'est que. même si t'es polonais,
2: non,
3: c'est que des consonnes. Il y a une voyelle.
2: Une voyelle de temps en temps. Donc Joachim Garraud, c'est ça, c'est techno. Mais c'est aussi des remixes de Kylie.
3: Ah oui, l'australienne.
2: Et c'est évidemment une collaboration dingue, et t'en parles beaucoup dans le livre, avec David Guetta.
3: Ouais.
2: C'est un truc qui caractérise beaucoup ta carrière, l'éclectisme,
3: ouais.
2: De ne pas être snob. C'est-à-dire que tout ce que tu aimes, tu n'as pas de plaisir caché, tu n'as pas de guilty pleasure en musique. Toi, tu assumes tout ce que tu aimes.
3: Mais... Oui, je suis très naïf.
2: Ouais, mais je trouve que c'est hyper rafraîchissant. Et quand on voit tes débuts, on comprend. On te voit voilà, dans une boîte de nuit à 30 km de Nantes, ça s'appelle Les Mille et Une Nuits. Alors quand il vous dit qu'il est archiveur et qu'il a tout gardé, je vais même vous dire, il est zinzin. Il y a le flyer de la soirée, Joachim, votre nouveau DJ.
3: Ouais. Oui, mais parce que
2: voilà.
3: Je pense que c'est important de raconter la vérité.
2: Oui.
3: Et puis la vérité, c'est un parcours. Il y a des fois, tu fais des. Je vais même pas dire des fautes de parcours, parce que ça fait partie de ton expérience. Et je veux te dire, le flyer, j'étais super fier d'avoir mon nom sur un flyer.
2: Bah, oui.
3: Alors c'est marqué votre nouveau DJ, c'est un peu ringard. Oui, c'est vrai. Mais
2: c'est une étape.
3: C'est une étape importante de se dire pour aller pour monter en haut d'un escalier, t'as plein de marches.
2: Ouais.
3: Et ben t'as des marches qui sont différentes, qui sont mal taillées. Mais qu'importe. Mais là, c'est vrai que pour te dire les mille et une nuits, d'avoir mis le QR code où on m'entend en train d'animer, on dirait un peu la fête foraine, il faut bien dire les choses, il y a un peu d'écho sur la voix et tout ça. Oui, j'assume ça, parce que c'est ce qui m'a donné l'expérience et qui m'a permis un jour de faire de la musique pour Jean-Michel Jarre, de faire des titres pour Bob Sinclair, mais aussi de
2: voilà. Oui, puis d'être dans les plus grands festivals du monde.
3: Voilà, de faire Coachella. Quoi. Je suis très fier d'être un artiste qui a joué deux fois à Coachella. Il n'y a pas beaucoup d'artistes qui ont fait deux fois à Coachella dans leur, dans leur carrière. Moi, je suis très fier d'avoir fait deux fois. Mais c'est un peu grâce aux Mille et Nuits, grâce au Luxor,
2: à ta première
3: clubs,
2: saison d'été à Pornic, où tous les soirs tu jouais Madonna, U2 et Prince.
3: C'est vrai.
2: Parce qu'il fallait jouer tous les soirs les mêmes chansons pour faire plaisir aux gens. Je trouve ça hyper rafraîchissant en fait, parce que t'es une star mondiale de l'électro, Joachim, et pour autant, voilà, tu nous racontes tes tout débuts.
3: Le parcours, ouais.
2: Ouais, même chose. Hein, et alors là, est-ce qu'on peut parler d'erreur de parcours? Je ne sais pas, tu vas me dire, mais tout ce qui est stylisme et coiffure, voilà.
3: Mais
2: à tes tout débuts.
3: Non, mais quand tu gardes les photos, il faut les publier.
2: Et je trouve ça canon.
3: Voilà. Mais non, mais c'est vrai. Et alors, on n'a retouché aucune photo, bien évidemment. Et c'est pour ça aussi que j'ai mis un petit disclaimer au début du livre en disant qu'il n'y a aucune photo dans ce livre qui a été produite par l'intelligence artificielle.
2: Non.
3: Parce que c'est tellement facile aujourd'hui de produire des faux documents que j'ai voulu dire ce livre est authentique. Alors, même s'il y a des photos qui sont un peu floues, un peu loupées, un peu sales, un peu petites, qu'importe.
2: Elles sont vraies,
3: tu vois.
2: Ouais.
3: Et je voulais vraiment que ce livre-là soit vrai, avec des choses qui sont moins reluisantes que d'autres, parce que c'est sûr que c'est mieux de dire « Ah tiens, j'ai fait de la musique avec Beyoncé ». Oui, je suis fier de dire ça, mais je suis aussi fier de dire que j'ai joué dans un club à côté de Angers qui s'appelait le Soupirail, et je peux te dire que la soirée au Soupirail, qu'est-ce que je voyais quand j'étais au Soupirail? J'étais dans la cave, et je voyais... Pourquoi ça s'appelait Soupirail? Parce que je voyais la piste de danse via un soupirail de 20 cm.
2: Wow.
3: Sur 5 cm, je ne voyais que les pieds des gens.
2: Incroyable.
3: Mais tu vois, et après, c'est vrai que tu te retrouves sur la scène à Coachella ou dans des festivals de dingue devant 50 000 personnes. Mais oui, mais j'ai aussi joué dans un club ou pour 30 personnes, quoi, voilà.
2: Les musiques électroniques françaises viennent d'entrer au patrimoine immatériel de l'UNESCO. On parlait de fierté tout à l'heure. Forcément, t'as participé à ça. Et forcément, commençant, il y a 40 ans, il n'y avait pas de modèle à suivre. Vous avez, vous avez inventé ce truc-là, patrimoine immatériel. Matériel culturel de l'UNESCO. Qu'est-ce que ça te fait?
3: Je suis très fier, et parce qu'en plus j'ai participé réellement au dossier, parce qu'on m'a interviewé assez longuement la personne qui a déposé le dossier officiel, et il était très content parce que j'avais beaucoup justement de choses à raconter sur l'évolution de notre métier dans la musique électronique, avec des choses très précises, des dates.
2: Ouais.
3: Et heureusement, parce que comme quand il m'a posé cette question, c'était je pense durant l'été dernier, j'étais justement dans l'écriture de mon livre, et donc j'avais
2: ce qu'on appelle
3: un course. C'est ce qu'on a fait. J'avais déjà mon sommaire.
2: Ouais.
3: Et donc pour lui c'était super parce que j'ai dit en 95 est arrivé ça, en 2000 on a fait ça, et en 2001 la French Touch c'était ça. Et donc il était super. Il m'a dit t'as les dates précises. Oui. Alors j'ai le 23 septembre. Et donc j'ai dit que la première techno parade en France et tout ça. J'ai expliqué un peu la montée en puissance de la musique électronique. Et donc j'étais très content de participer à ce dossier et j'étais encore plus heureux d'avoir le résultat de voir que on était considéré et je vais te dire quel parcours parce que quand dans les premières pages du livre et que j'ai commencé à jouer de la techno on était les petits diables des gens drogués
2: et c'était
3: surtout pas de la musique et se dire qu'un jour on se retrouve au patrimoine de l'UNESCO c'est pour nous c'est dingue. Tu vois, le parcours passé. C'est-à-dire que je raconte justement dans le livre des soirées où je me suis retrouvé interdit de jouer, où les gens venaient subtiliser le matériel, où on avait la gendarmerie qui venait parce qu'on était des pirates, tu vois. Alors que j'avais une très bonne éducation, j'ai fait le conservatoire de musique, je pense avoir lu quelques livres quand j'étais jeune. Et donc, on était considérés comme des dépravés parce qu'on était dans la musique électronique, tu vois.
2: Et voilà.
3: Donc, le parcours est immense, c'est vrai.
2: I love my DJ life, comme Joachim Garraud a toujours un peu fonctionné en marge pour sa musique. Et bien pour les maisons d'édition, c'est la même. C'est en marge que ça se passe. Le bouquin, il est donc une édition limitée à 500 exemplaires.
3: Oui.
2: Donc c'est sur ton site joachimgarraud.com.
3: Voilà.
2: C'est là que ça se trouve. T'aimes bien être en marge?
3: Indépendant.
2: Indépendant artisan.
3: La liberté, tu sais, la liberté de faire ce que tu veux. J'ai jamais réellement, j'ai travaillé avec des maisons de disques ou des labels ou des équipes, mais j'aime bien être, j'aime bien piloter les choses, faire des expériences, perdre du temps sur certaines choses, quelquefois faire des albums un peu expérimentaux. Tu vois, voilà. Je pense que c'est une de mes plus grandes chances dans la vie, c'est d'être libre. Et cette liberté-là, elle fait que t'as pas forcément un éditeur, mais bon, je suis responsable du livre. Bon, on fait cette petite édition. C'est pas un livre qui a vendu à énormément d'exemplaires. 500, c'est vraiment pas grand chose, mais je voulais vraiment faire un truc spécial. Ultra qualité,
2: ouais,
3: prendre mon temps et puis être responsable de tout quoi. J'aime bien le côté artisan un peu, tu vois.
2: Tu parles d'album expérimental, je saute sur l'occasion pour parler de OVP, oscillation, vibration, pulsation. Le volume 2, c'était comme ça.
3: Plus de la musique de film, tu vois un peu.
2: Ah
3: toi.
2: Ouais, ouais. De film de l'espace.
3: Voilà. Ah bah forcément.
2: Oui.
3: Pourquoi il y a des films qui font pas. Y a pas
2: je sais pas, c'est pas la vérité si je mens, quoi. Ah tu vois, tu sens que c'est quand même un film un peu. Non, mais c'est vrai. Tu vois ce que je veux dire? C'est quand même un style de film un peu spécial.
3: Voilà. Le choix.
2: Je sais pas, j'ai pensé à la musique.
3: C'est pas Rabbi Jacob, ton truc.
2: Et c'est pas, non, mais tu vois, c'est pas toutes ces musiques de films, ou même les BO de Tarantino qui seraient avec des chansons qui existent déjà.
3: Vrai,
2: là, on est quand même sur un truc planant.
3: Oui.
2: Donc, OVP 3.
3: Et sorti.
2: Sort.
3: Voilà. Exactement. Voilà.
2: Exactement. Donc ça aussi, c'est sur Joachim Garraud.
3: Voilà. Et je l'ai fait en vinyle. Et puis, les gens qui commandent le vinyle, ils ont un lien pour écouter les fichiers digitaux parce que c'est un album qui s'écoute en 3D, bien souvent au casque, globalement, que j'ai fait en collaboration avec Hervé Desjardins qui travaille dans la maison de Radio France, ici.
2: Radio France, la qualité, la confiance.
3: Qui est le responsable du pôle développement un petit peu.
2: Innovation.
3: Tout ce qui est recherche, innovation, tu vois. Ouais. Et donc, on a mixé cet album-là ensemble en 3D. Et c'est un nouveau système qui permet d'avoir un très grand confort d'écoute. Voilà. Et donc, je suis très fier de cet album OVP 3. Et donc, voilà.
2: Il est là.
3: Tu vois, j'en ai ramené un. Voilà.
2: Moi, j'en ai un, les amis. Et vous, si vous le voulez, pareil. C'est comme pour le bouquin, c'est joachimgarraud.com.
3: Voilà.
2: Alors, le livre, donc, on le disait, richement illustré de photos d'époque, pas d'IA, que des vraies photos, que des vraies anecdotes et des QR codes qui vous permettent d'aller chercher la musique et les vidéos dont Joachim vous parle. Mais il y a un moment qui a l'air assez fou et t'as des photos vraiment qui sont impressionnantes. C'est le festival Burning Man aux États-Unis. Est-ce que tu peux raconter un petit peu ce que c'est?
3: Ah oui, c'est un festival. Pour moi, c'est le plus gros festival de déjanté sur Terre.
2: Ouais.
3: C'est-à-dire, c'est aux États-Unis, c'est dans le désert du Nevada, c'est à 2 heures de route de la plus petite ville. Donc, il faut imaginer, tu quittes une ville et tu te retrouves sur un chemin de goudronné qui après devient un chemin de terre, qui après devient du sable. Et là, tu roules et ça dure 2 heures. Et au bout de 2 heures, tu as des coordonnées GPS qui t'emmènent dans une espèce de village qui est reconstruit, qui ressemble un petit peu à Star Wars, quoi. C'est entre Star Wars et Mad Max, tu vois, c'est cet univers-là, parce qu'on est au cœur de ce qu'on appelle les BLM, Bureau Land of Management, qui sont toutes les terres qui sont gérées, qui sont des déserts, si tu veux. Ça dure une semaine, et donc ce festival-là, c'est un festival de multi-art, c'est-à-dire que tu as des structures qui sont montées et qui sont de l'art éphémère, qui dure une semaine. Alors quand c'est en bois, il est brûlé, d'où le nom Burning Man, puisque certaines œuvres éphémères sont brûlées durant le festival ou le dernier jour, et ça regroupe 70 000 personnes qui sont dans un état de folie absolue. C'est un des festivals où tous les spectateurs sont acteurs. C'est-à-dire que tu n'as personne qui vient voir le festival.
2: Non, on participe.
3: Tout le monde participe. Tu as 70 000 participants qui font le festival. Tout le monde est artiste dans sa tête. Et donc, toi, Émilie, tu vas préparer ton joli costume de girafe, parce que je sais que t'aimes bien les girafes.
2: Oui, j'adore les girafes, voilà. Bien sûr.
3: Donc, toi, tu vas préparer ton costume de girafe. Et donc, pendant un an, tu prépares un costume de girafe dingue. Et après, tu arrives sur la Playa, donc l'endroit où il y a Burning Man. Et pendant une semaine, t'es une girafe.
2: Ouais.
3: Et donc, tu vas te balader.
2: Tu vis ta vie de girafe.
3: Tu vis ta vie de girafe. Et tu rencontres des gens, tu fais des câlins avec des gens parce que les gens, ils adorent les girafes. Et objectivement, c'est un festival de dingue parce que les gens se lâchent. Et je dirais, c'est nos limites, mais c'est quand même très respectueux quand même des gens. C'est-à-dire que t'as pas d'agressivité. C'est un retour festival Love and Peace, on dirait un truc d'amour. Je sais pas comment te dire, c'est bizarre. Les gens, ils sont revenus dans les années 70 et pendant une semaine, puis alors bien sûr, il y a des concerts parce qu'il y a 200 discothèques à peu près, enfin 200 discothèques, alors ça va du petit ghetto blaster pour 20 personnes à la grosse sono pour 5000 personnes. Et tout ça, c'est jour et nuit, c'est du non-stop. Et donc pendant 7 jours et 7 nuits, c'est sur une autre planète avec des gens qui sont carrément ailleurs. Donc Burning Man, il fallait vraiment que je mette un chapitre important.
2: Ah ouais, hein.
3: Puis alors, si vous scannez les QR codes, vous allez voir qu'il y a des gens qui...
2: Il y a des girafes.
3: Ouais, il y a des girafes. même des requins, enfin tu verras. Et il y a des gens qui ont pris un 747, donc un avion 747, et ils l'ont fait cabriolet. Ils ont coupé le toit. Non mais quand je vous dis ça, je vous jure, j'ai rien fumé.
2: Allez voir ça, vous irez. Vous verrez aussi le réveillon de l'an 2000 aux pyramides avec
3: super,
2: Jean-Michel
3: ça.
2: Jarre. Vous apprendrez aussi que Joachim Garraud a failli mettre un boxon pas possible dans le syndicat des ingé-sons américains quand il est allé bosser pour Will.i.am. Et que du coup, ça l'a un peu mis dans la merde pour Beyoncé, mais que voilà. Non mais en fait, partout où il passe, il se passe des trucs complètement fous. Il raconte tout ça dans le livre. Mais le truc le plus fou, et ça... Pardon,
3: alors, je m'attends
2: mais
3: à quoi ?
2: Nous, les franco-français, on est très fiers quand c'est une anecdote qui nous concerne.
3: Une anecdote, oui.
2: Je coupe le son et je remets le son.
3: Ah oui, c'est
2: Luxor,
3: vrai.
2: Luxor, j'adore, Philippe, Catherine. C'est toi ?
3: Non, alors, je pense être un peu responsable, oui.
2: Mais c'est complètement de ta faute, puisque tu étais le DJ de la boîte Le Luxor. Luxor, j'adore.
3: C'est ça. Donc, j'étais DJ à 17 ans, oui, j'étais au Luxor. Et si tu veux, à l'époque, pour faire crier les gens, j'avais une façon pour faire crier les gens. J'arrêtais la musique, je coupais le son,
2: ouais.
3: Et j'attendais que les gens crient jusqu'à ce que je remette le son. Donc, je coupe le son, et j'ai dit attention, tu as un micro comme ça, je dis attention, et je remettais le son comme ça. Bon. Et puis, ça, on est en 1986. Et en 2006, donc 20 ans après, je reçois un mail de Barclay, une maison de disques Barclay, qui me dit, il y a un titre d'un artiste français qui s'appelle Philippe Catherine. Il a fait un titre dont je pense qu'il a demandé à ce que tu le remixes, toi. Je dis, mais pourquoi moi ? J'écoute le titre et j'entends, attention, et je remets le son. Je dis, mais attends, je regarde la pochette, Luxor, j'adore.
2: Alors ?
3: Je dis, est-ce qu'il y a un truc ? Et là, oui, ben, il faut qu'on te dise, il était client de Luxor, il venait à tes soirées. Ah, je dis, ben voilà, un bel hommage, tu vois. Et donc, quand le titre est sorti, à chaque fois que j'écoute ce titre, ça me rappelle quand j'avais 16 ans et que je faisais crier les gens en arrêtant le son, et je me dis, ben, au moins, quelqu'un l'a mis en son d'une façon intelligente et puis d'une façon tellement magnifique avec Philippe Catherine, c'était parfait. Donc,
2: évidemment.
3: Merci Philippe Catherine d'être venu danser sur mes sets quand il doit avoir 20 ans, 18 ans, il est un petit peu plus âgé que moi, je crois, 2-3 ans de plus que moi, mais voilà.
2: Quand on s'inscrit à la SACEM, on peut être auteur, compositeur, interprète, musicien, producteur, plein de choses à la SACEM, vous savez, c'est ce grand organisme français, d'ailleurs que le monde entier nous envie, et qui rémunère tous les gens qui participent à la création d'un morceau de musique pour leur travail. Sauf que quand le jeune Joachim Garraud appelle la SACEM en disant « Dites donc, j'ai fait un remix ». Alors c'est quoi un remix ? Vous maintenant, vous savez, un remix,
3: ben voilà.
2: C'est prendre une chanson que vous connaissez, par exemple celle d'Indochine, et puis lui remettre un petit coup de...
4: 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Quand je suis cerné,
3: un été français, ouais, j'adore.
2: Français.
3: J'adore ce titre. Hein.
2: Ça marche avec tout, hein, avec les tubes Eurodance des années 90 aussi.
3: Ah ouais, super, mais t'as tout trouvé.
2: J'ai
3: alors.
2: Tout, moi. T'as... Yeah!
3: Tu es limité. Ah oui, c'est vrai.
2: Et la musique de la vérité, si je mens.
3: Ah, la vie.
2: C'est pour ça que je disais
3: ah
2: ça
3: oui,
2: tout
3: oui,
2: à l'heure.
3: Oui. Oui, c'est vrai, j'avais fait ça aussi, ouais, t'as raison. Ouais.
2: À la Bina.
3: À la Bina, ouais, c'est ça.
2: Donc voilà, on prend un morceau qui existe, on lui donne un coup de frais, de jeune, de
3: un
2: puissance,
3: remix,
2: etc. On remixe. Sauf que toi, quand t'appelles la SACEM pour dire, bah voilà, j'appelle pour déclarer mes remixes, ils sont bien embêtés parce que ça n'existe pas.
3: Oui, ils me disent un quoi ? Je dis, ben un remix. Ils disent, ah, vous avez fait un. Vous êtes arrangeur, vous avez fait une nouvelle version. Je dis, non, alors j'ai gardé que la voix et j'ai refait donc toute la musique. Je dis, attendez, ne quittez pas.
2: Musique
3: d'attente. Bienvenue à la SACEM.
2: Ne
3: quittez pas. Et au bout de 2-3 minutes, j'ai une personne qui me repose les mêmes questions, en fin de compte. Et en fin de compte, je me rends compte qu'effectivement, ma demande fait que le mot n'existe pas dans le vocabulaire des SACEM, puisqu'on est en 1991. Et le mot remixeur n'existe pas. Donc, ils disent, ben non, ça n'existe pas. Il faut que vous soyez arrangeur. Et en fin de compte, j'avais posé une question qui avait un peu 10 ans d'avance, globalement, enfin, sur pour oui. le déclaratif, quoi, tu vois.
2: Bien sûr.
3: Et donc, bah, du coup, bon, moi, ça m'a. Ils m'ont dit, ben non, il faut être arrangeur. Donc, j'ai passé le concours d'arrangeur. Je suis allé à la SACEM devant le piano, j'ai fait mes trucs d'arrangeur. Mais quelques années après, en 97, le concours que j'ai passé à la SACEM d'arrangeur a été supprimé parce que tout le monde pouvait être mixeur, parce que c'est de rentrer dans le vocabulaire un peu commun. Mais c'est vrai que. Ce livre-là raconte tous les territoires qu'on a défrichés, pardon.
2: Mais bien sûr.
3: Parce que ça n'existait pas.
2: Il n'y a que des premières fois.
3: Voilà, il n'y a que des premières fois. Créer un instrument de musique parce que tu ne trouves pas ce que tu as ce dont besoin.
2: Donc tu fabriques.
3: Ou, voilà, tu fabriques. Tu essaies de trouver des outils que tu n'as pas. Ou et donc là, c'est vrai que bon, bah, la SACEM, ce petit coup de fil était assez amusant. Je voulais vraiment en parler parce que bon, la SACEM est partenaire, m'a aidé aussi à être professionnel. Sans
2: bien
3: la SACEM,
2: sûr.
3: J'aurais pas pu être professionnel et vivre de la musique, en tout cas. Et donc, du coup, c'est important de raconter un petit peu cette évolution de ce métier, parce que au sein du, comment dire, les gens connaissent les DJs sous David Guetta, Bob Sinclair, mais c'était pas comme ça au départ. Et je voulais expliquer d'où on est parti et où on est arrivé, mais ce qui était le plus important, c'est le voyage, globalement. C'est pas forcément la destination, tu vois. Ce qui m'a plu, c'était beaucoup ce voyage. Et donc, voilà.
2: Et le voyage, évidemment, ne se fait pas en solitaire. Un de mes chapitres préférés, c'est un tout petit chapitre à la fin. Merci Annabelle,
3: ah oui.
2: I love my DJ life ne pouvait se terminer sans que je remercie celle qui a vécu cette vie
3: oui,
2: dans l'ombre, en acceptant certains sacrifices, des périodes d'absence répétées, un mari égocentrique et des changements de dernière minute dans l'organisation de vacances, forcément calquées sur mes tournées.
3: Oui.
2: Ça, c'est pour Annabelle, donc, qui a éduqué vos enfants, qui a géré la vie de famille et qui, en plus, est professeure des écoles.
3: C'est vrai. Je la remercie énormément parce que sans elle, j'aurais pas pu faire cette carrière-là parce que voilà, elle fait pas vraiment partie intégrante du fait de m'avoir donné cette liberté, d'avoir assuré beaucoup plus que moi parce qu'elle était capable de faire une carrière professionnelle en même temps que la famille. Enfin, elle a géré beaucoup plus de choses. Moi, j'ai eu la chance de trouver la perle rare.
2: Ouais.
3: Et donc voilà, c'était important pour moi de pouvoir la remercier justement dans le livre. Parce qu'on ne dit pas assez souvent merci aux gens qu'on aime. Et c'est vrai que, bah, tu vois, ce soir, c'est moi qui est derrière le micro. Je prends toute la lumière, je parle de mon livre et tout ça. Mais ce livre-là, il existe parce que, justement, parce que j'ai une femme, parce que voilà, parce qu'on a aussi un équilibre de vie.
2: Bien sûr.
3: Et c'est aussi, je voulais marquer le fait que qu'on pouvait être DJ et avoir une vie de famille, d'avoir des enfants.
2: C'était
3: pas incompatible,
2: mieux.
3: Tu vois.
2: Et c'est même indispensable parce que on parle de temps en temps et c'est hyper triste de jeunes DJ ou moins jeunes d'ailleurs,
3: seuls,
2: des gens qui sont dans la musique électronique et puis il y en a qui disparaissent, il y en a qui meurent,
3: oui,
2: qui sont très malheureux.
3: J'ai eu la chance d'avoir les deux, c'est ça. Ce que je disais à Annabelle, j'ai gagné sur tous les tableaux.
2: Mais le fait que tu démarres ton livre par tes parents et que tu le termines par ta femme, je trouve que ça te dit beaucoup de choses. Et puis dedans il y a tes enfants aussi
3: ouais,
2: dans le
3: vrai,
2: livre.
3: C'est vrai.
2: Et voilà, c'est
3: un parcours. parcours, quoi.
2: Bah voilà. Ouais, mais c'est vrai que c'était parcours, important.
3: Donc je suis contente de cette page-là, effectivement. Je suis très heureux que t'aies choisi ce petit paragraphe, parce que d'abord, ma femme va écouter cette émission de
2: Salut
3: radio.
2: Salut Annabelle, bravo, t'es ma star.
3: Et donc voilà, donc je pense que voilà, ça va lui faire très plaisir. Mais voilà, ça me fait très plaisir.
2: Joachim Garraud était dans Décibels, les gars, vous l'avez entendu,
3: merci,
2: on était
3: Billy.
2: Très très contents. Merci, ah,
3: merci,
2: Joachim.
3: Merci vraiment du fond du cœur.
2: OVP 3 disponible, joachimgarraud.com pour le livre I Love My DJ Life. 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
3: Tout à fait, merci. Ben, c'est parfait. Écoute, je te remercie encore de m'avoir accueilli.
2: Tu sais où on habite, tu reviens quand tu veux.
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5: Bonjour, bonsoir, pardon.
6: Mais oui, bah, comme tu veux.
5: Oui, bonjour. Bonjour. Bonjour.
6: Bonjour.
2: Bonjour. Benabar, aujourd'hui, c'est jour de sortie de cet album, Le Soleil des Absents. Comment tu te sens?
5: Raisonnablement traqueur. C'est-à-dire pas serein, parce que bien sûr c'est normal, hein, c'est quand même un pincement à chaque fois, mais joyeux quand même de pouvoir sortir un album, parce que je reste quand même conscient que c'est inespéré pouvoir sortir 11 disques, pouvoir m'exprimer, pouvoir faire de la musique, pouvoir en vivre. Donc j'ai quand même aussi cette grande reconnaissance, puis je sais bien à qui je le dois, hein, c'est bien sûr au public, et ça m'a jamais quitté. Donc il y a un peu un mélange de tout ça. La sortie d'un album, c'est pas très confortable sentimentalement.
2: Je faisais une blague parce que voilà, nous avons vieilli, c'est normal, depuis le siècle dernier. En vrai, au siècle dernier, et même sur tes
5: malheureusement,
2: premiers
5: c'est pas
2: albums
5: une blague.
2: Du 21e
5: malheureusement,
2: siècle,
5: c'est une réalité, c'est ça, ouais.
2: Tu devais attendre les concerts pour avoir les retours du public. Là, avec les réseaux sociaux, est-ce que tu vas chercher les commentaires des uns et des autres, des gens qui te suivent depuis des années sur le disque ou pas?
5: Non, parce que à chaud, c'est pas, enfin pour moi, c'est pas recevable, parce que c'est ou bien je vais te foutre joie sur un truc et complètement désespéré sur l'autre, ça fait des montagnes russes émotionnelles ingérables. C'est plus sur la longueur, ou en tout cas il y a les premiers retours, bah notamment les interviews, les trucs comme ça, qui donnent un peu un début de tendance, mais c'est vraiment trop tôt pour savoir. Après, il faut vraiment que ça revienne des personnes qui veulent bien l'écouter, quoi.
2: Et vous allez l'écouter, et vous allez l'aimer, je pense, ce nouvel album de Benabar, Le Soleil des Absents. Alors, il faut parler d'un endroit absolument incroyable qui rentre dans la conception de cet album pour toi. Mais ça tombe bien, t'en parles très bien dans le disque.

0: Pick up.
1: Effectivement, qu'est-ce que je fous là à Saint-Pierre-et-Miquelon? Est-ce que tu peux nous raconter comment tu t'es retrouvé là-bas? Comment, pourquoi, enfin toutes les questions en fait.
0: Là, c'était une envie que j'avais depuis longtemps, qui faisait un peu partie de ces envies qu'on n'est pas sûr de réaliser. Pour certains, c'est je sais pas, traverser l'Atlantique, monter une navette, faire le Mont Ventoux pour tous les cyclistes de France. Enfin voilà, chacun a des trucs comme ça qu'on fait plus ou moins, et il se trouve que là j'avais un peu de temps devant moi, et c'est mon épouse Stéphanie qui a dit bon bah viens on y va
1: à Saint-Pierre-et-Miquelon.
0: À Saint-Pierre-et-Miquelon.
1: Ça vient d'où, parce que c'est pas commun.
0: Oui, j'ai pas su trop le dire, à vrai dire. Je sais que Michel Delpech m'en avait parlé il y a longtemps, ça m'avait marqué. Ouais. Puis je crois qu'à ce côté un peu hors du temps, déjà c'est en France, je voulais aller en France, au bout de la France un petit peu.
1: Oui.
0: J'avais la chance d'avoir déjà été dans les Antilles.
1: Ouais, la Polynésie et, aussi déjà.
0: Non, pas la Polynésie, pas encore.
1: Ah, faut faire un concert à Tahiti.
0: Ça me plaisait bien le côté le nord entre le Canada et Terre-Neuve, le fait qu'il faille 2-3 jours pour y aller, en passant par Halifax, tous les noms m'inspiraient.
1: Ça fait très aventurier.
0: Ça fait un petit côté 19e, ouais, voyage périple du 19e, ça m'attirait beaucoup, c'est un truc de gosse un peu.
1: Alors on embrasse d'ailleurs, parce que je le sais, il nous envoie de temps en temps des messages, Saint-Pierre-et-Miquelon, la première, qui écoute Décibels. Voilà, c'est la radio là-bas,
0: Oui, c'est la même boutique.
1: C'est la même boutique.
0: Ouais. Oui, j'ai eu la chance d'y aller là-bas.
1: C'est génial.
0: Ah oui, c'était super. Je suis tombé amoureux de l'archipel, hein, franchement. Je veux pas tourner autour du pot.
1: T'as pas fait que le touriste? T'as fait de la musique à Saint-Pierre-et-Miquelon.
0: Oui, j'ai écrit beaucoup. J'étais parti pour écrire, et puis j'ai joué. Donc j'ai joué dans la salle, le club de Saint-Pierre. J'ai joué à l'école pour les gosses. J'ai joué dans la prison où il y avait 4 détenus. Et c'était un bonheur de rencontrer tous ces gens-là. Alors bien sûr, il y a l'endroit, il y a la géographie étonnante de cet endroit-là qui a vraiment un décor d'un film de Tim Burton, ouais. Saint-Pierre-et-Miquelon. Et puis bien sûr les habitants qui sont un peu comme les corps. Ils m'ont vraiment fait penser aux Corses. Voilà, les Mayous, c'est nous. C'est les métropolitains.
1: D'accord.
0: Et Mayous, d'ailleurs, c'est pas méchant, c'est même plutôt tendre. Ce qu'il faut pas, c'est être un maudicon de Mayous.
1: Ah oui. Là, c'est chaud. Là, t'as dépassé.
0: Là, faut reprendre l'avion dans l'autre sens.
1: Ouais. Retourne à Halifax, même en trottinette, mais 20 ans.
0: Là, il faut se casser.
1: C'est un album qui s'est fait en plein d'étapes. Tu l'expliques finalement, et je trouve ça très rafraîchissant et très honnête de ta part. C'est pas facile de faire un album. Parfois, on écrit une première salve de chansons, puis finalement, on n'est pas content et on recommence. Toi, c'est ce qui t'est arrivé sur Le Soleil des Absents. Il a fallu plusieurs fois, plusieurs essais pour arriver à ce que tu voulais. Pourquoi ?
0: Au début, surtout parce que c'est parti tout ça d'un drame amical, puisque mon plus vieux musicien s'est suicidé au moment où je préparais l'album, et on a commencé ensemble avec Denis, on a vraiment commencé en 95, et donc ça a été bien sûr une tragédie, notamment pour ses filles à qui je pense, bien sûr.
1: Et un choc complet,
0: et puis ça a remis en cause, on était très amis, donc bien sûr le côté sentimental, mais un peu toute la façon de faire de la musique. Est-ce qu'il faut faire de la musique? Est-ce que ça sert à quelque chose? Je suis jamais monté sur scène sans Denis encore. Ça sera la première fois là, dans la prochaine tournée. Enfin, ça m'a évidemment complètement tourneboulé, si le terme existe.
1: Oui.
0: Et plutôt que de... les deuils comme ça, les crises comme ça majeures qu'on peut croiser dans notre vie, tous malheureusement, à mon avis, faut se questionner sur le deuil. C'est-à-dire, faut se demander qu'est-ce qu'on va faire de ce deuil-là. Voilà, est-ce qu'on va plonger dans le chagrin définitif, ce qui est une option, ou est-ce qu'on va essayer d'en faire quelque chose, ou est-ce qu'on le contourne, enfin, à chacun de vivre ça comme il le peut. Et moi, je me suis dit, on va faire un album, mais par contre, avec évidemment la présence de Denis permanente, mais joyeux, parce que sinon ça allait être un album trop triste.
1: Donc
0: trop
1: c'est
0: triste.
1: Son souvenir qui est dans le disque plutôt que son départ.
0: Oui, exactement, tout à fait. Ouais. C'est ça. J'avais pas exprimé comme ça, mais c'est exactement ça. Et puis on avait tellement la trouille de faire un album triste qui parle un peu que du chagrin, que de la perte, que de l'absence, qu'on sait tous, même dans les chansons. C'est pour ça que j'ai réécrit des chansons. Il y a des chansons joyeuses, des chansons rigolotes. Il y a des chansons plus tristes, mais qui sont pas du tout des chansons plombantes, je crois. Et d'où le titre, Le Soleil des Absents, qui s'est imposé. Quoi, les absents sont très présents, sans faire une formule un peu facile.
1: Ouais, Le Soleil des Absents sort aujourd'hui. Dessus, vous retrouverez des chansons, et ça c'est une partie de ton travail que j'aime beaucoup, à l'intérieur des maisons. Je sais pas si vous voyez ce que je veux dire, mais Benabar, c'est quand même... Non, mais c'est vrai, c'est une de tes caractéristiques, c'est que t'écris des scènes de vie dans les maisons, dans les familles, dans l'intimité, et forcément, on s'y retrouve. Vous pouvez choisir de changer de rôle, hein, c'est à vous de voir. Mais par exemple, il y a une chanson dingue qui s'appelle « Trois jours, trois nuits » où la femme a disparu pendant trois jours, trois nuits. On imagine bien qu'elle s'est taillée avec un autre mec, mais elle est revenue.
2: Trois jours.

0: La parentalité, j'espère. Ça aussi, c'est un de tes thèmes de prédilection. Ben. Il y en a beaucoup, hein, là, sur le soleil oui. absent. Les enfants sont là.
1: Oui, les enfants sont là. Et puis là, dans cette chanson, typiquement, elle est un peu vicieuse parce qu'il y a le côté, le chagrin d'amour du mari. Bon, mais ça, bon, c'est les adultes. Mais ouais. il y a en plus, je lui ai rajouté une difficulté de plus, c'est de gérer les gosses qui se doutent de tout, comme on le sait tous, qui sentent tout. Et il ne sait pas si la maman va revenir, s'il faut faire une annonce, qu'est-ce qu'il faut faire. Et c'est un peu ça qui m'amusait. Alors, oui. le terme est un peu bizarre, mais en fait, quand on écrit une chanson, même triste, il y a quelque chose d'amusant, essayer de trouver qu'est-ce qui va se passer, dans quelle situation.
0: Mais c'est des petits films.
1: Celui-là, ouais, celle-là, vraiment. Oui.
0: Bah oui. Parce qu'en plus, c'est vrai que tu peux faire une comédie française, alors, soit terriblement dramatique, soit romantique, soit comique, sur maman part 3 jours, et on ne sait pas si elle va revenir.
1: Exactement, c'est ça.
0: Je vous rappelle que Benabar est aussi acteur, donc ami producteur qui nous écoutait. Là, il y a quelque chose dans cette chanson. Elle danse, bah évidemment, les enfants sont là.
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0: Sur cette chanson, elle danse, et sur celle qu'on va écouter maintenant, une playlist de Daron. Et c'est drôle parce que tu joues très très bien sur ce décalage très tendre et à la fois un peu vexant qu'on a, nous les adultes, quand nos enfants grandissent et qu'on réalise qu'ils nous trouvent un peu plouques en fait.
1: Bah oui, il y a un peu de ça, et puis ça les amuse beaucoup. Même si souvent j'ai noté qu'il y a un retour aussi grâce au réseau.
0: Ouais.
1: Enfin, j'étais enchanté d'apprendre que les mômes ont découvert la chanson la Maritza de.
0: Oui,
1: c'est Sylvie Vartan, une chanson que je vénère, et les mômes l'ont découvert
0: sur
1: via TikTok. Donc il y a aussi ce côté très vertueux des réseaux sociaux qui est assez troublant. Mais c'est vrai, le jeu des playlists de Daron. Alors ce qui est dur, c'est surtout quand les enfants disent blagues de Daron. Parce que playlist de Daron, il y a un côté sympa et tout ça, un peu taquinage, mais bon, ce qui est sympa. Mais blagues de Daron, ça veut dire vraiment blague pourrie, quoi.
0: C'est dur. Mais Daron, c'est tendre. C'est quand ils nous appellent les boomers, où là, on est foutus.
1: En plus, nous ne sommes pas des boomers.
0: Pas du tout. On était cool il y a encore. Quoi,
1: oui.
0: 10 ans.
1: Et puis boomer, c'est la génération avant nous deux.
0: Mais bien sûr.
1: Alors ne vieillissez pas, bordel.
0: Bien sûr. Calmez-vous, les enfants.
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0: Daronne, daron de France et d'ailleurs, révoltons-nous, levons-nous, ne nous laissons pas humilier par nos ados et nos enfants. Elle est super, vraiment, cette chanson, une playlist de daron sur le nouvel album de Benabar, on fait ça ensemble. Comment tu fais la sortie d'un album, tiens, toi ?
1: Je le fais pas forcément.
0: Pas un petit rituel ?
1: Non, pas un petit rituel, il y a les copains qui envoient des petits textos, ouais. Des trucs comme ça, mais c'est souvent une journée consacrée à pas mal de promos.
0: Ouais.
1: Donc en fait c'est mieux d'ailleurs parce que c'est une journée on est très occupé, ça évite de ruminer chez soi, de flipper tout seul dans son coin. Ouais.
0: Le son de cet album est étonnant et c'est un compliment de ma part parce que je t'écoute depuis longtemps et c'est toujours du Benabar, on se dit pas tiens qui est cette personne, on te reconnaît, mais je trouve qu'il y a un travail qui a été fait sur le son que t'avais pas forcément fait avant. On va vous faire écouter quelques extraits pour que vous vous rendiez compte. Il y a par exemple cette chanson La Gravité.
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0: La gravité, ça fait comme une production un peu, tu sais, de la belle chanson des années 70.
1: Oui, un peu de
0: ça. Tu vois, du Yves Simon, des trucs comme ça. D'où ça vient, cette idée, cette envie ?
1: C'est François Delabrière, qui est un grand producteur et mixeur, avec qui j'ai vachement travaillé, et en tant que producteur et en tant que mixeur. Je crois qu'il a quasiment mixé tous mes albums.
0: D'accord.
1: Et qui a fait des milliards de trucs, de Florent Pagny à Marc Lavoine, enfin, je pourrais pas tous les citer. Et puis, on s'entend très bien, on est bien copains. Et puis là, sur cet album-là, je l'ai laissé faire, en fait, les chansons. Et puis, c'est lui qui a apporté tout ce son-là, qui est très affirmé, en fait, quand on a fait une chanson un peu country, comme
0: oui,
1: les
0: là,
1: darons,
0: le son des darons.
1: On l'a fait volontiers.
0: Ouais, voilà.
1: Et en effet, ce côté un peu 70, un peu organique, avec des nappes, mais pas forcément tout de suite électro, en gardant aussi c'est un peu ces références, une certaine nostalgie dans les chansons, comme Les Coups,
0: on écoutera tout à l'heure,
1: qui a un petit côté film érotique des années 70. Quoi. Non, mais maintenant que je te l'ai dit, tu vas l'entendre.
0: Vous aussi, vous allez l'entendre. Mais avant de basculer dans le film érotique, avant qu'Emmanuel fasse son entrée, je pense aussi, alors dis-moi si je me trompe, si je surinterprète, mais justement, tu disais tout à l'heure, quand tu commences cet album, t'es malheureux comme les pierres parce que ton meilleur copain est mort. Tu veux pas faire des paroles tristes, donc tu t'interdis les paroles tristes, et du coup, dans la production, dans le son, il y a quand même une certaine mélancolie. Tu disais nostalgie pour les années 70, mais quand on écoute Fuck la peine,

0: s'entend encore plus sur ma banlieue vue de drone. Pour moi, c'est vraiment, si vous pouvez en écouter qu'une là sur l'album, parce que vous n'avez pas le temps, vous avez des vies dingues, écoutez-la celle-là.
1: C'est pas les cités qu'on cite, à tout va dans le journal, ni ces consoeurs de l'Ouest que câline la capitale, de commune en commune, sans se rendre compte, on dirait qu'il n'y en a qu'une, et si encore on monte.
0: Chansons, elles ont quand même ces...

0: t'as raconté, dans quel état d'esprit t'étais, tout ce que t'as fait justement pour essayer de retrouver la lumière, alors reste-t-il du bonheur ?
1: Oui. Oui, j'en suis convaincu. Autant je suis pas le plus optimiste des hommes, mais j'ai plus du tout. C'est bien une question d'âge. J'ai plus du tout envie d'être pessimiste. Je me suis rendu. Enfin, je le pense. C'est un peu fumeux, quand même. Mais que c'est aussi idiot d'être optimiste que d'être pessimiste. C'est-à-dire que faut être lucide. Et puis après, on choisit de quel côté on veut aller. Et évidemment, il y a des drames plus graves que d'autres. Hein, donc bien sûr, chacun vit comme il veut. Mais voilà, moi j'ai plus envie d'être pessimiste, qui est un peu une facilité, un peu une habitude aussi des fois. Donc de lutter contre ça un petit peu. Badou fuck la peine, par exemple. Ouais. C'est à un moment, il y en a marre d'être triste, quoi.
0: Tout à l'heure, quand on s'est dit bonjour et que je t'ai demandé comment t'allais, tu m'as dit que oui, ça allait, mais que quand même, tu te rappelais que c'était inespéré d'avoir une carrière comme la tienne, de sortir 11 albums. En fait, depuis tout à l'heure, ça trotte dans ma tête. Je me dis, mais c'est fou, c'est quoi, t'as un syndrome de l'imposteur ?
1: Oui, c'est vrai, je l'ai. Je crois que ça part jamais. Bon, on vit très bien avec, hein, mais c'est.
0: On vit angoissé quand même un peu.
1: Ouais, il y a cette angoisse-là. Ouais. Alors c'est aussi assez sain parce que dans ce genre de boulot, c'est bien aussi d'avoir un peu de recul sur soi-même, de voir le recul sur le succès quand on en a, ce qui permet aussi d'avoir du recul sur l'insuccès ou un peu de distance du public quand ça arrive. Mais le syndrome de l'imposteur, c'est quelque chose qu'on a. Une fois pour toutes, quoi. C'est-à-dire, mais ça vient pas forcément, c'est pas forcément méchant d'ailleurs, ça vient petit à petit. C'est pas un gros dossier qu'on vous livre, c'est plutôt plein de petits post-it ouais. qu'on met au fur et à mesure de votre vie.
0: Mais rien n'arrache les petits post-it, pas des compliments d'artistes que tu admirerais, pas les chiffres quand tu vends 3 millions
1: de disques. C'est très passager, mais en effet, ouais. ça, parce que ça m'arrive d'avoir le melon, mais c'est hyper furtif. Mais par contre, c'est très fort. Je me dis, je suis un génie, quoi. Attention, c'est Jacques Brel. Et puis, mais ça tombe tellement hyper vite que j'arrive pas à me tenir là-dessus.
0: J'aime bien l'idée du melon furtif. Ah ouais. C'est excellent. Alors, il y a une chanson qui parle du fait de... il faut assurer dans la vie du mieux qu'on peut, et parce que voilà, on n'est quand même pas là que pour jouer à la belote sur Terre. C'est une chanson qui s'appelle « Quoi qu'on dise ».
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0: Au clin d'œil à Higelin, mais qui fait plaisir, qui fait chaud au cœur. Et ce que tu dis dans cette chanson, quand j'essaye de me mettre à ta place, je me dis oui, c'est vrai que toi, que tu réussisses ou que tu te plantes, toi tu le fais devant tout le monde. Oui. Tout un chacun le fait, voilà, chez lui ou éventuellement devant sa femme, devant son patron, mais ça reste très réduit. Toi, c'est oui à grande échelle, c'est peut-être aussi pour ça que c'est angoissant.
1: Il y a cette angoisse là, mais qui fait partie du jeu, parce que je crois qu'on se plante surtout quand on se moque des gens, c'est-à-dire qu'on est insincère. C'est le moment où je me suis rendu compte, pour moi ou pour des camarades, rater une chanson, bon, déjà ça arrive, et les gens sont très indulgents tant qu'on est à fond, parce que c'est à nous de mériter l'écoute des gens. Ils ont pas que ça à faire, ils sont sollicités toutes les deux secondes. Pour les concerts, n'en parlons pas. Donc la moindre des choses, c'est au moins d'être content d'être là et puis d'être parfaitement sincère et engagé. Moi, j'aime bien l'engagement, pas du tout en termes faut voter pour un tel, ça on s'en fout, mais engagé là, comme on dit, on s'engage dans une histoire d'amour par exemple.
0: Ouais, ouais.
1: C'est vraiment présent. Ça une carrière, je trouve, c'est un engagement quoi. De mon point de vue.
0: Et c'est pas un long fleuve tranquille.
1: Ah non.
0: Mais c'est important de le dire, je trouve. Ouais, encore une fois, oui, c'est de l'honnêteté, mais je trouve qu'elle est salvatrice et elle transpire de ce soleil des absents. Alors, évidemment, on te souhaite le meilleur, une excellente
1: Merci.
0: Tournée. Et nous allons donc écouter une musique que tu avais d'abord envisagée pour un film érotique.
1: Oui, enfin, je voulais être acteur de film érotique des années 70.
0: Ah!
1: Voilà. Parce que après, non.
0: Après,
1: mais le charme des années 70, voilà, ça m'intéressait. Mais j'ai raté ma carrière. Alors, de Guerlas, je suis devenu chanteur, malheureusement.
0: Les coups, un des grands et bons moments du soleil des absents. Et c'est là aussi où on entend de manière très, très évidente ton goût pour les mots qui, ça, pour le coup, depuis le siècle dernier, n'a absolument pas bougé.
1: Ah oui, ça, c'est intact. Oui, ça, c'est définitif.

0: Benabar dans Décibel. Faites entrer les danseuses. À la prochaine.
1: Là, on commence à imaginer.
0: Ah oui.
1: Les cheveux dans le vent, une femme un peu dénudée, érotique,
0: oui,
1: encore
0: érotique.
1: Une fois.
0: Hein,
1: c'est juste
0: un voile.
1: Suggéré. Voilà, ouais, c'est suggéré.
0: C'est ça. Ouais. Merci Benabar.
1: Merci à toi une fois de plus.
2: C'est fou.
1: Merci à tous.
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2: Bonjour à toutes et à tous. J'espère que vous allez bien en cette fin de semaine. Une pensée pour vous qui subissez les feux cet été, qui avez peut-être dû évacuer. Nous ferons le point sur la situation, notamment en Gironde, dans les Landes, tout à l'heure à 13h avec le journal. Bon courage si vous êtes sur la route, bison futé, voie rouge dans le quart nord-est et le quart sud-ouest dans le sens des départs. Ça va bouchonner. De notre côté, ça va plutôt rigoler avec Valérie Damido, Éric Bastien et les meilleurs moments de taquet. Aujourd'hui, nous serons avec Patrick, l'homme parfait, Linda qui discute avec des gens sans savoir qui c'est, Magali qui aime les monuments historiques, il y aura aussi Christophe et sa rencontre au bal des pompiers et bien d'autres histoires sur votre radio ici.
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2: Et pour la musique, nous choisissons Michel Berger pour commencer. D'ailleurs, vous pouvez monter le son et chanter à tue-tête avec lui sur votre radio ici.

0: celui qui chante, Michel Berger, sur votre radio ici. Et ceux qui rigolent maintenant, ce sont Valérie Damido et Éric Bastien, qui sont avec Anne-Sophie d'ici Sud-Lorraine, qui a un talent très particulier, alors qu'il ne sert pas à grand-chose, il faut bien l'avouer. Et Stéphane, d'ici Paris-Île-de-France, qui jouait à Hautaquet, alors qu'il était dans un train. Et ça passait très bien sur votre radio ici.
1: Alors, on va parler d'un truc qui m'a fait crever de rire, parce que c'est arrivé à moult amis à moi. Anne-Sophie, c'est ma petite chèvre de la semaine. Parce que elle rencontre le fils d'un patient avec qui elle sympathise. Voilà, et puis elle le voit à l'extérieur, et là, elle se rend compte que le gars, il est assez imbu de sa personne. Il dit toujours, ah, moi, je, ta, ta, ta. Et là, qu'est-ce qui se passe? Ta copine t'envoie un texto pour te dire, ça s'est passé comment?
2: Et là. Voilà. Et là, je réponds à ma copine, enfin, je pense répondre à ma copine en disant, oh là, quelqu'un est tombé, j'ai une fille, sa papa qui se la pète, vraiment un trou du cul. Et je reçois la réponse, et la réponse, en fait, eh ben, c'était lui. Et je lui avais envoyé à lui le message.
1: Et il a répondu quoi, lui?
2: Il a répondu, oh ben, c'est bien, maintenant, je sais ce qu'il en est, à jamais.
1: Oh mon Dieu.
2: Ah oui. Quand j'ai raconté ça à ma copine, puisqu'on a ri. Après, ce moment, j'étais pas.
1: Bah oui.
2: Et après, j'ai dit, oh, puis après tout, bon, pas trop pire, c'est fait.
1: Bon, tu l'as jamais revu ou pas?
2: Non, je l'ai jamais revu.
1: Oh, bah oui, tu m'étonnes. Oh mon Dieu. Bah oui. C'est-à-dire que c'est vraiment un fils à papa qui se la pète.
2: Ouais. J'aime pas les gens qui se la racontent comme ça. Non. Moi, j'aime bien les gens simples.
1: Eh bah, t'as bien raison, ma chérie. Moi non plus, j'aime pas les gens qui se la pètent. Alors.
2: Voilà, exactement.
1: Par contre, là, excuse-moi, mais avec ma réalisatrice Céline, on a eu un petit moment de...
3: De fraîcheur.
1: Non, d'angoisse. Parce que figure-toi que ma petite Anne-Sophie, elle a un talent inutile.
3: Ah.
1: Elle tord ses bras à 90 degrés à l'envers. C'est-à-dire, tu peux m'expliquer comment tu fais?
2: En fait, si tu veux, par exemple, si je pose mes mains à plat sur une table, la partie de devant le coude, en fait, et le coude vont se tordre et repartir de l'autre côté.
1: Ah my God.
2: C'est une malformation de naissance.
3: Ah. On a essayé, mais...
2: Ah, quand je fais ça à la maison, mon mari, il est dégoûté. Mes enfants aussi, elles partent en courant. Enfin, ce que tu fais, maman.
1: En régie, il y a Roxane hein, qui a la technique, qui fait, moi aussi, ça, c'est mon truc. Bah, tu nous montreras comment c'est, Roxane, qu'on puisse voir en vrai. Voilà.
2: C'est bizarre, hein, ça fait bizarre.
1: Ok, ça fait bizarre.
3: Il y a des gens strange un peu. Hein.
1: Ouais, mais moi, j'adore. Ouais. Alors, ma chérie, écoute bien. Là, t'as 6 points, t'es en tête. Je vais te donner l'opportunité d'en marquer 5 de plus. Grâce à la question cash et cette petite musique. Téléphone, on aime, c'est bon.
3: C'est un père à Stéphane qui adore Robert.
1: Ah, j'adore. Alors, ma petite Anne-Sophie, quel est le surnom du ministère français de l'économie et des finances? Quel est le surnom du ministère? Écoute bien, le ministère français de l'économie et des finances. On lui donne un nom plus court. Top chrono, 10 secondes. On dit... Ah si. Si, chérie.
2: Des finances.
1: On sait bien...
2: Les impôts?
1: Ah non, on n'appelle pas ça les impôts. On appelle
2: l'économie
1: ça...
2: L'économie des finances.
1: On appelle
2: les
1: ça...
2: publiques.
1: Bercy. On appelle ça Bercy. Mmh. Parce que leurs bureaux sont à Bercy.
3: Et merci beaucoup, hein.
1: Oh là là, bon allez, je te...
3: Ta femme travaille à Bercy, hein, je la suis parfaitement.
1: Bon, tu restes en tête avec 6 points.
3: Faites attention, ma femme travaille à Bercy, faites attention à les dossiers.
1: Faites attention à...
3: Ah, excusez-moi, nous repartons en direct, retrouver notre reporter depuis la Grande Couronne en direction de Paris, Stéphane, comment ça va dans le train?
4: Ça va super bien, en plus il y a la clim, alors c'est bien.
3: Parfait, on est où là? Parce qu'on sera... Alors, pour ceux qui nous rejoignent, on s'approche de la Tour Eiffel, c'est là que tu vas.
4: Oui,
3: on en est où?
4: Et là, je suis à Rosa Parks, qui est juste avant Magenta.
1: Ah bah ça va, t'as encore un petit 20 minutes quand même.
3: Ça part pas grand monde tout ça, mais t'es pas loin. En gros,
1: t'arrives.
3: On y croit, il nous reste quelques minutes avant d'arriver au pied de la Tour Eiffel. Hein. Oula.
4: Oui.
3: Je sens le coup de frein.
1: Ah bah c'est le métro là.
3: Bon Stéphane, alors bougeons avec toi depuis tout à l'heure. Stéphane, des petits soucis quand même, un petit gaffeur aussi, hein, Stéphane.
1: Ah oui.
3: Stéphane est dans une grande surface, il y a un monsieur qui propose de déguster du nougat. Qu'est-ce qu'il dit Stéphane?
4: Non merci, je suis pas très fromage.
1: Voilà. Ah bah oui bien sûr.
3: Mais oui, le gars de c'est pas reconnaître du nougat du fromage. Bon voilà, non mais ça s'arrête pas là. Au cinéma, bon, Stéphane, il voudrait bien entrer dans une salle hein, si le film a commencé, mais qu'est-ce qu'on t'a dit?
4: Je travaille pas ici, monsieur.
3: Voilà, parce qu'il dit, est-ce que je peux rentrer? Est-ce que je peux aller là? Le film a doit. Non, je ne travaille pas, voilà, puis c'est comme ça, tout le temps comme ça, c'est pas fini. Il mange une galette des rois au boulot, alors qu'il a un plombage, le plombage il saute.
4: Voilà, à cause de la fève, à cause de la...
1: Ah, t'as croqué la fève.
3: Eh oui, alors du coup, il y a du sang un petit peu partout, il a fallu aller chez le dentiste, et après tu travaillais, le patron, il a pas aimé. Hein.
4: En plus, devant le directeur qui faisait un discours pour la nouvelle année.
3: Bon, je crois que je vais arrêter là, parce qu'on a bien senti que, voilà, du bon Pierre Richard quand même. Hein.

0: Charlotte Cardin, qui sera à la Foire au vin d'Alsace à Colmar le 5 août. Tant pis pour elle dans la playlist de votre radio ici. Valérie Damido et Eric Bastien sont à présent avec Christophe d'ici Dromardèche, qui lui aussi raconte comment il a rencontré sa femme. Et Linda d'ici Saint-Étienne-Loire, qui fait tout pour récupérer des points, que ce soit les siens ou ceux de Christophe. Vous êtes top, Linda.
1: Alors, tu as rencontré ta chérie dans un bal, c'est ça? C'était pas au bal masqué, c'était au bal des pompiers, c'est ça?
2: C'est ça.
1: Ton père était pompier ou son père était pompier?
2: Non, son père était pompier. Donc c'était le passage obligé.
1: Oh my God. Et alors, comment ça s'est passé?
2: Eh bien écoute, ça s'est passé très bien, ça s'est passé comme ça devait se passer.
1: L'alcool faisant, tu l'as invité à danser, c'est ça? J'adore le alcool faisant. Bon, j'étais à 3 grammes, je me suis dit, tiens, je vais l'inviter à danser une rumba.
3: Excuse-moi, Christophe, là, y a le quota de mots est dépassé. Ça suffit, Christophe.
2: Histoire de vaincre un peu sa timidité.
3: Voilà.
1: Un scorpion timide, fait croire ça à qui?
3: Et alcoolique.
1: Alors, tu l'invites à danser sur quoi?
3: Le bal masqué.
2: Non. Mais à l'époque, on en fait les slow.
1: Ah oui, d'accord. Alors, c'était quoi le slow?
3: Le bal masqué.
1: Comment ça, tu ne sais plus?
2: Je ne sais plus quel slow c'était. Je sais pas si c'était pas Scorpion.
1: Oh my God, Scorpion.
3: Scorpion. Il aurait été Balance qu'on aurait inventé le groupe. C'est fort. Scorpion, le signe, le groupe. Voilà.
1: C'est ça, t'as dansé là-dessus avec elle?
2: Pardon?
1: Tu as dansé sur ce slow de Scorpion là?
3: Oui, je crois qu'on a perdu le gars, là.
1: Lui, c'est ça.
2: Non, mais je l'entendais très mal, donc oui.
1: On oublie que nos candidats sont au téléphone, ils sont parfois loin, donc des fois, c'est pas facile. Alors, tu t'es marié en 93, donc c'est l'amour fou. On va tout de suite passer à la question qui va te faire gagner 5 points de plus. Écoute bien. Quel créateur est devenu célèbre grâce à ses semelles rouges? Quel créateur est devenu célèbre grâce à ses semelles rouges? Très facile, top chrono, 10 secondes.
2: Créateur, ses semelles rouges?
1: Ouais, les semelles rouges. Les semelles rouges. Attends. Linda, tu sais ce que c'est le créateur des semelles rouges?
4: Grave, le Boutin.
1: Et voilà! C'était Christian Louboutin. Toutes ses chaussures ont une semelle rouge. Et c'est quand même un truc. Donc, pas de point, mais t'es cool.
3: Je sais pas, on donne le point à Linda, puis on repose une question à Christophe.
4: Ouais, j'ai répondu bien.
3: Bon, c'est pas la règle du jeu, mais si vous voulez, on peut.
1: Alors, je sais qu'on est très libre de notre radio. Je sais que nous sommes, toi et moi, responsables de l'édito, des règles.
3: Tout à fait. Écoute, Linda, j'ai tout tenté. J'ai tenté, j'ai tout essayé.
4: Ça veut pas les 4 points, ça veut pas faire des travaux.
3: Mais t'as compris que t'avais rien à faire dans sa team, t'es avec moi, reste donc. Regarde, je te mets en plus en avant en parlant de ta maladresse qu'on adore. Et ça a commencé très jeune, je vais vous dire, Valérie, parce qu'à 13 ans, avec son frère, ils vont chez leur oncle pour aller chercher les cousines. Ils arrivent, il y a plein de monde dans l'appart, ils se posent dans le canapé, vas-y que je te pose les chaussures, vas-y que je te grignote les trucs. Tiens, c'est sympa, il y a la télé, puis au bout d'un moment, ils regardent. C'était l'appartement au-dessus, c'était juste chez des gens que personne ne connaissait.
1: Mais comment ils sont rentrés?
3: Je sais pas, c'était ouvert.
1: Comment vous êtes rentrés?
4: La porte était ouverte, on est rentrés. Voilà. Okay.
3: Ils se sont retrouvés chez les Durand alors qu'il fallait chez les Dupont, 3 étages au-dessus. Ça, c'était quand elle avait 13 ans. Oh non, mais ça s'arrête pas là. Vous savez, des fois, elle croise des gens, elle fait la bise, elle papote, mais elle sait pas qui c'est. T'as passé plus d'une demi-heure, il paraît, dans la rue à discuter avec un type sans savoir qui c'était.
4: Ouais, ça arrive, ouais. Mais c'était rasé la tête, hein. Il m'avait dit qu'il s'était rasé la tête.
3: Mais tu sais toujours pas qui c'est. Tu sais pas qui c'est aujourd'hui non plus. Linda, je ne peux plus rien faire pour toi à part te poser une ultime question.
1: Tu peux les marquer, les 5 points, la question, peut-être que tu vas la trouver.
3: Oui, évidemment. Allez, on part au Japon. On y va, Linda.
1: Oh là là, t'es fort en musique japonaise.
3: Oui, vous avez vu, hein.
1: J'aime bien ce petit instrument que t'as acheté, là.
3: Exactement.
1: Allez, mets tes lunettes, va.
3: Je suis inquiet, ça fait longtemps que j'ai pas entendu Christophe. J'espère qu'il va bien. Quel condiment est utilisé sous forme d'une pâte verte comme condiment dans la cuisine japonaise. Condiment, top chrono, forme d'une pâte verte dans la cuisine japonaise. On y va là, hein. Linda.
4: C'est le wasabi.
3: Oui.

Vous écoutez ici Bill Medley, Jennifer Warnes, The Time of My Life. Des idées de sortie, d'activité ou de détente près de chez vous, c'est ce que vous propose tous les jours votre agenda de l'été qui arrive maintenant. Ensuite, retour de la musique avec Les Innocents et les meilleurs moments d'Otaquet avec Valérie Damido et Éric Bastien jusqu'à 13h sur votre radio ici.

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0: Les Innocents sur votre radio ici à l'autre Finistère. Faisons maintenant connaissance avec Patrick, d'ici Provence. Un homme parfait, ce n'est pas moi qui le dis mais lui. Et Magali d'ici Garlozère qui aime beaucoup les monuments historiques. Ce qui a inspiré Éric Bastien, il a essayé de faire des compliments à Valérie Damidot tout en maladresse. C'est donc tombé à plat et à côté comme d'habitude.
1: Il paraît, Patrick, que tu es l'homme parfait, oui. Que tu n'as pas de défaut.
2: Je n'ai aucun défaut.
3: Oui, bien sûr.
2: Non.
1: Aucun.
2: Aucun. Je bois pas, je fume pas, je drague pas. Ah non, draguer, c'est peut-être pas un défaut, ça.
1: Mais non, mais tu n'es pas. Alors, tu n'es pas râleur. Tu n'es pas.
2: Je suis pas râleur. Non.
1: Tu n'es pas de mauvaise foi.
2: Non, mais je dois bien avoir, mais il faut demander peut-être à d'autres personnes, pas à moi.
1: Ouais, peut-être à tes enfants. Mm-hmm. Tu n'es jamais.
2: Peut-être à mes enfants, oui.
1: Ouais, tu te mets jamais en colère pour rien. Tu n'es pas de mauvaise foi.
2: Non, je suis pas de mauvaise foi. En colère, ça m'est peut-être arrivé quelquefois, mais très peu.
1: Tu es l'homme parfait. D'accord, ok.
2: Voilà, je suis l'homme parfait.
1: L'homme parfait, et bien sachez mesdames que l'homme parfait habite à Digne-les-Bains et qu'il s'appelle Patrick. Voilà. Allez, on va marquer 3 points de plus tout de suite, Patrick, avec la question à choix multiples. Je vais te poser la question, je vais te proposer des réponses et à mon top chrono, tu auras 10 secondes pour me donner ta réponse. Quel est le titre du film avec Didier Bourdon, Camille Lou, Thierry Lhermitte, Maxime Gasteuil et Chantal Latsou qui sort aujourd'hui au cinéma? Alors, Le jour J, Permis de rire, Chasse gardée 2, Chonchon des bois.
3: Très bon film.
1: Je répète, qu'est-ce qui sort aujourd'hui avec Didier Bourdon, Camille Lou, Thierry Lhermitte, Chantal Latsou, Le jour J, Permis de rire, Chasse gardée 2, Chonchon des bois. Top chrono, 10 secondes.
2: Je crois que c'est Permis de rire.
3: Chonchon des bois, gros blockbuster. Très bon.
1: Très bon. Et c'est une mauvaise réponse. Tu n'as pas écouté ce que j'ai dit au début de l'émission.
3: Ah, puis depuis le début de la semaine, vous le dites,
1: Valérie.
3: Mais
1: oui, ce qui sort aujourd'hui, c'est le film dont votre radio ici est partenaire, c'est Chasse gardée 2. D'ailleurs, on offre des places, 4 places pour aller le voir. Bon, bah, si tu n'es pas sélectionné pour la finale, tu pourras aller le voir. Et donc, c'est avec Didier Bourdon. Donc, pas de points pour toi, mon chaton.
3: Et oui, Magali avec ici Garlozère. Combien elle a, Magali? Elle a qu'un point pour l'instant, c'est
1: un
3: ça
1: point.
3: Et Magali, on se laisse pas aller. Oui, elle habite à Aubord dans le Gard et s'est bricolée. Elle est vendeuse en épicerie fine, elle nous l'a dit. Alors dis-moi, Magali, pareil. Et d'ailleurs, tout à l'heure, tu as évidemment parlé de ton soutien à Valérie Damidot en disant que tu l'adorais. C'est aussi pour ça que tu aimes les monuments historiques. Bah, vous êtes un monument, Valérie. Et vous êtes rentrée dans l'histoire. Ne le prenez pas mal, c'est un compliment. C'est quoi les monuments historiques que tu aimes bien? Elle dit rien, Valérie.
1: La violence n'est pas une solution.
3: Ah non, je prenais comme un compliment.
1: La violence n'est pas une solution.
3: Bon allez, c'est quoi ton monument historique préféré? Ça lui a fait du bien, elle a crié, elle va mieux. Elle arrive encore.
4: Alors moi, j'aime énormément le pont du Gard. Je trouve qu'il est magnifique.
3: Et oui, c'est vrai, le pont du Gard, bien sûr.
1: C'est beau, le pont du Gard.
3: Oui.
4: Voilà.
3: Et puis
4: J'aime également la Tourmagne sur Nîmes, je la trouve aussi fabuleuse.
3: Ok. Mmh. Tu collectionnes les parfums, les bouteilles depuis que tu es jeune, les grosses bouteilles et les miniatures. Voilà, t'en as une cinquantaine à la maison. Il paraît que tout est bien rangé, un peu maniaque hein, aussi.
4: Très maniaque.
1: Et ça doit pas être simple à nettoyer toutes ces petites bouteilles. Ça me fascine toujours. J'adorerais pouvoir collectionner les bouteilles, mais ça doit être dur à nettoyer quand même.
4: Alors c'est pour ça que à chaque anniversaire, j'avais droit à une petite vitrine où je pouvais mettre mes petites miniatures à l'intérieur.
3: Non mais à mon avis, ça elle nettoie bien parce que je vous l'ai dit, elle est maniaque. Elle regarde 100 fois si elle a bien fermé la porte d'entrée, 100 fois. Hein. Les fenêtres, elle éteint les lumières. C'est une stressée, hein. T'es une stressée toi Magali.
1: Bah elle éteint les lumières, c'est pas Versailles ici.
3: Non,
1: hein.
3: Mais quand même, bon voilà.
1: Tu sais combien ça coûte de laisser les lumières allumées? Ça coûte un PEL. Bah, voilà.
3: Regardez, je vous ai laissé allumer depuis longtemps, puisque vous êtes ma lumière. Mais vous êtes une lumière. Vous savez, je vous fais que des compliments, vous prenez tout mal.
1: Mon monument historique. Allez, dépêche-toi de poser ta question.
3: Vous savez, je vais vous réconcilier avec moi en vous mettant votre extrait préféré, Valérie. Ah ben, je vous le mettrai en vérif, parce que sinon, ça va nous donner la réponse.
1: Ah, d'accord.
3: Que collectionne un lépidoptérophile? Je répète, un lépidoptérophile. Est-ce qu'il collectionne des pattes de lapin, des laptops sont des ordinateurs portables, des papillons ou des chutes de papier peint marouflées avec amour par notre monument historique Valérie Damidot. 10 secondes. Top chrono. Allez vite.
4: Je dirais les papillons.
3: Les papillons, hein. Ce que collectionne un lépidoptérophile. Et on va l'écouter cette chanson parce qu'elle adore. C'est les papillons.
5: 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Ouh. Sous les projecteurs.

0: Quatre enfants plus loin, Gauvin Cerce, qui est en tournée à partir du mois de septembre. Première date à Montrouge, Grenoble, Château-Renard et ailleurs. Et il y en a forcément une près de chez vous. Valérie Damido et Éric Bastien sont maintenant avec Laurent d'ici Provence et Clotilde d'ici Pays de Savoie. Clotilde qui a un petit peu peur de l'eau pour une bonne raison qu'elle nous raconte sur votre radio ici.
1: Alors, Laurent, alors il paraît que, donc à Aubagne, là, pas, enfin en tout cas, c'est pas loin d'Aubagne, tu fais partie du comité des fêtes de Baudinard.
2: Alors, c'est dans Aubagne,
1: hein, c'est un quartier, c'est un hameau d'Aubagne, d'accord.
2: Un hameau agricole qu'on a tendance à appeler principauté d'ailleurs de Baudinard.
1: Ouais.
2: Et qui met en avant tout ce qui est, toutes les traditions agricoles, le travail de la terre. Par les agriculteurs à l'âge des chevaux. Voilà, donc on essaie de continuer à faire vivre ça et avec des repas, avec des cavalcades, donc des défilés de chevaux et de chars. Voilà, c'est 10 jours par an.
1: Ah, oh bah c'est bien ça, il paraît qu'il y a même des enfants qui mettent des petits costumes et
2: absolument,
1: tout.
2: Absolument, ils sont tous habillés en provençaux.
1: Ouais. Et
2: c'est juste magique à voir. Hein.
1: Bah oui, ça doit être très très beau.
3: Bah, les traditions, c'est beau.
1: Hein, bah moi, de toute façon, j'adore. Alors, mon chat, attention, c'est la question qui peut te rapporter 3 points de plus. C'est la question à choix multiples. Je te pose la question, je te fais des propositions. T'as 10 secondes à mon top chrono pour me dire quel est ton choix. Alors, je te mets un petit sketch.
4: Avec ma femme, en Bretagne, au restaurant, à Cancale, moi, je demande toujours des huîtres de Bourgogne.
5: Vous avez bien raison.
4: Ah, pour ces affaires, non ?
1: Et voilà.
4: Comment les gars du coin, les gars de Cancale ?
1: Alors, les huîtres de Bourgogne, de Chevalier-Laspalès, on va parler d'huîtres, Laurent. Combien de temps vit en moyenne une huître avant d'être consommée? Combien de temps vit en moyenne une huître avant d'être consommée? 1 an, 3 ans, 5 ans, jusqu'à ce que Éric Bastien tombe dessus.
3: Bien sûr.
1: Voilà, combien de temps ça vit une huître avant d'être mangée? 1 an, 3 ans, 5 ans, jusqu'à ce qu'Éric Bastien la ramasse. Top chrono, 10 secondes.
2: Alors je vais dire 3 ans, mais il me semble qu'elles peuvent être mangées à 1, 3, 5, j'avais vu un reportage, je vais dire 3 ans.
1: Eh bien c'est totalement 3 ans, et pendant 3 ans elle est dans les parcs ostréicoles, elle est déplacée, affinée, et puis au bout de 3 ans, bim bam boum, on la mange, 3 points de plus, tu as 7.
3: Hé Laurent ?
2: Oui ?
3: Laurent, hé ! T'es content ? Hein ?
2: Ah j'adore.
1: Hein, voilà,
3: c'est pour le déstabiliser, comme ça il va penser à
1: autre
3: chose.
1: Oui, bien sûr, mais il n'a pas l'air déstabilisable. Hein. Je te rappelle qu'il était dans l'armée. Mais voilà, non, allez.
3: Clotilde est dans sa grotte, toujours. Elle a. Fabien Clotilde avec ici Pays de Savoie. Alors en parlant de. Tout à l'heure, tu nous as dit que tu avais appris à nager le crawl. Mais il paraît que. T'es vraiment traumatisé quand même. À cause du film ?
6: Non, les mamans à la piscine.
3: Ah, c'est pas les dents de la mer, t'es traumatisé par les mamans à la piscine, c'est-à-dire ?
6: Ouais. Non, quand j'ai appris à nager à 20 ans, la première chose que m'a dit le maître nageur, de ta génération, c'est ou les mamans à la piscine, ou le film Les Dents de la Mer. Alors je l'ai regardé avec des yeux, me dire, mais qu'est-ce qu'il me raconte ? Et en fait, en expliquant, et il me dit de ma génération, il y a beaucoup de personnes qui ont peur de l'eau, parce que soit ils ont vu le film Les Dents de la Mer.
3: Bah oui.
6: Faire peur, effectivement,
3: ouais.
6: Ou soit c'est la période où les mamans accompagnaient les enfants de maternelle, enfin de primaire,
3: ouais,
6: à la piscine et s'occupaient pas forcément des enfants quand ils étaient dans la piscine.
3: D'accord. Donc,
6: et donc, effectivement, moi, j'ai vu la tasse et j'ai eu l'impression que ça a duré.
3: Bien sûr.
6: Est-ce que quelqu'un finisse par me récupérer ?
3: T'inquiète pas, Claudine, on va pas aller sous
6: mais
3: l'eau. Et là, on va relever la tête de l'eau, justement, et on va aller au plus haut plongeoir, aux 10 mètres. On y va avec cette question qui vaut 3 points. En 2023, un supermarché breton a dû être évacué. Mais à cause de quoi ? D'un client déguisé en dinosaure, une invasion de mouettes affamées, un robot aspirateur incontrôlable, une fuite de camembert trop affiné, déclarée arme chimique par les pompiers. Top chrono, 10, 5 secondes, pardon.
1: 10.
3: À 10, oui, généralement.
1: Oh là là.
3: L'invasion, le client, le robot.

0: First in America, Supertramp. Dans une minute, Valérie Damidot et Eric Bastien sont à nouveau avec Laurent d'ici Provence, qui a un souvenir particulier d'un concert de Big Flo et Oli, et Clotilde d'ici Pays de Savoie, qui aurait aimé avoir les questions de Laurent. Et ça, Clotilde, si vous saviez le nombre de candidats qui nous ont dit la même chose pendant ces deux années d'au taquet sur votre radio ici.
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2: J'aurais refait la chanson, Valérie, elle est jolie, elle est...
3: Bon, je vous la ferai demain. Oui, fais-la moi demain. Allez, Laurent, il a 7, Clotilde, elle a 4. Laurent, il adore, tiens, il adore ces chanteurs.
4: Il aurait dû y aller, il aurait dû le faire.
3: Peut-être la dernière fois. Oh, bah voilà. Alors, tu as été, donc tu adores Big Flo et Oli, tu as été les voir au concert à Toulon, et avec des amis, et vous aviez le maillot du Toulouse Football Club.
5: Oui, parce que moi je suis originaire de Toulouse, et autant je parlais de l'OM avec Eric, autant mon club de cœur c'est le TFC.
2: Et
5: club qui est particulièrement qui plaît beaucoup à Big Flo et Oli parce qu'ils sont de Toulouse.
2: Ils sont là-bas.
3: Oui.
5: Voilà. Donc j'ai dit on va leur faire honneur et j'ai habillé tout le monde en maillot du TFC.
3: Ouais, sauf que qu'est-ce que t'as fait toi?
5: Sauf qu'arrivé sur place, on vient de gagner la Coupe de France, il y a une interaction dans le concert qui se fait parce que forcément on est à Toulon et on est 5 à être habillés en maillot du TFC et à un moment Florian me regarde, il regarde mon maillot. Je le prends, j'envoie et je me retrouve du coup en Marseille à Toulon un 15 novembre.
3: Et voilà, parce que Oli, il a pris le maillot, il l'a gardé pendant le reste du concert et toi, tu t'es caillé les miches, en gros.
5: Voilà, alors c'est pas Oli, c'est Florian, son frère.
3: Ah, c'est
5: frère.
3: D'accord,
5: voilà.
3: Donc, ok.
5: Si il m'écoute, j'ai eu froid, je regrette pas mon cadeau. Mais j'ai eu froid.
3: Alors, écoute bien, c'est la question qui peut te faire gagner 5 points de plus. Ça serait un sans faute. Hein. C'est la question K. Je pose la question à mon top chrono. Tu as 10 secondes pour me donner la réponse. Quel est le tube qui a fait exploser la carrière de Clara Luciani en 2019? Quel est le tube qui a fait exploser la carrière de Clara Luciani en 2019? Top chrono, 10 secondes.
5: Alors, sur Clara Luciani, il n'y a qu'un titre qui me vient, c'est La Grenade.
3: Alors, est-ce que c'est La Grenade? Eh bien, nous allons immédiatement... Réveille, chier en musique.

0: Eh bien, pour Lolo.
1: C'est celle que je connaissais.
0: Eh ben, c'est un sans faute, mon chat. Tu as 12.
2: Oh là là. 12. Comment il fait pour avoir 12 celui-là?
0: Bah, c'est un sans faute. Il a répondu à tout. Il a 12.
2: Clara Luciani en live ce soir à 20h. Bien sûr.
0: Bien sûr.
2: L'ICI live ce soir, 20h, au micro d'Émilie Mazoyer. Le concert live à retrouver sur ICI. Voilà, j'essaie de m'occuper comme je peux parce que Clotilde, j'ai peur quand même un petit peu là.
3: J'aurais préféré ces questions.
0: Alors, un grand classique de l'émission. Sache que ça fait 18 mois qu'on fait cette émission.
2: On nous le dit tous les jours.
0: Et ça fait 18 mois que... c'est toujours, bien sûr, bah oui.
2: Ça fait déjà 18 mois qu'on se voit tous les deux, tous les jours. Voilà. On vient de se rendre compte avec Valérie que c'était plus possible, ça peut pas durer. Voici la chèvre. Je parle pas de Valérie, bien sûr. Ça va, Valérie? Elle est sous la table. Quand Clotilde avait 7-8 ans...
0: Mais arrête de l'appeler Clotilde!
2: Clotilde 2, ouais. Parce qu'il y a Clotilde 1 et Clotilde 2, bien sûr. C'est comme Jean-Paul, n'importe quoi, bref. Oui, il pouvait être le truc de la vanne.
0: D'accord, allez.
2: Bon, vous savez ce qu'elle a fait? Elle a poussé son frère qui était dans la poussette. Oui, elle a lâché la poussette du petit dernier dans la porte du chemin.
0: Quoi?
2: Mais ça va pas!
0: Mais tu es Belzébuth, comme le chat de Laurent.
2: Non mais il s'est retrouvé les quatre roues en l'air. Il va bien le petit frère ou
3: Il va très bien. Moi je crois qu'il a peut-être quelques séquelles, mais je suis pas
2: sûr. Bien sûr. Vous voyez, mais le mec des Goonies, c'est le mec aujourd'hui, c'est le même.
0: Ah, c'est Choco.
2: C'est Choco, ouais. Non, Sinoc.
0: Sinoc, ah oui. Voilà.
2: Alors... Clotilde, nous allons jouer. Et merci pour ton rire parce que c'est très communicatif et ça fait du bien. Comment s'appelle le petit singe pour 5 points meilleur ami d'Aladin? Avec un petit extrait, bien sûr.
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2: Et voilà, comment s'appelle le petit singe meilleur ami d'Aladin dans le dessin animé de Disney? Top chrono, 10 secondes.
3: Abu, non? Quelque chose comme ça.
2: Abu?
3: Abu, ouais.
2: Abu. Abu ou a pas bu? Elle va boire la tasse ou elle va pas boire la tasse là? Oui, c'est Abu, Abu.
0: Non, c'est Abu. Alors on te le prend parce que. Voilà, mais il s'appelle Abu quand même.
2: Oui, c'est Abu, oui.

Juliette Armanet. C'est la fin des meilleurs moments d'Au Taquet pour aujourd'hui. Mais on recommence lundi avec Valérie Damido et Éric Bastien. Il sera question de serpents dans les toilettes, de rencontres insolites et de quiz musical, entre autres, sur votre radio ici. Au Taquet avec Valérie Damido, Éric Bastien et nos super candidats, c'est tous les jours pour bien commencer la journée et aussi à midi avec les meilleurs moments de la saison. Restez avec nous à suivre Johan Rock pour Ici dès 5h sur votre radio ici.

0: très tôt le matin à 4h58. Merci d'être des nôtres. Vous êtes bien ici.
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0: Et bonjour à vous qui nous écoutez de l'autre côté. Vendredi 31 juillet, si vous êtes haoussien, a priori ça commence à sentir bon. Et si vous êtes juilletiste, bah, les prochaines grandes vacances, a priori, c'est jamais que dans 11 mois. On va en profiter de cette journée pleinement et en chanson avec le Loir-et-Cher. Michel Delpech arrive dans un instant. Et puis ici, dès 5h, on vous informe au plus près de l'actualité avec le journal et les reportages des 44 locales d'ici. Bonjour Valentine Lottès.
2: Bonjour Johan, bonjour à tous.
0: Dans l'actualité ce matin, des sourires et des cendres.
2: Les deux tiers des évacués de Gironde sont désormais rentrés chez eux puisque l'accalmie du méga-feu se confirme. On en parle dans un instant. Nous sommes aussi aux côtés des habitants de retour chez eux face à ces paysages désolés. C'est l'info du jour dans une demi-heure.
0: Et puis le glanage, c'est un procédé qui consiste à ramasser les restes des récoltes dans les champs. C'est le bon plan de Par ici des économies ce vendredi. 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
0: C'est vendredi, le dernier jour du mois de juillet. Il est 5h. Le journal Valentine Lottès est à la une, ce cap franchi en Gironde dans la lutte contre le méga-feu.
2: Après 8 jours de combat contre le plus grave incendie en France depuis 1949, le feu est toujours stable et la préfète de Gironde, Sophie Brocasse, optimiste.
4: C'est la première journée un peu optimiste parce qu'on a l'impression qu'on est en train de revenir sur le chemin d'une vie normale et que les choses commencent à s'améliorer nettement. Donc pour nous, c'est une journée optimiste.
2: 84 000 évacués de plus ont reçu l'autorisation de regagner leur logement hier. Incendie maîtrisé aussi dans les Landes, près de Biscarrosse, où tous les quartiers rouvrent à la circulation, comme l'autoroute A63 jusqu'à Bayonne, à la veille de l'un des plus gros week-ends sur la route des vacances. C'est aussi l'espoir pour la SNCF, Isabelle Raymond, de rouvrir sa ligne vers Hendaye d'ici la fin du week-end.
5: Cela fait à peine 24 heures que la SNCF a l'autorisation d'accéder à nouveau aux 160 km de voies qui composent le réseau toujours fermé à la circulation au sud de Bordeaux. Aucun dégât notable à déplorer après inspection. Alors la SNCF a bon espoir de faire recirculer des trains sur la ligne Bordeaux-Hendaye d'ici dimanche. En attendant, la SNCF a mis en place 9000 places supplémentaires dans les trains vers le sud-ouest, dont les trois quarts sur l'axe Paris-Tarbes, à raison d'un TGV aller-retour supplémentaire par jour et au prix d'un contournement de la zone des incendies et un rallongement du trajet. En renforçant aussi le nombre de places dans les intercités et les TER depuis Toulouse vers Bayonne et Hendaye, en adaptant également le plan de transport des trains régionaux pour augmenter le nombre de gares desservies. N'empêche que certains TER vers le Pays Basque et les Landes sont annulés avec le remboursement du billet comme seule alternative proposée. La SNCF le concède.
2: Et la prudence reste de mise, des reprises sont possibles et les incendies s'enchaînent, la preuve dans le Var où à peine le feu de Pontévès fixé un autre a démarré avant-hier à Brignoles et dans le sillage de ces flammes, Sarah Kilifi, reste des vacanciers complètement désarmés.
6: En début de semaine, Michel est parti se balader, mais depuis, les feux successifs l'empêchent de retourner dans sa location. Alors il fouille dans son petit sac à dos et tente par tous les moyens de préserver un peu les vacances de sa petite fille.
7: Je peux vous demander ce que vous faites ?
8: C'est assez curieux.
9: Un petit jeu pour ma petite fille.
10: Un jeu de perles. C'est la seule chose qu'on ait. On n'a pas pu rentrer dans notre location. C'est très difficile à vivre.
6: Guillaume, lui, est venu en vacances avec ses amis.
11: Nous, ça fait 30 ans qu'on vit ici régulièrement. C'est la première fois qu'on a des incendies aussi importants autour de Brignoles. Ça crée de l'inquiétude. Et on s'interroge sur les vacances. Dans quelle zone on va être le mieux pour les prochaines?
6: Car les flammes sont passées à quelques mètres de sa résidence secondaire, sous les yeux de ses enfants.
11: Eux-mêmes, je pense, vont s'interroger et nous interroger beaucoup dans les jours qui suivent sur les conséquences, le pourquoi c'est produit, comment les moyens se mettent en œuvre et est-ce que ça peut se reproduire ou pas.
6: Des interrogations qui occupe l'esprit de tous les Brignolais.
12: Je suis en colère depuis un moment, parce qu'entre Bestillon, Corins, Montfort, Brignoles, c'est trop récurrent, il y a un problème quelque part.
13: Le problème est sur la prévention et sur
3: la vision du pas d'après. Comment on va pouvoir réagir ?
6: Il suggère de replanter des arbres qui n'accélèrent pas la propagation du feu, quitte à repenser le paysage de Brignoles.
2: L'incendie de Brignoles, désormais fixé comme celui de Couchet, près de Dijon depuis hier. Un professeur de Dordogne soupçonné d'agression sexuelle sur 3 de ses étudiantes. Placé sous contrôle judiciaire, l'enseignant de 61 ans a l'interdiction d'exercer jusqu'à son procès en novembre.
0: Ici, 5h04, ce vendredi, les championnats d'Europe de natation commencent en France.
2: Une première depuis près de 40 ans. C'est l'occasion aussi de revoir nager le poisson Léon Marchand dans son bassin. Celui des Jeux de Paris au Centre Aquatique Olympique de Saint-Denis, Noureddine Zidane.
7: Si depuis plus d'un an, le grand public peut profiter des bassins du CAO, pendant 15 jours, il y flottera comme un air familier.
8: 2 ans après les Jeux, on est de retour ici au Centre Aquatique Olympique. Pour la métropole du Grand Paris, c'est une fierté.
7: Et pour son vice-président chargé des sports, Quentin Gézel, c'est une fierté car la France n'a pas accueilli de championnat d'Europe depuis 1987 à Strasbourg.
8: On a hâte de retrouver cette ferveur avec le public français. Donc on a dû démonter les terrains de paddle pour rajouter la tribune temporaire, pour permettre que le centre soit en configuration compétition.
7: Avec 5000 places contre 3000 en temps normal, et cela commence dès aujourd'hui avec la natation artistique, mais aussi le plongeon. Alexis Gendard a encore la nostalgie de Paris 2024.
13: C'est une ferveur qui commence à arriver, mais ce qui va primer, ce sera la concentration, parce qu'il y a beaucoup de distractions, tout en prenant du plaisir.
7: Et si la Seine sera le théâtre du plongeon de haut vol et de la nage en eau libre, le CAO accueillera aussi la natation de course en seconde semaine, avec en tête d'affiche Léon Marchand, Lazrek Benelhadj et le président délégué de la Fédération française de natation.
14: Des championnats d'Europe réussis, ça serait des championnats d'Europe qui suscitent des vocations pour aller vers l'apprentissage de la natation. Si les collectivités décident de réhabiliter leurs équipements ou d'en construire.
7: Avec des médailles, même s'ils refusent d'afficher publiquement un objectif précis.
2: Et pour voir Léon Marchand dans ces championnats, il faudra attendre le 10 août. La météo, Johan.
0: Beaucoup d'instabilité dans le ciel ce vendredi sur une grande partie sud du pays, des Pyrénées jusqu'au Massif central. Les orages ce matin qui seront possiblement violents par endroits. Des orages qui vont gagner l'Auvergne, Rhône-Alpes et la Franche-Comté en fin de matinée. Alors que sur le nord du pays ainsi que la Bretagne, les Côtes normandes, le Taon restera lui sec et globalement ensoleillé. Un peu voilé le soleil, mais enfin quand même il sera là et bien présent. Les températures ce matin, 19 à Bourges en milieu matinée. Il fera 21 à Paris, 23 à Marseille, 24 sur l'île de Beauté à Ajaccio. Et puis dans le courant de l'après-midi, les orages vont s'imposer sur la région centre, en Alsace et en Rhône-Alpes. La grêle sera de la partie également par endroit. On relèvera 32 à Toulouse, 26 à La Rochelle, 27 à Bourges et 32, 33 même à Strasbourg. La maximale ce vendredi après-midi. Et chez vous, comment ça se passe ce matin? Vous prenez votre clavier, votre smartphone. Dites-nous comment est le temps, le ciel, une température, le nom de votre commune. Tous les jours ici, on fait la météo ensemble.
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0: Et à 5h07, on se plonge au cœur des années 70. La Loire-et-Cher, Michel Delpech sur les ondes d'ici, votre radio locale. Merci d'être là.

0: Comment ça va vous ce matin? 5h09, bon début de journée à l'écoute d'ici.
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0: Et si c'était lui, notre futur président?
2: Vous le connaissez déjà?
0: C'est vrai, peut-être, possiblement. C'est un garçon qui s'appelle Benoît, 27 ans. Depuis quelques temps, il fait le tour de France à la recherche des fameux parrainages, les 500 qu'il faut pour espérer devenir candidat pour la présidentielle. L'idée lui est venue il y a quelques années, à la réélection de notre président de la République. Un sentiment de frustration, dit-il, l'a poussé à prendre son destin à main et donc d'enfourcher son vélo à la rencontre des maires. Pour l'instant, il en a rencontré 160 et 125 lui ont promis de le parrainer. Actuellement, il traverse la Creuse, à savoir si en plein été, les maires sont tous dans leur mairie, ou à la plage, ou à la montagne, ou chez leurs amis, on ne sait pas. En tous les cas, ce jeune homme mouille le maillot pour tenter de diriger, peut-être, possiblement, un jour, ce pays. Rendez-vous compte, si pour se présenter à la présidentielle, la condition sine qua non, c'était de parcourir toute la France à vélo, il y aurait vachement moins de candidatures, possiblement, pour les présidentielles. En tous les cas, on souhaite bon courage à Julien, ce candidat en herbe à deux roues, à la recherche de ses parrainages. Et si jamais, l'année prochaine, il n'est pas président de la République, il pourra toujours postuler chez Decathlon pour devenir vendeur conseil. Ben non, un garçon qui connaît le cycle, le vélo, le VTT, et peut-être même le gravel. En attendant, 5h11, ici ce matin, on vous parle d'un risque de pénurie d'eau potable en Bourgogne.
2: Oui, tout le département de Saône-et-Loire est concerné. Les habitants sont contactés depuis hier pour réduire leur consommation d'eau en urgence. Reportage dans 5 minutes.
0: Et ici, on a la chanson qui va transformer votre début de matinée. Michael Jackson arrive dans un instant pour l'heure. Et puis on va faire quelques économies. 5h11, bon réveil. Bonjour Valère Coréard. Chaque jour avec vous, un bon plan pour requinquer notre pouvoir d'achat. Ce matin, vous avez reçu une lettre dont vous vouliez absolument nous parler.
3: C'est Léon, 81 ans, qui a commencé par m'envoyer un mail sur parisideséconomies@radiofrance.com. Je vous en lis un petit passage. Bonjour, ci-joint ma lettre sur le glanage de pommes de terre. Je l'ai remise avec mes salutations au producteur de pommes de terre. Celui-ci, un peu surpris, m'a encouragé à réaliser ce glanage. Pour moi, c'était un acte citoyen pour contribuer à ce que cette loi ne tombe pas en désuétude. C'est un peu notre patrimoine. Merci. Merci Léon d'abord pour ce rappel, parce que oui, le glanage est évidemment dans notre patrimoine français. C'est le fait de pouvoir passer, ramasser des fruits, des légumes, des céréales après récolte et sous certaines conditions dans un champ, gratuitement. Et Léon s'est renseigné, il a aussi voulu prévenir l'agriculteur, d'ailleurs avec quelques références juridiques. L'édit royal d'Henri II du 2 novembre 1554, la loi du 2 juillet 1888 et un peu de jurisprudence aussi. Rien d'agressif, une demande légitime et disons bien préparée.
0: Et tout le monde a le droit de glaner, sous certaines conditions quand même.
3: Exactement. Et il y a d'ailleurs 5 conditions. Et la plus importante, il faut que la récolte soit finie. Évidemment, pas question de passer avant, sinon c'est du vol. C'est là qu'il peut être intéressant de demander au professionnel si c'est le bon moment et s'il a terminé. Ensuite, deuxième condition, il faut glaner entre le lever et le coucher du soleil, pas la nuit. Il ne faut pas que le terrain soit clôturé. Il faut ramasser les légumes, les fruits ou les céréales sans outils. Et enfin, cela doit être effectué pour sa consommation personnelle uniquement. Alors toutes ces règles, attention, ne sont pas applicables si la commune a pris un arrêté d'interdiction. Dans ces cas-là, pas possible de glaner ici. C'est bien là aussi donc de se renseigner auprès de votre commune. Mais voilà, vous savez désormais comment fonctionne le glanage. Merci à Léon pour ce partage. Si vous aussi vous avez des bons plans budget, pouvoir d'achat, pensez à m'écrire. parisideséconomies@radiofrance.com.
0: Passez un bon week-end, Valère. Lundi, vous nous parlerez de la méthode du bol pour éviter les achats compulsifs. En attendant, vous écoutez ici. C'est vendredi, il est 5h13.
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0: 5h14, dans l'info d'ici ce vendredi, les risques de coupure d'eau du robinet.
2: Nous sommes en Saône-et-Loire, où tout le département a basculé hier en risque renforcé de pénurie en eau potable. Le prochain seuil, c'est la rupture, et la cause, c'est la sécheresse des sols. Les 550 000 habitants du département, Pauline Abel, sont donc contactés en urgence.
7: Hier soir, le téléphone de Chantal a sonné.
8: C'est un appel que nous avons eu sur notre fixe.
7: Au bout du fil, un message de la SOR préenregistré.
9: Demandons à tous les usagers de réduire immédiatement leur consommation d'eau et de supprimer tous les usages non indispensables. Dès que le niveau d'eau sera revenu satisfaisant, cette limitation des usages de l'eau pourra prendre fin.
7: En plus de ça, les habitants de toute la région louhannaise, soit plus de 15 000 foyers, ont aussi reçu de la SOR un SMS et des mails.
8: Ça fait du bien d'entendre des messages comme ça. Ça nous ancre dans cette situation de sécheresse. Cet été est vraiment catastrophique.
7: Chacun est donc invité à raccourcir les douches, ne plus laver sa voiture, limiter l'arrosage. Des habitudes que Jean-Paul avait déjà largement adoptées.
10: On récupère l'eau de lavage des légumes et on arrose les fleurs avec. Et j'ai récupéré l'eau des toits. J'ai deux cuves de 1000 litres. Alors j'utilise pour arroser au minimum, pour pas que les plantes meurent. Quoi.
7: Ces messages ont aussi provoqué beaucoup d'inquiétudes parmi les habitants. En mairie, le téléphone n'a pas arrêté de sonner, selon Carole Deliot, première adjointe.
11: Jusqu'à plus de 22 heures par téléphone, il a fallu rassurer des personnes âgées. Parce que beaucoup ont reçu les appels, les SMS de la SOR, comme quoi il y aurait des coupures imminentes. Certaines personnes âgées ont pris peur. Donc je leur dis à toutes, on fait attention à vous, on prend soin de vous.
7: Les élus assurent que si des coupures d'eau devaient intervenir, les personnes les plus vulnérables recevraient des bouteilles d'eau. Frédéric Chaloin, le maire de Cuiserie, insiste sur la nécessité d'un effort commun.
12: Aujourd'hui, on a une réelle surconsommation d'eau par rapport à nos capacités. Dans des situations critiques comme aujourd'hui, ça passe plus. On est en déficit, des nappes phréatiques qui sont basses, une sécheresse qui ne permet pas de réapprovisionner les nappes. On entend souvent au niveau de la population les gens dire oui, mais chaque année on nous dit ça, mais non, cette année c'est vraiment sérieux, il faut vraiment le prendre au sérieux. Chaque goutte d'eau compte, prend tout son sens.
7: La commune a d'ailleurs déjà arrêté d'arroser son stade et tous ses massifs fleuris pour montrer l'exemple.
2: Autre conséquence de la sécheresse, le niveau du Rhin est au plus bas, au point de ralentir le trafic fluvial. Les bateaux ne sont chargés qu'à moitié par peur de racler le fond.
0: Vous écoutez ici ce vendredi, il est 5h16. Ce soir à la télé, Les Crevettes Pailletées, le film qui créa la surprise lors de sa sortie en salle, s'invite sur M6. Son réalisateur est l'invité des coulisses télé. Pour l'heure, voici une petite parenthèse. Vous l'entendez marmonner? Lui, c'est Michael. Bienvenue. Vous êtes ici.

0: Merci. Dès 5h ce vendredi, on prépare déjà le week-end. C'est à 31 juillet qu'ils sont nés. Ce vendredi, on souhaite un bon anniversaire à Grand Corps Malade, la voix grave du slam. Jackie Quartz, elle, a fait un tube, un seul dans les années 80, mais quel tube, ça lui a permis de faire carrière. Bon anniversaire, Jackie. Et puisqu'on est dans la nostalgie, restons-y. Ce vendredi, c'est aussi l'anniversaire de Stone, du duo des années 70, Stone et Chardin. Plus proche de nous, il y a deux jours, le DJ de la French Touch, Kavinsky, était retrouvé mort chez lui. Un artiste salué dans le monde entier pour avoir réinventé les codes de la musique électronique. Kavinsky aurait eu ce vendredi tout juste 51 ans. Et puis, il y a 33 ans, jour pour jour, débarqué à la télé le tout premier épisode de Buffy contre les vampires. L'héroïne, une lycéenne dessoudant les vampires, devenue rapidement la star des cours de récré. C'était donc il y a 33 ans, carnet noir, Antoine de Saint-Exupéry, un 31 juillet, périssé en plein vol. Il était aviateur dans l'aérospatiale, il a décollé pour ne jamais plus réatterrir. Et puis, il y a 9 ans, jour pour jour, cette voix-là nous quittait.
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0: Jeanne Moreau, 89 ans, tirez sa révérence. Et puis on vous souhaite un bel anniversaire si c'est aujourd'hui que vous êtes né. Il est 5h23 dans les coulisses télé ce vendredi. On vous emmène à la piscine nager dans le grand bassin. Ce soir, M6 diffuse la comédie sociétale et engagée Les Crevettes Pailletées. L'histoire d'une équipe de waterpolo gay qui s'entraîne pour les Gay Games. Alors, maillot, bonnet de bain, on plonge.
2: Excusez-moi, c'est ici l'association homosexuelle pour l'intégration, la tolérance et le respect dans le waterpolo.
3: On ressemble à une bande de PD ?
2: Je sais pas, non.
0: Ce film, c'est d'abord une histoire vraie, celle d'une déclaration d'amour du réalisateur Cédric Le Gallo à son équipe de waterpolo. Il s'est d'ailleurs beaucoup inspiré de son expérience pour écrire ce film qui, sous couvert d'humour et de comédie, aborde entre autres choses le problème toujours bien actuel de l'homophobie. Un premier film qui, techniquement, ne fut pas toujours une promenade de santé, comme me l'a expliqué son auteur.
4: C'est vrai que filmer du sport, c'est toujours un peu compliqué. Et dans l'eau, ça l'est encore plus. On n'a jamais pied hein, dans une piscine de waterpolo. Il faut chorégraphier, un peu comme une cascade, les mouvements. Donc on avait un peu de technique parfois. Ils jouaient un peu en mode impro. Et puis, quand on avait vraiment besoin scénaristiquement, qu'il y ait une passe à tel moment. Et d'ailleurs, il y a un plan que j'aime beaucoup dans le film, qui est un travelling qui suit absolument le ballon, passer de main en main, en main, en main, jusqu'à un but final. C'est-à-dire que c'est un enjeu de mise en scène, mais c'est aussi un enjeu physique pour les comédiens.
0: À sa sortie, Les Crevettes Pailletées créèrent la surprise tant auprès de la critique que du public qui lui réserva un bel accueil. Preuve en est, la première semaine d'exploitation en salle, les joueurs de waterpolo, munis de leur seul slip de bain, trouvèrent le moyen de voler la vedette à Batman. Alors, forcément, rançon du succès, 3 ans plus tard, Les Crevettes retournèrent au Pédiluve pour un deuxième opus baptisé La Revanche des Crevettes Pailletées. Alors, pourquoi s'arrêter en si bon chemin? J'ai demandé au réalisateur si un numéro 3 était déjà en gestation.
4: Moi, je pense qu'il peut y avoir une série sur les crevettes parce que les films racontent des grandes épopées, des voyages, des road trips, mais on les voit jamais dans leur vie quotidienne. Et je pense qu'une série, ça ne doit pas être gratuit, ça doit apporter un autre acte que les films. Je trouve que les crevettes, elles ont encore des choses à raconter, de voir à quoi ressemble leur vie, à quoi ressemble leur boulot, quels sont leurs enjeux au sein de leur entreprise, de leur travail. Est-ce que c'est un prequel? Est-ce que c'est un sequel? Je ne sais pas encore. Ça, je pense que ça peut être super intéressant à raconter un jour.
0: Les Crevettes Pailletées, à voir ou revoir ce soir, 21h10 sur M6. Il est 5h25, vous écoutez ici. Et si vous veniez nous dire ce que vous comptez faire ce week-end, 0810 055 056. Ce vendredi, dans le paqueté, il y a un roman dont le récit se déroule à Saint-Malo, une paire de lunettes pour regarder l'éclipse et plein de surprises. 0810 055 056. Voici Manon Lisa, le petit pêcheur sur votre radio locale. C'est l'histoire.

0: Merci.
1: Avant 5h30, c'est le moment de faire un petit retour en arrière dans l'histoire avec notre guide maison, Stéphane Bern, ce matin. Stéphane, on voyage au temps des Ford T et des Citroën C6.
2: En 1926, la ville de Bayonne a une idée simple mais révolutionnaire. Faire payer les automobilistes pour stationner. Le tout premier parking payant vient de naître. Dans les années 20, la voiture conquiert peu à peu les villes. À Bayonne, on se bouscule dans les rues comme des taureaux pendant une feria. On se gare n'importe où et le centre devient un garage. C'en est trop. La municipalité décide d'agir. En 1926, elle met en place une taxe de stationnement payant. 2 francs la journée, 36 francs pour l'abonnement annuel. Comparé au tarif actuel, ça fait rêver. Et pour ceux qui ne s'arrêtent que quelques instants et repartent aussitôt, les rues restent gratuites. Évidemment, les automobilistes crient au scandale.
3: Pas content !
2: Payer pour laisser sa voiture sur la voie publique, une hérésie. Le journal L'Auto qualifie Bayonne de ville mendiante et cite de multiples exemples d'honnêtes citoyens taxés indûment. Comme ce brave homme qui se promenait à Bayonne avec sa femme souffrante, qui a dû s'arrêter dans un commerce et à qui on a demandé 4 francs. Ou ces touristes qui déchargeaient leurs bagages pour s'installer dans un hôtel et croisent un agent de la ville réclamant 8 francs. Certains ont cru à une caméra cachée. Bon, sauf qu'en 1926, la télé n'existait même pas. La fronde des automobilistes n'aura pas suffi à arrêter cette révolution urbaine. Le premier parc-mètre voit le jour aux États-Unis en 1935. Des machines à sous façon bandit manchot, sauf qu'on perd à chaque fois, et le jackpot, c'est pour la mairie. Et un siècle plus tard, presque toutes les villes s'y sont mises. Bon, sur ce, je vous laisse. Il faut que je remette des sous dans le parc-mètre.
1: Mais revenez-nous quand même, Stéphane Bern, dès lundi, même heure, même antenne, ici. Avant 6h, tout à l'heure, notre invité, journaliste dans un magazine scientifique, répondra à cette question. Le cannabis médical est-il vraiment efficace? Ce sera à la une de la presse. Pour l'heure, il est 5h30. 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
4: Le pire est-il vraiment derrière la Gironde? On peut le penser, selon le ministre de l'Intérieur. 2 points du méga-feu sont toujours actifs, mais ils ne progressent plus après 42 000 hectares détruits par les flammes. Un appel désormais, sauver nos forêts. La Fondation du patrimoine lance une collecte pour restaurer le massif des Landes de Gascogne. Celle ouverte pour la forêt de Fontainebleau a déjà récolté plus d'1 million d'euros. Une accalmie sur le front des incendies à la veille de l'un des pires week-end de l'été sur la route. C'est noir dès aujourd'hui dans le sens des départs dans un large quart sud-ouest où l'autoroute A63 est donc rouverte jusqu'à Bayonne. Grève surprise sur les rails. Mauvaise surprise pour les vacanciers de Normandie. Le trafic des trains sera perturbé jusqu'à dimanche inclus, indique la SNCF, à cause d'un mouvement local. Des suppressions de trains sont donc à prévoir. Des avancées vers la paix à Gaza. Le président des États-Unis annonce un accord sur le désarmement du Hamas. Des responsables du mouvement palestinien le confirment en échange d'un retrait progressif d'Israël dans l'enclave. Pour un football éthique, l'UEFA menace de boycotter les prochaines Coupes du Monde de foot si la compétition est ouverte à des investisseurs privés, comme l'envisage le grand patron de la Fédération internationale de football.
1: 5h32, dans l'info d'ici, cette question, le pire est vraiment derrière la Gironde? Non, on va passer à une autre information.
4: Et l'info du jour, soulagement en Gironde. Sur les 220 000 évacués du département, les 2/3 sont désormais rentrés chez eux, dont ceux de Sestas hier, comme Laurent. Après 6 nuits passées chez son fils, vous avez suivi, Pascal Daniel, son retour à la maison.
5: D'abord, il y a le chat.
6: C'est Moumoun.
5: À sortir de la voiture.
6: Bah, il a été perturbé pendant quelques jours.
5: Évidemment. Puis la porte de la maison que Laurent ouvre, le ventre noué. Il appréhendait le cambriolage.
6: Comme on a été cambriolé déjà 2 fois, on appréhendait un petit peu. Quoi.
5: Personne n'est venu visiter la maison de Laurent. Une odeur tenace de fumée d'incendie plane dans l'atmosphère. Mais il est enfin chez lui et souffle un
6: content,
5: peu.
6: Content d'être rentré, ouais. Ouais. Et de tout cœur avec les pompiers qui continuent à être sur place. Et puis en espérant qu'il n'y ait pas de reprise à tel ou tel endroit.
5: Après plusieurs jours passés chez son fils en appartement dans la commune voisine de Canéjean, Laurent retrouve ses marques.
6: Décharger la voiture et puis tout. remettre en ordre, quoi.
5: Tout comme son voisin, Jean-Paul, 85 ans.
0: Ah ben, écoutez, là, il faut que j'aille faire des courses parce que je rentre, il faut que j'aille chercher du pain pour manger ce soir. Et puis, passer à la pharmacie, me chercher des masques FFP2 au cas où ça recommencerait, voilà. Le train-train habituel après.
5: Ni Jean-Paul ni Laurent ne font part de détresse psychologique, mais au besoin, deux permanences sont ouvertes dans le bourg de Sestas ainsi qu'à Gazinet.
4: 84 000 habitants de Gironde, comme Laurent, ont donc pu regagner leur domicile hier dans 9 communes autour de Bordeaux, grâce à l'évolution favorable du méga-feu, toujours stable ce matin. Et c'est notamment dû, Johan, à une baisse très nette des températures à l'ouest de la France.
1: Et oui, puisque le ciel est mitigé en cette veille de week-end des Pyrénées jusqu'au Massif central, des orages localisés qui pourront être très violents, des orages qui vont gagner l'Auvergne-Rhône-Alpes ainsi que la Franche-Comté en fin de matinée, alors que sur le nord du pays, lui, et sur la Bretagne, les Côtes normandes également, le temps va rester sec et globalement ensoleillé. Quelques températures ce matin, 8 à 18 à Lille, 15 à Brest, 23 à Marseille, et puis dans le courant de l'après-midi, les orages vont se décaler et s'imposer progressivement sur la région centre, en Alsace et en Rhône-Alpes. La grêle qui sera également de la partie par endroit, on relèvera 32 à Toulouse, 29 à Nantes, 27 à Bourges et 32 degrés à Nice. Et chez vous, comment ça se passe? Vous nous l'écrivez sur la page Facebook d'ici, comme l'a fait Marie qui vit à Nîmes, chez qui il fait 22 degrés et qui a passé, nous écrit-elle, une nuit sous une ambiance tropicale. Courage Marie. Didier lui vit sur les hauts de Mena, en Puy-de-Dôme. Il fait 18 degrés. Enfin, Thierry, lui, est à 18 degrés à Limoges ce matin. Vous continuez, vous nous envoyez vos petits messages, vos températures et le nom de vos communes. Tous les matins, ici, on fait la météo ensemble. 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
1: 5h35 ce soir, c'est le week-end, peut-être même les vacances pour les plus chanceux d'entre vous. En attendant, cette chanson, on est allé la chercher au cœur des années 80. Voici Philippe Lafontaine, Cœur de loup, sur votre radio locale.

0: d'écouter ici la seule radio qui vous annonce à 5h38 le vendredi que c'est bientôt déjà le week-end. Je sais, c'est pas totalement vrai, mais bon, ça fait toujours du bien de se l'entendre dire.
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0: Et en attendant le week-end, donc ce matin, on fait tout comme tous les jours pour vous éviter de vous faire arnaquer. Et ce vendredi, gaffe à la pompe.
2: Oui, les arnaques à la station-service sont très courantes pendant les vacances et il y en a un paquet. Aude Razeau nous met en garde dans quelques minutes.
0: Et puis dans la playlist de votre début de journée, on a choisi de vous faire plaisir avec Vanessa. Nouveauté, Vanessa Paradis, un titre incroyable, Les épines du cœur. Ça ouvre quelques perspectives et quelques désillusions. En attendant, on accueille notre auditrice du matin. Bonjour Florence.
2: Bonjour Florence.
3: Bonjour.
0: Vous nous appelez d'où ce vendredi ?
3: Eh bien, de Tavers. C'est une petite, un petit village près de Beaugency au bord de la Loire.
0: Dans le Loiret.
3: Dans le Loiret.
0: Vous êtes infirmière à domicile. Ça veut dire oui. Que vous êtes où là ce matin ? Chez vous encore ?
3: Oui, je suis encore chez moi. Je vais bientôt partir pour la tournée.
0: Bon, comment ça se passe cet été, justement, dans le Loiret et ces patients ou patientes que vous visitez?
3: Écoutez, les gens souffrent de la chaleur, donc il faut beaucoup les soutenir, leur rendre des petits services à côté, voilà.
0: Quel genre de petits services? Des courses, des commissions, des choses comme ça?
3: Oui, exactement. Oui, j'ai 60 ans, c'est un métier que je fais depuis des années, qui me passionne toujours, c'est pour ça que j'ai choisi le domicile. Quand je peux rendre un petit service, eh bien, je m'arrête pour prendre du pain, et puis on a toujours ces petits services en retour, des tomates du jardin, donc...
2: Ça vaut le coup parfois une baguette contre une courgette.
3: Oui, exactement.
0: C'est le troc, voilà, on revient au troc. Et pour vous, Florence, pas de vacances cet été?
3: Non, je ne prends pas de vacances. Je viens de déménager, j'ai quitté la ville de Orléans pour une petite maison à la campagne, donc c'est le plus beau bonheur que je puisse avoir.
0: Eh bien, dans cette petite maison, on va vous envoyer le pack été. C'est un sac aux couleurs de votre radio locale avec plein de surprises. Le livre de la semaine, qui est un joli roman qui se passe en Bretagne, à Saint-Malo. Les lunettes pour regarder l'éclipse du soleil, le 12 août prochain, plein de choses.
2: Vous aurez un peu l'impression d'être en vacances quand même.
0: Oui.
3: Oui, exactement aussi.
0: Passez une belle journée. Bon courage à vous pour cette journée.
3: Merci,
0: de travail.
3: Merci, Johan. Merci à tous et à tous les pompiers et infirmières qui soignent ces personnes en difficulté. Voilà.
0: C'est toujours bien de le rappeler. Belle journée à vous. 5h41. Vous êtes ici dans un instant. Votre rendez-vous anti-arnaque.
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0: 5h42, chaque matin ici, vous retrouvez votre rendez-vous anti-arnaque. Aude Razeau, aujourd'hui, vous nous parlez justement d'une arnaque à la station-service qui est monnaie courante en ce moment. Et un auditeur, d'ailleurs, vous a raconté sa mésaventure.
4: Oui, il s'appelle Zaïd et il a un point commun avec beaucoup de victimes qui me contactent. Zaïd a voulu rendre service, tout simplement. Je n'aime pas voir les gens en difficulté, c'est ce qu'il m'écrit. Et ce jour-là, à la pompe à essence, une dame est en difficulté. En tout cas, c'est ce qu'elle prétend. La caisse de nuit est fermée. La femme, visiblement, n'a pas de carte bleue, donc elle demande à notre auditeur si elle peut utiliser sa carte bleue à lui pour mettre 20 euros d'essence dans sa voiture à elle en échange d'un billet de 20 euros. Zaïd accepte. Il fait son code. Il se met un peu à l'écart. Je n'ai pas pensé un seul moment que cette femme puisse m'arnaquer de la sorte, me dit-il. En fait, elle a mis pour 64 euros d'essence, pas 20 euros, et elle est repartie. Zaïd s'en est rendu compte quand il a vu le montant qui était affiché sur la pompe quand il est arrivé derrière elle.
0: Aude, est-ce que cette arnaque arrive souvent ?
4: Oui, c'est même un grand classique. Et ce que j'ai dit à Zaïd, d'ailleurs, c'est de bien vérifier que le maigre billet de 20 euros que la dame lui a donné est un vrai billet, parce que souvent dans cette arnaque, c'est un faux. Autre version, tenez, encore plus sournoise. L'escroc, pareil, vous demande de payer quelques euros de carburant en carte bleue, toujours en échange d'un billet. Mais le voleur, très malin, ne raccroche pas complètement le pistolet. Et dès que vous avez le dos tourné, vous êtes reparti, il reprend le pistolet, il fait le plein et c'est toujours vous qui payez.
0: C'est bien entendu. À bon entendeur, puisque effectivement ce week-end sera le grand week-end de chasse et croisée, donc il y aura du monde dans les stations servies. Ce matin, dans le monde merveilleux du vivant, il va être question de paupières et de faucons pèlerins. Le rapport, bah, vous le saurez, après Vanessa Paradis, les épines du cœur. Bonne fin de semaine, votre radio ici, toujours à vos côtés, 5h44.

0: c'est vendredi matin. Il est tôt, mais vous êtes déjà présent de l'autre côté du poste. Et ça, ici, on aime beaucoup. À 5h48, Benoît Prospero nous a rejoint aujourd'hui. Trois choses à savoir sur un champion du monde, toutes catégories confondues, le faucon pèlerin. Bonjour Benoît.
1: Alors j'espère que vous vous êtes un petit peu échauffé parce qu'il va falloir le suivre. Bonjour à toutes et tous, on va parler vitesse, avion et vision. Et donc première chose à savoir, le faucon pèlerin est l'oiseau le plus rapide du monde. En piqué, il peut atteindre plus de 300 km/h. Je crois que le record absolu c'est 389 km/h, mais peu importe, quoi qu'il en soit, j'ai envie de dire attention radar.
0: Et de rajouter que c'est très utile quand on se nourrit essentiellement d'oiseaux.
1: Eh ben exactement, et ce n'est pas tout. À ce sujet, le faucon pèlerin, lui, voit le monde d'une manière assez vertigineuse. Il est capable de repérer une proie à plus de 3 km. Oui, 3 km. Autant dire qu'il anticipe absolument tout, très loin et à l'avance. Et à ce sujet, il y a un autre détail moins connu, mais tout aussi impressionnant. Deuxième chose à savoir, nom d'un scarabée en robe de chambre, le faucon pèlerin possède une troisième paupière. En fait, c'est une sorte de protection intégrée. Au moment du plongeon, quand il fond à grande vitesse sur sa cible, cette paupière vient recouvrir l'œil pour le protéger, ce qui lui permet à la fois de maintenir une bonne vision, mais aussi de répartir les larmes et d'évacuer les petits débris. Un système parfaitement adapté à un prédateur lancé à pleine vitesse.
0: Ce qui fait de lui un véritable avion.
1: Alors, je dirais plutôt que c'est l'avion qui est un véritable faucon pèlerin. Troisième chose à savoir, au début de l'aviation en réaction, les ingénieurs ont rencontré un problème inattendu. À grande vitesse, les moteurs fonctionnaient mal. En fait, l'air n'entrait plus correctement et au lieu de s'engouffrer dans l'entrée du moteur, il formait une sorte de mur invisible qui se déviait autour, ce qui étouffait le moteur purement et simplement. Et pour résoudre ce problème, ils ont fait comment ? Eh bien, ils se sont tournés vers le vivant et ils se sont posé la question suivante, comment ? Le faucon pèlerin, en plein vol rapide, continue à respirer. Et ils ont trouvé la réponse dans ses narines. En fait, elles sont dotées d'une petite structure conique qui canalise et régule le flux d'air. Et les ingénieurs s'en sont inspirés pour modifier l'entrée des réacteurs et depuis, l'air pénètre correctement, même à très haute vitesse. Un bel exemple de biomimétisme qui nous fait dire que le monde vivant est merveilleux. Et merci Charles Thévenin, chef de projet ornithologique.
0: Et on fait un petit clin d'œil à celui dont il y a une troisième paupière ce matin, le faucon pèlerin. À lundi, Benoît Prospero.
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0: 5h49, à la une de la presse ce matin, on parle science.
3: Le cannabis médical thérapeutique est-il efficace ? Notre invité ce matin est journaliste au magazine Epsilon, qui consacre un grand dossier à cette question.
0: Bonjour Loan Velten.
4: Bonjour.
0: Dans quel contexte doit-on parler de cannabis médical ?
4: Alors en France, pour le cannabis médical, on parle vraiment d'exception. Ça va être un médicament qui va être en théorie prescrit uniquement en dernière intention, c'est-à-dire pour des patients chez qui les autres médicaments n'ont pas fonctionné. La spasticité douloureuse, donc des raideurs qui sont liées notamment à la sclérose en plaques, pour certaines épilepsies pour lesquelles les médicaments ne fonctionnent plus, ou alors pour certains patients qui souffrent de cancer et qui ont encore des symptômes qu'on n'arrive pas à traiter.
0: Dans ce dossier que consacre Epsilon au cannabis médical, on peut lire que les Français sont favorables à 90% à ce cannabis thérapeutique, mais concrètement, après expérimentation, qu'est-ce que disent les scientifiques sur son efficacité réelle et avérée ?
4: Des études sont très mitigées. On a des résultats qui peuvent être très positifs, surtout dans les études qu'on dit observationnelles, qui sont basées sur le ressenti des patients. Donc là, le ressenti est souvent très positif. Les patients sont contents, ils trouvent un apaisement justement de la douleur, de leur anxiété. Mais par contre, une fois qu'on confronte le cannabis à d'autres médicaments qui sont censés avoir les mêmes effets, là, il n'y a pas beaucoup de différence. Donc les résultats sont assez contradictoires. Il y a beaucoup d'études qui ne sont pas très bien faites, avec peu de patients ou alors avec une méthodologie qui n'est pas parfaite. Et donc, du coup, c'est très difficile en fait, de se faire une idée. C'est une science qui est encore en train de se construire.
0: Et est-ce que ça veut dire, fort de ce que vous venez de dire, qu'il y aurait peut-être un effet placebo dans ce cannabis ?

0: cannabis thérapeutique?
1: Oui, complètement. Quand on le compare au placebo, le cannabis va avoir des effets très similaires, à savoir est-ce que la molécule en tant que telle, les cannabinoïdes, ont un effet sur la santé, sur la douleur, sur l'anxiété. Ça reste encore à prouver. Surtout qu'il y a aussi des effets négatifs.
0: À toutes fins utiles, c'est toujours important. Quels sont-ils, ces effets négatifs sur la santé?
1: Le cannabis, c'est 100 molécules différentes. Il y a évidemment le THC qui va donner ses effets psychotiques, donc quand on a l'impression qu'on est un peu...
0: Ensuqué.
1: Et à côté de ça, il y a le CBD qui va être plus, qui va être plus là pour apaiser les douleurs, l'anxiété, etc. Voilà, il y a forcément un risque d'addiction. C'est des choses à prendre en compte quand on prescrit du cannabis médical et des patients.
0: Qu'en est-il, justement, par chez nous, en France, de son utilisation légale?
1: Aujourd'hui, on ne peut pas encore la prescrire. C'est justement ce que les autorités de santé sont en train de mettre en place pour une autorisation d'ici 2027. Il y a eu une expérimentation en France qui a concerné plus de 3000 patients. Donc, il y a des médecins qui ont prescrit ça, des pharmaciens qui l'ont dispensé. Normalement, d'ici 2027, on devrait avoir une autorisation globale et uniquement pour les patients dans les 5 indications que j'ai citées au début.
0: L'efficacité du cannabis médical, c'est une enquête à retrouver ce mois-ci dans le magazine scientifique Epsilon. Merci Louane d'avoir été des nôtres ce matin.
1: Merci. À vous.
0: Vous écoutez ici, bon esprit, bonne humeur et bonne musique, évidemment, avant de retrouver la dernière tendance de la semaine avec Muriel Jordan, parti en week-end. Voici Michel Polnareff, Tam Tam. Merci d'avoir choisi ici, 5h52.

0: vous écoutez ici, avant de retrouver le journal de 6h et toute l'équipe d'ici matin, c'est Tendance, votre rendez-vous quotidien avec Muriel Jourdan, pour tout comprendre des phénomènes de société qui nous entourent. Muriel, aujourd'hui, on s'intéresse à un métier qui commence à émerger en France.
1: Oui, le métier de papouilleuse. J'ai lu ça dans le journal La Dépêche. Faire des papouilles, c'est une reconversion professionnelle qui commence gentiment à monter en France. Alors évidemment, prononcer le terme papouille risque d'éveiller certains esprits mal placés qui feraient mieux de se rendormir, parce qu'ici, la papouille, c'est un nouveau soin de bien-être qui plaît. Déjà parce qu'il nous rappelle l'enfance, vous savez, les gratouilles relaxantes de maman sur la tête, les petites caresses sur les bras. À Alençon, à Montauban, en Ile-de-France, à Rouen, on voit fleurir des bars à papouilles, des salons de bien-être qui proposent des papouilles sur leur carte. Il y a une vraie demande sur les réseaux sociaux.
2: Moi, il faut savoir que je suis une dingue, mais je raffole des papouilles dans le dos. Ça me détend, mais je crois que c'est la seule chose qui peut me détendre autant.
3: Pourquoi il n'existe pas des massages en mode papouille ? Moi, je suis plus sensible aux papouilles qu'au massage. Et franchement, je serais prête à payer.
1: Côté tarif, il faut compter entre 30 et 50 euros la séance de papouille dans les salons ou à domicile.
0: Muriel, c'est donc un secteur en pleine mutation qui casse les codes du bien-être traditionnel ?
1: Oui, et qui nous prouve que les gens ont besoin de reconnexion humaine. Ces reconversions concernent en majorité des femmes qui ont bossé, par exemple dans le social ou dans le domaine de la santé, et qui trouvent du sens dans cette nouvelle pratique. En revanche, et c'est très curieux, j'ai pas encore vu de rapporteur de la commission d'enquête parlementaire sur l'audiovisuel public se reconvertir dans la papouille. Peut-être un jour, hein, qui sait. En tout cas, certains se sont lancés par envie d'offrir un moment de détente et de relaxation, comme Ikram, devenue papouilleuse en Ile-de-France, dans le Val-d'Oise, que j'ai contacté.
4: La papouille, ça, moment où on s'autorise à ne rien faire, à recevoir, à se laisser porter. Contrairement au massage ou au spa ou autres prestations, c'est vraiment voilà, un cadre beaucoup plus familier, beaucoup plus intimiste et qui nous rappelle un peu des souvenirs d'enfance. C'est vraiment une approche très sensorielle, très différente, très enveloppante. Il y a des sensations de chaud, de froid, on joue avec des huiles chaudes, des instruments froids. On ne vient pas juste pour se faire masser. En fait, on vient vraiment chercher une expérience, se poser, lâcher prise.
1: Mais comment en arrive-t-on, Ikram, à devenir papouilleuse ?
4: Je suis moi-même une grande fan, une grande consommatrice de papouilles, de cheveux, de massages crâniens. Et je me suis rendu compte très vite qu'il y avait vraiment un vrai besoin et même une demande. Et surtout qu'il n'y avait pas vraiment de professionnel dédié à ça. J'ai décidé de faire une reconversion. Je travaillais en aéroportuaire, donc en tant qu'agent d'escale. J'ai décidé de me lancer dans quelque chose de plus adapté avec mon quotidien. Un métier plutôt qui me fait d'autant plus plaisir.
1: Bref, devenir papouilleuse, c'est tendance et c'est tant mieux. Au lieu de se prendre la tête, on peut se la faire gratter la tête.
0: À lundi, Muriel Jourdan, pour une nouvelle tendance. C'était un plaisir de passer cette semaine en votre compagnie. On vous retrouve lundi, ici, dès 5h. En attendant, toute l'équipe de votre radio locale à vos côtés pour cette dernière journée du mois de juillet. Excellent week-end.
5: On est là, merci. Johan Rock, 5h59. Toute l'équipe d'ici matin, oui, en ce dernier jour du mois de juillet. Maïwenn Bordron, dans un instant, pour l'actualité, les infos. Bonjour Maïwenn.
6: Bonjour Cédric, bonjour à tous.
5: Déjà, quelque chose d'incroyable, c'est qu'on a réussi à terminer la semaine ensemble. On l'a démarré lundi, on est vendredi.
6: On est toujours vivant.
5: On est toujours là, toujours vivant, toujours debout. Hommage à Renaud, bien sûr, qui nous écoute. Ewen réalise cette émission. Ewen, bonjour.
7: Bonjour, bonjour à tous.
5: Ewen qui est en pleine forme, puisqu'il s'est réveillé il y a exactement 3 minutes 30.
7: À peu près, oui.
5: Donc autant vous dire qu'il est en pleine forme. Et Héloïse, elle est réveillée depuis... Pouf, n'en parlez pas. Bonjour Héloïse.
8: Bonjour Cédric, bonjour à tous.
5: 02 43 67 11 11. On jouera tout à l'heure entre 7h et 8h avec la carte postale à la clé, Héloïse.
8: Un pâté ici, non mais excusez-moi, c'est le réveil, c'est un peu compliqué.
6: Un pâté ou un panier matin.
5: Faut pas se tromper parce qu'attention, entre le pâté et le panier, c'est pas pareil, Loïse.
8: Non, c'est un panier du coup en osier ici Mayenne.
5: Voilà, avec la carte postale et une commune encore à découvrir, installez-vous. Toute l'équipe est pratiquement prête pour démarrer cette émission, c'est parti.
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5: Vous écoutez la première radio du département. Bon réveil, il est 6h. Les infos, Maïwenn Bordron, un jeune de 16 ans jugé et condamné par le tribunal judiciaire de Laval pour avoir filmé le passage à tabac d'un adolescent de 12 ans.
10: Les faits remontent au 8 juillet dans le quartier des Fourches à Laval. On vous en a parlé sur Ici Mayenne dans une vidéo postée sur les réseaux sociaux. On voit John Lucas au sol recevant des coups de poing sur le corps, des coups de pied au visage. Il est menacé également avec un couteau. Celui qui a filmé cette scène était déjà connu de la justice. Il vient d'être condamné à 4 mois de prison ferme selon la mère de la victime. Le principal agresseur, lui, sera jugé jugé dans quelques mois. Il a été placé sous contrôle judiciaire. John Lucas reste très marqué par cette agression d'une violence extrême, raconte sa maman Marie-Hortense.
7: Celui de 15 ans, lui, il est en liberté et mon fils est encore peur. Il a peur de se dire, est-ce que c'est vrai qu'il sera vraiment éloigné de Laval, mais il a toujours cette peur. Parce qu'aujourd'hui, il voulait aller jouer avec ses amis. Il a demandé à son papa, papa, accompagne-moi parce que je ne peux pas partir tout seul. Oui, ça ne l'a pas totalement rassuré. Il a vraiment peur. Et il m'a posé la question, il m'a dit, maman, comment ils étaient, est-ce qu'ils ont regretté? J'ai dit oui, ils se sont excusés auprès de toi et toi. Après, il m'a dit, maman, ce n'est pas la première fois. Ils ont toujours ses habitudes. Ils vont dire, excuse-moi, John Lucas. Après, le lendemain, ils reprennent. Et il s'est mis, il a commencé à pleurer.
10: John Lucas a eu le nez cassé lors de cette violente agression. On l'a rencontré il y a une quinzaine de jours à Laval. Son témoignage est à lire sur notre site ici.fr. Une vingtaine de pompiers mayennais sont rentrés de Gironde cette nuit vers 1h du matin. Ils ont passé plusieurs jours à lutter contre le méga-feu dans ce département. Plus de 3300 pompiers venus de toute la France sont encore sur place. L'incendie est toujours stabilisé. La journée d'hier a été un peu optimiste grâce à la baisse des températures, selon la préfecture de Gironde. 84 000 habitants ont été autorisés à rentrer chez eux, dont Julie, cette mère de famille girondine qui avait trouvé refuge chez ses proches à Saint-Berthevin près de Laval, que nous avons rencontré en début de semaine. Un reportage que vous pouvez retrouver sur l'application ici.
5: Alors que certaines familles peuvent rentrer chez elles, d'autres ont tout perdu dans cet incendie gigantesque.
10: Une Lavalloise de 72 ans souhaite venir en aide aux sinistrés, notamment aux enfants. Laura Gabaye-Couéfé lance donc ce matin sur Ici Mayenne un appel aux dons pour récolter par exemple des fournitures scolaires, des jouets. Cette retraitée mayennaise cherche également des locaux dans le département pour stocker tous ses dons.
11: Je suis Manou ou Mamie de petits-enfants et donc je suis en ce moment en train de penser à tous ces enfants qui ont tout perdu en Gironde dans les incendies, qui n'ont plus de jeans, plus de livres, plus de jouets, plus rien. La rentrée se fait le 1er septembre et donc c'est presque une pierre à la mer ou quelque chose comme ça, un bâton. Et je demande aux mayennais dans différentes villes s'ils peuvent essayer de structurer des endroits où on puisse amener des jeans, même ne serait-ce qu'un jean, un t-shirt, une règle, des crayons, des cahiers, des dictionnaires qui ne servent plus, et qu'après un transporteur, là où ça sera centralisé, puisse les emmener au plus tard peut-être le jeudi 27 août, afin que ces enfants puissent faire une rentrée scolaire avec des jouets, avec des vêtements, avec des cartables, avec des trousses, tout ce qui est nécessaire pour un enfant qui est scolarisé, un collégien, un lycéen ou même plus loin.
10: Laura Gabaye-Couéfé recherche également des bénévoles pour l'aider à gérer cette collecte pour les sinistrés de Gironde, car elle doit s'absenter du 8 au 20 août. Elle espère donc trouver d'autres volontaires pour prendre le relais, pour participer à cette collecte ou pour proposer un local par exemple. Vous pouvez envoyer un message WhatsApp à Ici Mayenne au 02 43 67 11 11.
5: Après la fête de la moisson à Beaulieu-sur-Oudon, c'est au tour de la fête médiévale de Lassay-les-Châteaux d'être annulée ce week-end.
10: Les organisateurs de l'événement ont pris cette décision à cause du risque d'incendie élevé dans notre département. Un cochon grillé était notamment prévu lors des deux jours de festivités au château de Bois-Thibault. Nous travaillons d'ores et déjà à des nouvelles idées, peut-être plus adaptées à nos nouvelles conditions climatiques, explique l'association culturelle de Lassay-les-Châteaux à l'origine de cette fête médiévale. Pour éviter tout départ de feu, la préfecture de la Mayenne interdit toujours de se rendre dans les bois et les forêts du département entre midi et minuit. L'arrêté est en vigueur jusqu'à ce soir. Il pourrait être prolongé en fonction du risque d'incendie. Il ne se passe pas un jour sans que les pompiers de la Mayenne aient à intervenir sur un feu de végétation à cause de la sécheresse. Hier soir vers 20h30, 15 sapeurs-pompiers ont été mobilisés sur un incendie dans un champ à Mésanger dans les Couévrons. Plus de 2 hectares ont brûlé. L'intervention des pompiers a permis de sauver la ferme qui se trouvait à proximité du départ de feu. Les pompiers mayennais également mobilisés sur un accident de la route. Hier en fin d'après-midi, un poids lourd s'est embrasé sur la départementale 771 à hauteur de Cossé-le-Vivien. La circulation a été totalement interrompu pour permettre au secours de venir à bout des flammes. Le feu commençait à se propager à la végétation située près du lieu de l'accident.
5: Les footballeurs du Stade Lavallois continuent de peaufiner leur jeu avant la reprise de la Ligue 2 samedi prochain.
10: Hier matin, les Tangos se sont imposés 3 buts à 1 face à l'US Granville, une équipe de National 1. Le match avait lieu au Gandonnière à Saint-Berthevin près de Laval. Cette série de matchs amicaux est l'occasion d'appliquer les nouvelles règles d'arbitrage en vigueur cette saison. Un axe de travail important pour le nouveau coach du Stade Lavallois, David Vigne.
12: Il faudra faire attention sur les joueurs qui tombent au sol, qui sont pas forcément blessés, mais où l'arbitre est obligé d'arrêter le jeu. L'équipe sera à 10 pendant une minute. Donc ça, c'est quand même une grande différence. Et la dernière info importante, c'est qu'ils seront très pointilleux sur les joueurs qui contestent. Donc les insultes ou à haute voix et les grands gestes envers l'arbitre seront sanctionnés d'un avertissement.
13: Est-ce que c'est des points sur lesquels staff, du coup, on va essayer de faire changer? C'est des habitudes
12: Oui, il faudra faire attention. Enfin, là, on l'a vu ce matin, hein. Matteo est resté au sol, l'arbitre a arrêté le jeu, il l'a laissé dehors pendant une minute, donc on a joué à 10, une minute et un peu plus. Peut-être que il y aura des endroits où les secondes seront peut-être un peu plus longues que d'autres, je ne sais pas.
10: Ce matin, le Stade Lavallois joue son dernier match de préparation de l'été, déplacement en Normandie pour affronter le club du Havre. Bilan de cette série de matchs amicaux, 3 victoires, 3 défaites et un match nul. Samedi prochain, les choses sérieuses commencent avec la reprise du championnat de Ligue 2. Les Tangos joueront à Rodez pour débuter la saison et ce sera un match à suivre, évidemment, sur Ici Mayenne.
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10: Cédric, va-t-on dépasser aujourd'hui la barre des 30 degrés dans le département ?
5: Logiquement, non. Si on en croit les prévisions de Météo France Mayenne, on devrait être en dessous des 30 degrés pour les maximales cet après-midi. 26 à 29 degrés du nord au sud avec un soleil qui va rester largement présent, même si les passages de nuages élevés vont tenter de le contester, ce soleil, par moment. Les températures, ce matin, on est plus entre 16 et 19 degrés. On a François à Mayenne qui nous a appelé 18 degrés, tout comme à Changer aussi 18. C'est Frédéric qui nous a joint. N'hésitez pas à continuer à faire la météo avec nous. 02 43 67 11 11. On vous a mis d'ailleurs un petit post Facebook. Mayouen avec un sélectionneur à première vue qui aime beaucoup les tangos lui aussi.
10: Un sélectionneur des Bleus, vous voulez dire?
5: Exactement.
10: Un certain ZZ.
5: Zizou qui prendra officiellement ses fonctions dans quelques heures le 1er août.
10: C'est la nouvelle recrue du Stade Lavallois.
5: On aimerait bien. Je suis sûr qu'il pourrait mettre encore des buts.
10: On pourrait y croire avec le maillot des tangos qu'il a brandi fièrement sur cette photo.
5: C'est juste qu'il aime le Stade Lavallois. Et laissez-nous vos messages, vous relevez température en dessous, c'est ce que j'ai mis d'ailleurs, un homme de goût et de talent. On passe la matinée ensemble avec donc toutes vos prévisions météo jusqu'à 9h.
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5: Daniel Balavoine pour démarrer cette matinale de l'été. Bon réveil en ce vendredi, vivre ou survivre.

0: 1982, Daniel Balavoine qui chantait Vivre ou survivre sur votre radio locale ici Mayenne, 6h12.
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0: 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Nous, dans un instant, c'est le docteur Kierzek qui est là pour un été en pleine forme. Des salades, des protéines et du croquant-craquant, c'est le programme de ce vendredi dans 30 secondes.
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0: Et bonjour docteur Kierzek, chaque matin cet été on le passe en pleine forme sur notre radio ici Mayenne grâce à vos conseils santé. Et ce matin, ou plutôt tout à l'heure pour ce midi, salade composée au programme.
6: Bonjour à toutes et à tous, on a souvent tendance à les réduire à une entrée légère, mais une salade composée c'est un vrai repas complet, rassasiant et savoureux. Encore faut-il respecter 2 règles, des protéines en quantité suffisante et du croquant. Je m'explique, la salade composée c'est bien plus qu'un peu de laitue et 2 rondelles de tomates. Bien pensée, elle peut tout à fait remplacer un plat chaud, que ce soit le midi ou le soir. Les protéines, c'est vraiment la clé de la satiété. Pour qu'une salade soit consistante et éviter le fameux creux juste après le repas, il faut viser entre 20 à 30 grammes de protéines par portion. Concrètement, c'est une petite poitrine de poulet, c'est 150 grammes de poisson ou une boîte de thon. Et pour les végétariens, on peut opter pour du tofu ou du tempeh ou une belle portion de légumineuses comme les pois chiches ou les lentilles, ça va apporter des fibres en plus. Les œufs durs sont aussi une excellente option. L'important, c'est de ne pas lésiner sur la quantité. Et la 2e règle d'or, je disais, c'est le croquant. C'est une question de texture et sans lui, même une belle salade de pâte va rester un peu fade, vite pâteuse et ne cale pas longtemps. Avec le croquant, en revanche, le plaisir en bouche, la satiété augmente nettement. On peut ajouter du croquant facilement, c'est des graines de tournesol, des graines de courge, des noix, des amandes, ou alors des légumes crus comme du poivron, du céleri, des radis, et même une pomme coupée en dés ou des grains de grenade apportent cette texture agréable. L'idéal, c'est de combiner plusieurs éléments, un légume croquant, un fruit sec ou une graine, et un féculent qui reste al dente.
0: En résumé, docteur, pour une salade composée réussie et donc bonne pour la santé et le poids, quels sont les 3 piliers à retenir?
6: Premier pilier, une base généreuse de légumes variés, feuilles, crudités pour les fibres et les vitamines. Une portion conséquente de protéines ensuite comme 2e pilier, des protéines animales ou végétales pour la satiété. Et 3e pilier, un élément croquant, des graines, des fruits secs, des légumes crus, ça c'est pour la texture et le plaisir. Et on n'oublie pas non plus une source de féculents, du quinoa, des lentilles, si on veut vraiment un plat unique et éviter les fringales. Et pour l'assaisonnement, allez, un peu d'huile d'olive, de colza, de noix pour les oméga-3 et on pense aux herbes aromatiques pour relever le tout sans excès de sel. Voilà, j'espère que je vous ai mis en appétit et ça sera excellent pour votre santé en plus. Alors, bon été, bonne santé à l'écoute d'ici, bien sûr.
0: Merci docteur Kierzek, les conseils santé à retrouver également sur ici.fr. 6h16, un réveil en douceur pour ceux qui vont attaquer la journée ou ceux qui la terminent peut-être, qui ont bossé cette nuit. Voici Chicago, If You Leave Me Now. 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

0: Chicago, if you leave me now, à 6h19 sur votre radio ici Mayenne. Une bonne fête au Ignace aujourd'hui. Ignace, c'est un petit prénom charmant, comme le chantait la chanson. 6h20, on va partir à la campagne. Allons à la campagne, le rendez-vous de l'été sur ICI Mayenne, rendez-vous qui met à l'honneur celles et ceux qui font vivre notre territoire et qui en sont fiers.
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3: Bonjour, je m'appelle Lucie et je vis à Alexin.
4: Lucie Berton a 25 ans, elle est passionnée par les animaux et comme elle le dit...
3: Moi je suis vraiment une fille de la campagne, je l'ai toujours été, je le serai toujours.
4: Elle a grandi à Saint-Jean-sur-Mayenne avec des parents agriculteurs. Aujourd'hui elle en fait son métier au service remplacement de Martigné-sur-Mayenne. Elle aime bien aller de ferme en ferme à la découverte des différents savoir-faire. Elle, ce qu'elle trouve...
3: Je trouve que la place de la femme, elle est très importante dans le milieu agricole et que depuis pas mal d'années maintenant, elle a vachement changé et beaucoup amélioré. On est beaucoup plus considérés.
4: Et ça fait plaisir à entendre. Alors je vous propose maintenant de découvrir le monde rural à travers le regard de Lucie grâce à ce petit quiz. C'est parti. La plus grande qualité pour travailler dans l'agriculture ?
3: La passion.
4: L'objet qui représente le mieux votre métier d'agricultrice ?
3: Les bottes.
4: Qu'est-ce que vous diriez à une jeune fille qui souhaiterait devenir agricultrice ?
3: Que le plus important, c'est la passion. Dans son métier, il faut trouver des gens qui soutiennent, que ce soit la famille, les amis. Et c'est le plus important, je pense.
4: La réflexion qui vous agace le plus quand vous dites que vous habitez en campagne ?
3: Ah, ça pue.
4: L'odeur que vous préférez en campagne ?
3: Je pense l'herbe tondue.
4: Plutôt vache ou plutôt chèvre ?
3: Ah, je dirais chèvre.
4: Pourquoi ?
3: Après, moi, c'est parce que j'en ai une à la maison, mais je trouve ça beaucoup plus affectif qu'une vache, même si une vache, certaines peuvent être vraiment très affectives, très collantes aussi. Mais j'ai l'exemple de mes parents, quand on avait des vaches, souvent, elles venaient, elles suivaient, et puis quand tu t'arrêtais, elles te léchaient, elles te collaient, donnaient des coups de tête pour avoir des caresses.
4: C'est quoi le plus gros avantage d'habiter en campagne ?
3: La proximité des gens. C'est surtout quand on est près d'une commune ou des choses comme ça. Dans le milieu rural, on est beaucoup plus familial que dans les grandes villes.
4: Et le plus gros inconvénient d'habiter en campagne ?
3: Je pense que c'est qu'il faut toujours prendre sa voiture pour aller un peu partout, je dirais ça. Après, moi ça me dérange pas énormément parce que moi j'ai ma voiture et tout ça.
4: Et je sais que vous êtes nombreux à vous retrouver dans le témoignage de Lucie Berton. Je le rappelle, elle a 25 ans, elle travaille au service remplacement de Martigné-sur-Mayenne. Et oui, la campagne, ça nous gagne.
0: Merci Claire Martin, il est pratiquement 6h23. Allons à la campagne, à retrouver également sur ici.fr. Pendant de nombreuses décennies, on associait tout le temps Jean-Jacques Goldman à Céline Dion, en termes d'écriture aussi des paroles et des chansons. Et bien maintenant, en 2026, il va falloir penser à Icare, puisque c'est lui, Icare, qui a composé et écrit le nouveau titre de Céline Dion, le bonheur d'écouter ses paroles ce matin. Bonjour, pardon, merci. Céline Dion qui sera au cœur de l'actualité à la rentrée avec ses dates exceptionnelles aussi. Si vous êtes chanceux, chanceuse d'avoir votre ticket, gardez-le bien au chaud parce que c'est pas le cas pour tout le monde à première vue.
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0: Le nouveau titre de Céline Dion sur Ici Mayenne. Bonjour, pardon, merci. 6h26, comment va se passer votre journée? Dans un instant, c'est l'horoscope de Catherine Viguier. La journée, je sais pas, mais la soirée sera bonne puisqu'une nouvelle fois ce vendredi à 22h, le cinéma en plein air est de retour avec Atmosphère 53, direction Mayenne au camping du Gai Saint-Léonard avec Le Secret de Khéops, Fabrice Luchini à l'intérieur et un film gratuit proposé comme tous les films tout au long de cet été.
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0: Et l'été, Catherine Viguier, l'horoscope, que retenir pour nous 12 signes?
7: Chacun aura sa chance, certains le jour, certains en soirée.
8: Bélier, vous rayonnez où que vous soyez, et en soirée, place au repos à davantage d'introversion.
9: Taureau, vous ferez quelque chose de votre grande réceptivité, de votre belle sensibilité.
10: Gémeaux, une journée intéressante pour vous changer les idées, pour voir ailleurs que votre quotidien.
11: Cancer, ce sera une belle journée faite d'évasion, surtout dès l'après-midi venu.
12: Lion, finalisez un rendez-vous amoureux, professionnel, en soirée, vous serez très inspiré.
13: Vierge, ce vendredi est marquant, une relation liée au long terme est en vue, mais qu'en pensez-vous?
14: Balance, les tâches quotidiennes vous éprouvent, il faudra pourtant vous y atteler, faites des pauses.
15: Scorpion, eh bien vous faites partie des signes super impliqués, essayez de ne pas vous faire trop de mal à la tête.
16: Sagittaire, à vous la famille, vous lui serez attentionné et vous ferez aussi des efforts pour être compréhensif.
17: Capricorne, un livre, un film vous passionne, à moins que ce soit un voyage ou un échange dont vous vous souviendrez.
18: Verseau, vous êtes sur le devant de la scène, sollicité, puis les finances seront d'actualité.
19: Poisson, suite à vos démarches, vous obtenez de bons résultats sur le plan relationnel, bravo.
20: Et pour nous tous, qui fait le chemin à nos côtés? On choisit bien.
0: Merci Catherine Viguier, bon week-end. L'horoscope à retrouver comme tous les jours également sur ici.fr.
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0: Et comme tous les jours, Maëlle Bourdron, dans un instant, c'est l'info d'ici.
21: Et on verra l'appel au don d'une retraitée lavalloise pour les sinistrés en Gironde, notamment pour les enfants. Elle recherche des fournitures scolaires et des jouets. On vous explique tout dans quelques minutes.
0: À 6h30, le tour de l'actu en France et dans le monde, le 90 secondes avec Valentine Letess.
22: Retour à la maison pour les deux tiers des évacués de Gironde, à savoir 144 000 habitants sur les 224 000 forcés de fuir. L'accalmie sur le front de ce méga-feu se confirme. Les flammes contenues dans leur périmètre confirment la préfecture ce matin. Mais à ce stade, deux points sont encore actifs et la presqu'île du Cap-Ferret est toujours inaccessible. Feu maîtrisé, en revanche, dans les Landes, près de Biscarros, où tous les quartiers de la ville sont rouverts à la circulation. C'est également le cas de l'autoroute A63 jusqu'à Bayonne. À la veille de ce chassé-croisé entre juilletistes et aoussiens, c'est noir partout demain en France, dans le sens des départs et dès aujourd'hui dans le sud-ouest. Bison Futé conseille, dans la mesure du possible, de décaler son voyage. Sur les rails, les départs en direction de la Normandie sont compromis. Une grève surprise dans la région entraîne la suppression de trains jusqu'à la fin du week-end sur les lignes entre Paris, Le Havre, Rouen, Deauville ou encore Cherbourg, précise la SNCF. Un accord d'accord historique annoncé à Gaza par le président des États-Unis. Selon Donald Trump, en échange des armes détenues par le Hamas, Israël consent au retrait de ses troupes dans l'enclave palestinienne. Si le mouvement islamiste confirme, Israël n'a pas encore commenté. 2 ans après les Jeux de Paris, Léon Marchand retrouve le bassin où il a tout gagné. Les championnats d'Europe de natation commencent aujourd'hui à Saint-Denis au Centre Aquatique Olympique. Première tenue de la compétition en France depuis près de 40 ans.
21: Valentine Letès, on vous retrouve toutes les heures jusqu'à 8h30 pour le tour de l'info en 90 secondes. Dans l'info d'ici, une retraitée lavalloise lance un appel aux dons ce matin pour aider les familles touchées par l'incendie en Gironde. Laura Gabaye-Couéfé a décidé de se mobiliser auprès des enfants en vue de la rentrée prochaine, la rentrée scolaire, et de rassembler des trousses, par exemple des stylos, des jouets, des livres. Cette Mayennaise de 72 ans cherche plusieurs locaux dans le département pour débuter une collecte. Elle lance donc un appel à la générosité sur ici. Mayenne.
3: Si quelqu'un, donc si les agents immobiliers m'entendent, qui est centre-ville, si Laval Aménagement m'entend, il faut à tout prix un local centre-ville de Laval, centre-ville de Château-Gontier, dernier de Mayenne, d'Evron, pour que des gens puissent, s'ils n'ont pas de voiture, nous apporter quelque chose pour tous ces enfants.
4: Et vous avez un peu remué ciel et terre déjà pour trouver ce local-là. Et pour l'instant, c'est en voie, en bonne voie.
3: Voilà, donc là, j'ai déjà contacté le SDIS de la Mayenne. Donc, il n'y a rien de fait localement. J'ai contacté la mairie de Laval. Pour l'instant, j'attends la réponse. Le département de la Mayenne a une oreille très attentive. Ils vont y réfléchir d'ici lundi et essayer de m'apporter une réponse. Mais je pense sur la solidarité des Mayennais et surtout les gens qui ont des locaux qui ne font rien. Même un hangar, même un garage où on puisse apporter. J'ai fait le maximum. Maintenant, c'est aux Mayennais. Je sais qu'ils sont toujours généreux. Ils me l'ont prouvé plus d'une fois. J'ai collecté des lunettes pour des gens qui ne pouvaient pas s'acheter des lunettes. Ça a très bien marché. On a monté 1 mètre cube de lunettes sur Paris. 1 mètre cube qui est resté en Mayenne. Donc, je sais que vous êtes généreux. Faites au maximum pour que cela puisse aboutir.
4: Et votre garage suffirait pas, de toute façon.
3: Ah non. Si les gens sont généreux, je pense pas. Il faut vraiment beaucoup de choses parce que il y a quand même beaucoup, beaucoup d'enfants qui attendent, de jeunes, d'adolescents, de lycéens, d'universitaires. Ils n'ont plus rien. Ils n'ont plus d'ordinateur, ils n'ont plus de téléphone, ils n'ont plus de cartable, ils n'ont plus de roller, plus de trottinette, ils n'ont plus rien. Tout a brûlé.
4: Et la rentrée arrive très vite.
3: Enfin, et voilà, 1er septembre. Donc, il faudrait que le 27 août, on ait un gentil transporteur. Je fais appel peut-être à la société Bréger, on ne sait jamais, qui pourrait transporter tout ça en Gironde. Mais faites ça dans toutes les villes. Ça peut être fait pas forcément qu'à Laval, mais dans chaque ville. Et si les mairies ont un local à prêter, eh bien, qu'ils le fassent.
4: Ça vous a forcément marqué ce qui arrive en Gironde et ce que vous aviez fait aussi pour l'Ukraine. Enfin, c'était normal, évident, de vous lancer aussi là-dedans.
3: Ah oui, oui, oui. Je pense qu'on est là pour s'aider les uns les autres. Il ne faut pas attendre qu'une association, il ne faut pas attendre que ce soit les élus qui fassent quelque chose. Je pense qu'on est tous capables de le faire et on l'a toujours prouvé. Le Français est riche, riche de son cœur. S'il n'est pas riche d'argent, il est riche de son cœur. Merci d'avance.
21: Et si vous souhaitez proposer un local ou si vous souhaitez aider cette retraite lavalloise, vous pouvez nous envoyer un message WhatsApp au 02 43 67 11 11. Ici Mayenne transmettra ensuite toutes vos propositions à Laura Gabaye-Couéfé.
0: Le sport Mayouen, dernier match amical aujourd'hui pour les footballeurs du Stade Lavallois avant la reprise de la Ligue 2.
21: Les Tangos se déplacent ce matin en Normandie pour affronter le club du Havre qui évolue en Ligue 1. Hier matin, les Mayennais se sont imposés 3 buts à 1 face à l'US Granville. Le bilan de cette préparation estivale est positif pour le coach David Ving. Vous l'entendrez dans le journal de 7h. La météo, Cédric, du soleil, mais des températures qui ne dépassent pas les 30 degrés.
0: Oui, c'est toujours ça de prix pour terminer ce mois de juillet. Ce vendredi, soleil largement présent, quelques nuages élevés dans le ciel de la Mayenne qui vont contester un petit peu ce soleil. Température au plus fort de l'après-midi du nord au sud, comprise entre 26 et 29 degrés. Ça sera le cas aussi dès demain pour passer au mois d'août. C'est dimanche qu'on devrait peut-être encore gagner quelques degrés et franchir la barre des 30 degrés. Ce matin, c'est plutôt entre 16 et 19 degrés, la tendance. On a 17 degrés à Évron, nous dit Chantal. Elle nous a appelé au 02 43 67 11 11. Mireille, à Saint-Ouen-des-Toits, elle relève 16 degrés. Vos relevés de température dans votre commune mayennaise, vous nous appelez au standard d'ici Mayenne ou encore sur la page Facebook. La belle photo de Zizou avec le maillot du Stade Lavallois dans ses mains et en dessous, vous mettez vos relevés de température jusqu'à 9h.
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0: À 6h36, ce que vivait une bonne partie de l'équipe il y a encore un peu moins d'une heure, le grand sommeil. Voici Étienne Tao en ce vendredi.

0: Le voisin de la Mayenne qui vit souvent en Ille-et-Vilaine, en Bretagne, du côté de Rennes, Étienne Dao, à 6h40 sur votre radio locale. Ici Mayenne, c'était le grand sommeil.
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0: Ce week-end, le fameux chassé-croisé entre les juilletistes et les aoussiens, ceux qui vont rentrer, ceux qui vont partir, et les vacances avec les valises aussi. Qu'est-ce qu'on met dedans? Eh bien, nous, sur Ici Mayenne, cet été, on ouvre Dans ma valise avec Perrine Clément chaque épisode qui révèle l'origine surprenante d'un objet de vacances.
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3: Eh, hey, regarde, j'ai vu un tuto sur le net. On tape sur le fond de la bouteille et paf, le bouchon s'en va. Et je te montre.
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4: Oui, bah tu sais, avec la méthode traditionnelle, on visse, on tire et hop, c'est ouvert. On perd pas la caution comme ça.
5: Pour obtenir ce son, il vous faut un tire-bouchon. Le tire-bouchon apparaît au XVIIe siècle, mais ce n'est qu'à la fin du XVIIIe siècle qu'il obtient une reconnaissance officielle. Le premier brevet est déposé en 1795 par un Anglais, Samuel Henshall.
6: Tu pousses le bouchon un peu trop loin, Maurice.
5: Le tire-bouchon se distingue par sa taille, sa forme ou sa matière. Depuis son invention, il a connu plusieurs versions.
7: Je vous ai compris.
5: Le Charles de Gaulle, le thé, le limonadier, le sommelier, il existe tout un tas de modèles et de créations. Une collection étonnante de plus de 1200 pièces se trouve au musée du tire-bouchon, situé au cœur d'un domaine viticole en plein Luberon.
8: Ici, les tire-bouchons sont présentés dans des vitrines comme des œuvres d'art, parce qu'en fait, ce sont des œuvres d'art.
5: En Bretagne, le tire-bouchon donne un autre son. Le tire-bouchon dans le Morbihan, c'est le train de l'été et des vacances en famille. Une seule ligne, sans correspondance, ce TER traverse la presqu'île de Quiberon et permet d'éviter les bouchons.
9: Ça t'embouche un coin, hein? Ça t'embouche un coin?
5: Et vous, avez-vous un tire-bouchon?
10: Le tire-bouchon, mais bien sûr, soit d'été sans tire-bouchon.
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12: C'est peut-être pas la première chose à prendre, mais disons que ça fait partie de l'attirail des apéros. C'est comme les verres, c'est indispensable. Si on n'a pas de tire-bouchon, on reste regarder la bouteille et puis voilà.
13: Alors figurez-vous que j'ai des tongs tire-bouchons.
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0: Et on continuera à ouvrir la valise tout au long de la semaine prochaine, même heure, autour de 7h20, en écoutant Ici Mayenne. Le bon réveil en ce vendredi, on termine le mois de juillet ensemble, 31 juillet. Et dans un instant, les conseils du veto. Ici Mayenne, mon chien qui a pas une bonne haleine, mauvaise haleine, qu'est-ce qu'on peut faire? Lui brosser les dents, lui donner du chewing-gum? Réponse, c'est dans une minute.
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0: Pratiquement 7h moins le quart, notre vétérinaire maison ici Mayenne est là. Alors aujourd'hui, il vous fait un câlin, il baille, et là, patatras, l'attaque surprise, votre chien a une haleine de chacal. Que faire? On en parle tout de suite avec le docteur Pierre Fabin, notre vétérinaire.
16: Alors déjà, on va casser un mythe. Non, ce n'est pas normal un chien qui a une mauvaise haleine. Ce n'est pas l'odeur du chien ou l'âge comme on l'entend souvent, c'est un signe d'alerte. Il faut savoir que 4 chiens sur 5 de plus de 3 ans ont des problèmes bucco-dentaires. Dans la majorité des cas, ça revient à un problème de tartre qui est un vrai nid à bactéries. Résultat, mauvaise haleine, gencives rouges, douleurs, parfois dents qui bougent. En gros, c'est comme si votre chien vivait avec une rage de dents en permanence, mais sans jamais se plaindre.
0: Mais alors, qu'est-ce qu'on peut faire quand l'haleine devient vraiment insupportable?
16: Alors, la première chose, c'est de faire un petit tour chez votre vétérinaire. On va regarder si c'est bien un souci de tartre, si les dents sont encore récupérables ou s'il faut enlever. Souvent, un bon détartrage sous anesthésie générale règle le problème. Ensuite, il va falloir passer à la prévention. Brosser les dents de son chien, oui, ça se fait. Il existe des brosses et des dentifrices spécialement conçus pour eux et bien sûr qui ont un goût viande. Si ce n'est pas vraiment possible, il y a des alternatives, des lamelles à mâcher, des croquettes spécifiques, des poudres à mettre dans l'eau ou sur la nourriture. Tout ça, ça aide à limiter le tartre et donc l'odeur.
0: Et si ça ne vient pas des dents, docteur, est-ce qu'il peut y avoir d'autres causes ?
16: Oui, et c'est hyper important d'y penser. Parfois, une mauvaise haleine peut venir de plus loin dans le système digestif. Des problèmes gastriques, une insuffisance rénale, voire du diabète, ça peut donner une haleine anormale. Par exemple, une odeur sucrée peut faire penser à un diabète. Une odeur d'ammoniac, c'est probablement un souci de rein. Bref, l'haleine, c'est un indice. Si elle change, surtout brutalement, ou si elle est très forte ou accompagnée d'autres symptômes, il faut consulter votre vétérinaire. Parce qu'on peut passer à côté d'une maladie beaucoup plus sérieuse. Et entre nous, un chien avec une haleine fraîche, c'est quand même beaucoup plus agréable.

0: Lily qui voulait aller danser, Julien Clerc, 6h49 sur votre radio locale, ici Mayenne. Vous continuez à nous laisser vos messages sur la page Facebook d'ici Mayenne. On vous a mis la photo de Zizou, Zinedine Zidane, le futur sélectionneur de l'équipe de France qui prend ses fonctions demain, premier jour du mois d'août. Et on a Sarah, les délices de Sarah. Elle met souvent des petits gâteaux, des petites choses sympas. Je vois ça depuis le début de la semaine. Là, aujourd'hui, elle concocte des bûchettes à la danette vanille. C'est pas mal, ça, de bon matin. Sarah, si vous en avez de trop, ici, 41 avenue Robert Buron à Laval, on est plutôt partant pour goûter tout ça. Et à 7h10, il est grand temps de parler des 3 plus. Important, vos infos pour bien commencer la journée.
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0: Première info, bonne nouvelle pour les étudiants à Laval. À partir du 1er septembre, ils pourront louer un Véla, le vélo électrique en location longue durée du réseau Tulle, pour 10 euros par mois pendant 9 mois. Et à noter également, dès le 1er septembre, le réseau de bus Tulle, qui sera lui gratuit tous les mercredis, en plus de la gratuité déjà en place le week-end. Seconde info, un rendez-vous attendu dans le sud de Laval, les marchés d'été nocturnes de Villiers-Charlemagne tous les mercredis, des aires de vacances, de détente, le tout dans un joli cadre. Et cette année, le Stade Lavallois qui prend sa place en proposant une idée originale, comme le souligne Maud Léger, l'une des organisatrices.
2: Ouais, avec leur food truck, mais pas en version nourriture, mais en version goodies. On est content d'avoir des figures emblématiques de la Mayenne comme ça, mais tous les exposants et artisans font rayonner la Mayenne. Ça a marché avec des producteurs locaux où vous pouvez acheter à manger en direct.

0: fête. Et du coup, nous, on a installé table et bancs. Et puis après, on a une partie artisan qui est là aussi. Donc si vous avez envie de flâner, de vous faire des petits cadeaux là pour l'été, il y a aussi cette opportunité-là. Et puis de découvrir des artisans. Donc animation musicale qui en général commence vers 19h-19h15, qui va jouer en deux parties. Et donc que des groupes mayennais. On essaye de mettre en avant les musiciens. Donc on est ravis.
1: Les prochains marchés nocturnes de Villiers-Charlemagne, ça sera les 5 et 12 août au petit plan d'eau du lac à partir de 18h. Enfin, si vous partez en vacances, vous pouvez opter pour l'opération Tranquillité Vacances, un service gratuit qui vous permet de sécuriser votre domicile pendant vos absences grâce à la surveillance de la gendarmerie. Pour bénéficier de ce dispositif, il faut en faire la demande plusieurs jours avant votre départ, soit en vous rendant directement à la brigade de gendarmerie, soit en remplissant le formulaire disponible sur cette adresse. C'est sur le www.service-public.fr, www.service-public.fr. Les trains, tiens, on regardera tout à l'heure si les trains partent bien et arrivent bien depuis la gare de Laval. C'est important pour ceux qui vont partir en train à cette heure-ci, pratiquement 6h53. Voici Electric Light Orchestra, Last Train, direction Londres, London sur SMIN.

0: Dans moins de 5 minutes, toute l'actu locale, les infos, il sera 7h avec Mayouen Bourdron dans votre matinale de l'été, Electric Light Orchestra, Last Train to London, l'humour en tube qui lui arrive dans une petite minute.
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0: 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Et l'humour en tube, Fred Ballard, qu'y a-t-il de plus excitant qu'un premier rendez-vous un soir d'été quand les regards se croisent autour d'un verre, un dîner en amoureux version Fred et ses joyeux drilles dans l'humour en tube.
4: Oui, un homard sauce tomate, il avait du poil aux pattes. Ici, aussi.
5: Ah bah oui, mais ça c'est ce qui fait tout le charme des dîners d'été, hein. Coquillages et crustacés au menu avec options et fleurage de gambette et les surprises qui vont avec, hein. Mais Fernandelle le sait, l'appétit vient en mangeant et quand arrive le plat de résistance, l'excitation est au summum. Ou presque.
4: Une sorte de plat aux nouilles, on aurait dit une andouille, félicite. Je m'offris le giblotte et l'empaumé l'échalote. Félicite. Aussi. Une poire et des gaufrettes, seulement la poire et des blettes. Félicite. Aussi.
5: Oui, alors c'est vrai que c'est souvent au dessert, hein, que ça passe ou ça casse. On a eu le temps de sonder ça ou son partenaire, mais pas toujours de digérer ses travers. Donc, même si Félicie ne conclut pas ce soir, d'après Samuel Bambi, il y a quand même de l'espoir.
6: Les hommes et les femmes, en couple, on est différents. Tu vois, nous les hommes, quand on sort avec une meuf, belle ou moche, on sort avec une meuf, c'est tout. Vous, mesdames, quand vous sortez avec un mec, vous sortez pas juste avec un mec. Vous sortez avec tout un projet derrière. Il y a un business plan qui se met en place. Il y a une équipe digitale derrière. Et quand je dis équipe digitale, je parle de toutes vos copines qui nous espionnent sur les réseaux sociaux.
5: Ah, c'est sûr que du temps de Félicie, les amours d'été s'étaient vite emballés. Aujourd'hui, avant d'emmener sa dulcinée manger un homard avec du poil aux pattes, il faut être webmaster ou humoriste. Ah oui, parce que ça n'a pas changé. Séduire par le rire, ça marche à tous les coups.
0: Merci Fred Ballard, l'humour en tube de retour dès lundi sur votre radio Ici Mayenne.
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0: Merci d'être à l'écoute de la première radio du département, il est 7h. Les infos, Mayouen Bourdron, une vingtaine de pompiers rentrés en Mayenne cette nuit après plusieurs jours de combats acharnés contre le méga-feu de Gironde.
8: Ils ont été remplacés dès hier sur place avec l'envoi de 23 autres pompiers mayennais. Cette mission sur cet incendie gigantesque en Gironde est très marquante, moralement et physiquement. Ils sont tous suivis ensuite par des médecins à leur retour d'intervention, décrit le colonel Thierry Robert. Il dirige le service départemental de secours et d'incendie de la Mayenne.
9: On a été témoin en fin de semaine dernière, aux 2h du matin, sur un car qui nous était venu avec à peu près 70 sapeurs-pompiers qui étaient venus de Gironde et qui ramenaient les effectifs qui étaient engagés, de l'émotion, de la fatigue, pour certains des blessures, pour certains des brûlures, avec là encore un suivi drastique, la mise en place de liens avec la sous-direction santé, avec les médecins-chefs et l'ensemble du corps médical et paramédical de chaque SDIS, avec là encore une dissociation entre cette émotion, cette part psychologique et ces affections qui peuvent être ancrées, et de l'autre côté aussi la dépense physique, et donc là l'appel aux médecins-chefs et le suivi, notamment en ce qui concerne tout ce qui est intoxication et autres. Parce qu'évidemment, quand on part sur un feu, évidemment qu'on est exposé aux fumées. Et évidemment qu'il faut qu'on puisse, nous aussi, s'emparer de cette question majeure que de pouvoir protéger nos collègues dans le temps. Pas simplement pendant le feu, mais dans les semaines, mois à venir.
8: Au total, 3300 pompiers originaires de partout en France sont mobilisés sur ce méga-feu en Gironde. L'incendie n'a pas progressé depuis dimanche dernier, mais il est loin d'être maîtrisé. Selon la préfecture de Gironde, il restait hier 2 points de feu actifs. Plus de la moitié des habitants évacués ont reçu l'autorisation de rentrer chez eux, soit environ 144 000 personnes. Ceux qui ont perdu leur logement et leurs affaires dans l'incendie sont aidés par des dons provenant de la France entière. Une retraitée lavalloise veut participer à cet élan de solidarité. Laura Gabaye-Couéfé lance donc un appel aux dons ce matin sur Ici Mayenne. Cette Mayennaise de 72 ans souhaite collecter des fournitures scolaires et des jouets pour les enfants sinistrés. Elle remue ciel et terre pour trouver un local vide pour stocker tous ses dons à Laval, mais aussi à Château-Gontier, Mayenne ou encore Ernée et Évron. Si vous êtes propriétaire d'un local ou si vous voulez simplement lui donner un coup de main dans cette collecte de dons, vous pouvez nous envoyer un message sur l'application WhatsApp au 02 43 67 11 11. Laura Gabaye-Couéfé cherche également un transporteur mayennais qui accepterait ensuite d'acheminer tous ses dons en Gironde.
0: En Mayenne, le risque d'incendie est toujours élevé à cause de la sécheresse de la végétation.
8: Les organisateurs de la fête médiévale de la Selle et Château ont donc décidé d'annuler l'événement. Ce week-end, nous avions préparé un bel événement, mais la sécurité de chacun passera toujours en priorité, explique l'association culturelle de la commune à l'origine de ces 2 jours de festivités. Le comité des fêtes de Beaulieu-sur-Oudon a pris la même décision la semaine dernière. La fête de la moisson prévue ce week-end n'aura pas lieu à cause de ce risque d'incendie dans le département. Pour éviter tout départ de feu, il est toujours interdit de se promener dans les bois et les forêts mayennaises entre midi et minuit. Cette mesure de la préfecture de la Mayenne est en vigueur jusqu'à ce soir. Les Mayennais sont appelés à la plus grande prudence. Un mégot se jette dans un cendrier, un geste simple qui peut éviter le déclenchement d'un incendie, met en garde la préfecture de la Mayenne sur sa page Facebook.
0: De nombreux champs prennent feu cet été en Mayenne car la végétation est trop sèche.
8: Nouvelle intervention des pompiers hier soir vers 20h30. Sur un feu d'herbe sèche. Plus de 2 hectares sont partis en fumée dans un champ de Mésangers dans les Couévrons. Les pompiers ont également évité un incendie trop important à Cossé-le-Vivien. Un poids lourd a pris feu vers 18h sur la départementale 771 au niveau donc de Cossé-le-Vivien et les flammes menaçaient de se propager au niveau de la végétation située sur le lieu de l'accident. C'est le traditionnel week-end de chassé-croisé entre les vacanciers de juillet et ceux du mois d'août. Il va donc y avoir beaucoup de monde sur les routes partout en France, y compris sur l'A81 en Mayenne. La journée est classée rouge par bison futé dans le sens des départs aujourd'hui.
0: 2 Mayennais originaires de la Baconnière organisent une course pour rendre hommage à 2 jeunes décédés d'une crise cardiaque.
8: Sur la trace des cœurs aura lieu le 30 août à la Baconnière, une façon de sensibiliser les Mayennais aux maladies du cœur. Ce projet a été lancé par Chloé. Cette jeune de 24 ans a perdu 2 de ses proches l'année dernière, son ami d'enfance Justin et son frère Théo, décédé à 25 ans alors qu'il participer à un trail.
10: Théo était sportif coureur, moi je cours également et c'était pour moi un moyen de rassembler en mémoire de Théo et Justin et de mobiliser justement ces coureurs qui font pas forcément d'examens médicaux et dire que même sans signe d'alerte, il peut arriver ce genre de drame puisque Théo était gendarme, suivi régulièrement et il est parti sur une course comme ça du jour au lendemain. Dans le but aussi de récolter des fonds pour justement ces pathologies cardiaques, ces jeunes qui partent de manière totalement subite, qui détruisent des familles totalement et sans compréhension de la situation. Et ça va permettre d'aider la recherche et essayer, à notre échelle, de faire bouger les choses.
8: On revient sur cette course solidaire à la Baconnière dans l'info d'ici à 7h32. Il est toujours possible de s'y inscrire. Les bénéfices de la course seront reversés au CHU de Nantes, le centre hospitalier, à un pôle de recherche sur les maladies cardiaques et à l'association Les Mots du Cœur.
0: À Mayouane, les footballeurs du Stade Lavallois affrontent un club de Ligue 1 pour terminer leur préparation estivale.
8: Direction la Normandie ce matin pour les tangos. Ils jouent à 11h face au Havre. Un match à huis clos, sans supporters. Hier matin, Laval a battu l'US Granville, un club de National 1. Victoire 3 buts. Un bilan de 5 semaines de cette préparation estivale, 3 victoires, 3 défaites et un match nul. C'est positif pour le coach David Vigne.
11: Je vois une certaine progression, au moins dans l'utilisation du ballon. Non, je suis plutôt globalement satisfait, surtout parce qu'on a pu travailler quasiment avec l'effectif quasi au complet, même s'il y a eu des petits pépins, mais assez peu finalement. Donc, et ça, c'est un gros avantage pour pouvoir travailler. Mais pour moi, la prépa reste de qualité. Les résultats, encore une fois, c'était pas l'objectif prioritaire, même si on veut toujours gagner. C'était plutôt le contenu, ce qu'on a fait. Et il y a eu de très bonnes choses. On avance, les joueurs progressent en tout cas dans ce que on le va mettre en place et on sera de toute façon pas tout à fait prêt pour la première journée comme tout le monde, peut-être physiquement, mais on sera prêt psychologiquement pour aller à Rodez.
8: Les tangos reprendront le chemin de la Ligue 2 samedi prochain. Les joueurs du Stade Lavallois se déplacent à Rodez, en Aveyron. Ici Mayenne vous fera vivre encore cette saison tous les matchs des tangos à la radio et sur nos réseaux sociaux Facebook et Instagram.
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8: Cédric, toujours pas de pluie à l'horizon aujourd'hui.
0: Non, rien. La journée lumineuse, c'est ce que nous dit Météo France Mayenne pour ce dernier jour de juillet. Vendredi 31 juillet, un beau soleil, parfois contrarié par quelques passages nuageux, mais qui vont rester inoffensifs. Les températures ne dépasseront pas les 30 degrés, 26 à 29 degrés du nord au sud de notre département. Ce matin, vos relevés de température, vous continuez à nous appeler nombreuses au 02 43 67 11 11. On a Chantal à Évron, 17 degrés. 16 degrés à Saint-Ouen-des-Toits, nous dit Mireille. Marivonne a forcé 18 degrés des nuages. Gérard est à Mayenne, c'est 18 degrés aussi. Et un ciel couvert à l'huisserie avec 17 degrés. C'est Franck qui vient de nous contacter. Continuez, 02 43 67 11 11 via la page Facebook aussi. D'ici Mayenne, avec quelqu'un qui aime beaucoup la Mayenne et qui aime beaucoup Rodez. D'ailleurs, Mayouen vient d'en parler avec les tangos, puisque la femme de Zinedine Zidane et toute sa famille viennent de Rodez. Ils s'y promènent souvent sur les marchés dans l'Aveyron. Zizou en photo sur la page Facebook d'ici Mayenne et vos relevés de température juste en dessous.
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0: À 7h09, on termine ce mois de juillet ensemble et vous êtes à l'écoute de la première radio du département ici Mayenne. Alain Souchon a un grand classique pour vous réveiller ou vous accompagner dans la journée. Le titre, Bidon. 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

0: Alain Souchon, bidon, 7h12 sur la radio. Première du département, ici Mayenne.
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0: Le panier de l'été à vous offrir une nouvelle fois ce vendredi grâce à une carte postale, nouvelle carte postale avec une commune à découvrir dans les prochaines minutes avant 7h30. Carte postale écrite par Olivier, je vous lirai sa carte postale. Si vous trouvez la commune, le panier sera peut-être pour vous.
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0: Et on termine le mois de juillet pour partir en août dès demain, tout au long de cette matinale, Maïwenn Bourdron, pour vous informer. Et Maïwenn, à cette heure-ci, rendez-vous avec Gérald Roux pour Mon œil dans le rétro.
6: Alors, quels ont été les moments marquants en 2026 ce matin, Gérald? Vous vous penchez sur le nouveau plan d'électrification de la France.
7: Et oui, c'est l'une des conséquences de la guerre en Iran. Pour sortir de notre dépendance au pétrole, au gaz, le gouvernement a annoncé au printemps un grand plan d'électrification. Il demande aux Français de consommer plus de courant pour se déplacer, avec plus de voitures électriques grâce au leasing social. Et pour se chauffer, on met une croix sur le gaz et on aide à l'installation de pompes à chaleur avec MaPrimeRénov. L'argument du gouvernement, grâce à notre plan électrique, moins d'importations d'hydrocarbures, moins de dépenses, plus de sous dans vos poches, parce que bien plus que le climat, ce sont souvent les histoires d'argent qui motivent. Tout cela est très bien, mais c'est quand même en contradiction avec les décisions et prises de position depuis grosso modo la guerre en Ukraine. D'abord sur les voitures électriques, depuis 2 ans, les gouvernements successifs avaient nettement réduit le bonus écologique. Pour les pompes à chaleur, elles ont été victimes il y a quelques mois de la suspension de MaPrimeRénov. Dans les deux cas, il s'agissait de faire des économies. Oui, mais ces décisions erratiques ont plongé dans le flou, dans l'incertitude, les Français qui tentaient d'électrifier leurs usages. C'est pas logique. Et puis, pour que la population consomme plus de courant à l'avenir, il faut de l'électricité à disposition. Or, il y a encore quelques mois, de nombreux articles, certains hommes politiques aussi, racontaient que la France produisait trop d'électricité, qu'il fallait donc se calmer sur les énergies renouvelables, on n'en avait pas besoin. Donc, en février, avant la guerre, le gouvernement voulait moins de solaire, moins d'éoliennes, parce qu'il n'y avait, selon lui, pas assez de demandes. Oui, mais la demande, on pouvait s'en douter, elle va décoller dans le futur, avec ou sans guerre en Iran. Quand on installe non-stop des data centers très énergivores, quand les voitures électriques colonisent nos routes, malgré les bâtons qu'on leur a mis dans les roues, et quand, chaque année, on pousse un peu plus la clim, car on crève de chaud. Alors au printemps, finalement, le gouvernement a annoncé de nouveaux appels d'offres pour les éoliennes, sur terre et sur mer, pareil pour le photovoltaïque. Et là, on peut dire avec ironie que nos dirigeants produisent du courant alternatif.
6: Gérald Roux, on vous retrouve tous les matins à 7h13 pour Mon œil dans le rétro.
0: À 7h16, dans un instant, plein de structures qui marchent bien en Mayenne. On en parlera avec Claire Martin. Notre jeu de la carte postale aussi, avec le panier de l'été. Et Glenn Frey à vous offrir maintenant en musique The Heat Is On. Et qui fait chaud hein, cet été, on est qu'en juillet pourtant.

0: Glenn Frey, The Heat Is On, 7h20 sur votre radio locale, ici Mayenne. Et Claire Martin, vous êtes avec nous pour nous présenter des structures qui marchent bien dans notre département Mayenne. Mais d'abord, vous avez quelque chose sur votre bureau.
1: Tiens, une enveloppe. Ah oh mais c'est super les impôts, quel bonheur! Allons sur impots.gouv.fr. Allez, entre nous, qui aime les tâches administratives? Qui s'y retrouve complètement? Bah pas grand monde, on est d'accord. Et c'est pour ça que les France Service en Mayenne, ça marche. Imaginez, vous êtes accueillis par des personnes souriantes et qui vous disent « Nous sommes là pour vous accompagner dans vos démarches administratives ». Eh bien c'est une réalité depuis 2020 et quand on regarde les chiffres, le besoin est criant. Sabrina Garnier, animatrice départementale du réseau France Service en Mayenne.
2: Il faut savoir qu'en 2024, nous avons accompagné plus de 60 000 démarches auprès de plus de 56 000 usagers qui sont venus dans nos structures. Et cette année, en 2025, on a déjà dépassé ce chiffre. Et je pense que d'ici la fin d'année, on sera à peu près à 75 000 accompagnements, qui est une belle réussite et une reconnaissance aussi de la qualité d'accueil et d'accompagnement qu'il peut y avoir dans nos structures.
1: Les chiffres donc parlent d'eux-mêmes et il faut savoir que les France Services sont en partenariat avec plusieurs organismes clés.
2: La CAF, la CPAM, la CARSAT, les impôts, France Travail,
1: mais aussi
2: France Titres, la Poste, la MSA, l'URSSAF.
1: Et c'est pas fini.
2: France Rénov, Chèque Énergie.
1: Et c'est fini. Il y a 18 France Services en Mayenne, donc on a tous une structure à moins de 15 minutes de chez nous. Et si ce service de proximité marche si bien, c'est parce qu'il y a des carences à combler.
2: Pas lié aux fermetures locales des organismes. On sait bien qu'il y a des restructurations un petit peu partout. Et face à des démarches qui sont de plus en plus dématérialisées, la complexité également des procédures, et puis il ne faut pas se cacher, hein, le langage administratif qui peut être parfois compliqué, et ce que les usagers recherchent, c'est vraiment un contact humain.
1: Le contact humain, évidemment. C'est sûr que quand il faut monter son dossier retraite, on dit oui au contact humain. D'autant plus que nous sommes dans un milieu rural, ce qui donne une place centrale aux France Services.
2: On a quand même des usagers qui ont des problèmes de mobilité, et d'avoir ces points de proximité, pour eux, ça permet d'éviter des ruptures de droit, déjà, et puis d'être informé au mieux, en sachant qu'on est un relais avec les organismes publics. Pour un territoire rural, c'est vraiment important.
1: En bref, les France Services en Mayenne, ça marche. Pour trouver celle qui est la plus proche de chez vous, rendez-vous directement en mairie ou alors sur le site des France Services. Bon allez, moi du coup, je vais prendre un rendez-vous.
0: Merci Claire Martin, il est 7h22. Et notre jeu, la carte postale, a gagné pour une dernière fois de la semaine le panier de l'été. Ici Mayenne, tout beau, tout neuf, pour faire vos courses sur les marchés du département ou pour partir en vacances, hein, peut-être, ces prochaines semaines. Mais pour cela, il faut trouver depuis quelle commune mayennaise nous a écrit ce matin Olivier. Je vous lis sa carte postale. Bonjour Cédric et toute l'équipe d'Ici Mayenne. Je passe un bel été dans votre département. Je vous envoie cette carte depuis les Couévrons, où j'ai pris la direction du sud. Chose sûre, c'est un beau petit village qui m'accueille. Il faut dire que tout autour, ces petites cités de caractère ont de quoi ravir petits et grands en termes de paysage, comme cette mare aux canards que j'aperçois en écrivant ces quelques mots. Je me suis même dit que si je devais revenir en Mayenne et ouvrir un petit commerce, c'est bien dans cette commune que je placerai mes billes. Allez, je retourne profiter de mes vacances. Bel été à vous et à tous les auditeurs d'ici Mayenne. De quelle commune s'agit-il? Vos propositions à Héloïse maintenant, 02 43 67 11 11. Et on joue ensemble après Patrick et Florent, Patrick Fiori, Florent Pagny, j'y vais, 7h23. Et pour ceux et celles qui vont aller bosser, courage les amis, on termine le mois de juillet ensemble sur Ici Mayenne. S'il faut

0: Patrick Fiori. J'y vais. Florent Pagny, j'y vais, 7h27. Où va-t-on avec la carte postale de ce vendredi? On joue ensemble dans 30 secondes avec vous.
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0: Il est 7h28. Et notre jeu, la carte postale avec le panier de l'été à vous offrir, identifié d'où a été écrite cette carte postale, signée Olivier. Gérard, lui, est à Laval ce matin. Bonjour Gérard.
4: Bonjour.
0: Ça va?
4: Qui à l'appareil?
0: Ouais, c'est Cédric, mais ça c'est pas grave, c'est surtout la commune qui m'intéresse.
4: Oui, oui, oui.
0: Alors, vous pensez à quoi Gérard?
4: Ouais, je
0: disais
4: Nuyer sur
0: Ucoin, moi. Ah bah c'est pas celle-ci, Gérard, c'est pas Nuyer du tout. Eh oui, il faudra revenir, Gérard, à Laval. Comme ça, vous aurez le temps de retenir les prénoms en plus. Franck est à l'huisserie, bonjour Franck.
5: Bonjour Cyril, bonjour à tous.
0: Comment ça va Franck?
5: Ça va bien, et vous?
0: Ah bah pas trop mal, c'est vendredi, on termine la semaine ensemble et on vous offre des beaux cadeaux. Vous pensiez à quelle commune, vous?
5: Mais moi, c'est carrément un hasard, Jublin.
0: Ah ben, le hasard, vous savez, des fois, fait bien les choses, Franck. Mais pas aujourd'hui. C'est pas ça. C'est pas Jublin.
5: Bah, bonne journée.
0: Il faudra revenir, Franck. Ah ben oui, retentez votre chance. Hein. Ce week-end, d'ailleurs, avec Hervé Lefebvre, vous pourrez jouer à la carte postale et gagner, pourquoi pas, ce beau panier. On jouera aussi avec cette commune-là, hein, identifiée pour vous aider. Il y a des indications quand même dans le texte d'Olivier. Écoutez bien les mots de cette carte et peut-être que vous gagnerez le cadeau demain, même heure, autour de 7h20 avec Hervé.
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0: Maïwenn Bourdron avec nous pour nous informer. Dans un instant, Maïwenn, c'est l'info d'ici.
6: Découverte ce matin d'une course solidaire qui aura lieu à la Baconnière le 30 août. Une course pour mettre en lumière des maladies du cœur. C'est organisé par deux Mayennais originaires de cette commune.
0: À 7h30, l'essentiel de l'actu en France et dans le monde avec Valentine Letès, 90 secondes.
7: Le méga-feu de Gironde, toujours stable et contenu dans son périmètre, indique ce matin la préfecture. 84 000 évacués de plus ont donc reçu l'autorisation de rentrer chez eux. Mais la mobilisation des pompiers reste totale. À quelques kilomètres dans les Landes, l'incendie est lui maîtrisé. Pour un total de 45 000 hectares de forêt brûlée, pour les sauver, la Fondation du patrimoine lance une collecte de fonds avec comme premier objectif 2 millions d'euros pour financer leur reboisement. Un chiffre dans ce contexte, près d'un fumeur sur cinq reconnaît jeter son mégot de cigarette par la fenêtre de sa voiture. C'est le résultat d'un sondage Ipsos BVA pour la Fondation Vinci Autoroute. Pour rappel, 9 feux de forêt sur 10 sont d'origine humaine. La route, justement, noire de monde demain dans toute la France pour le traditionnel chassé-croisé des vacances entre juilletistes et haussiens. La circulation sera déjà extrêmement difficile ce vendredi. Le sud-ouest est déjà en noir dans le sens des départs sur la carte de Bison Futé. Une nouvelle nuit tropicale et des températures encore très élevées aujourd'hui du territoire de Belfort à la Corse en passant par l'Auvergne. 21 départements sont maintenus en vigilance. Orange canicule, où la chaleur s'intensifie encore. Météo France annonce jusqu'à 40 degrés dans le Var. Des milliers de cigognes dans le ciel de la vallée du Rhône, c'est à voir en images sur ici.fr. Conséquence, selon la Ligue de la protection des oiseaux, de la sécheresse et de ses températures, la migration des emblématiques cigognes d'Alsace commence avec une semaine d'avance.
6: Valentine Letès pour l'info en France et dans le monde en 90 secondes. Dans l'info d'ici, deux Mayennais qui ont perdu leurs proches organisent une course pour sensibiliser les jeunes aux maladies du cœur. Ça s'appelle Sur la trace des cœurs. C'est un relais de 5 ou 15 kilomètres qui aura lieu le 30 août à la Baconnière. Justine Leblon, à l'origine de ce projet, il y a deux jeunes de la commune qui ont chacun perdu subitement leur frère d'une crise cardiaque.
8: Il y a d'abord Chloé qui a perdu son frère de 25 ans, Théo, en mai de l'année dernière d'une crise cardiaque alors qu'il participer à une course de trail.
9: Théo était gendarme, suivi régulièrement et il est parti sur une course comme ça du jour au lendemain.
8: Quelques mois plus tard, en novembre, c'est Lilian qui perd son frère de 23 ans, Justin, là aussi d'une crise cardiaque dans son sommeil.
10: Il est parti subitement et il n'y a eu aucune analyse qui a été faite à la suite.
8: Les deux familles se connaissent, ils viennent tous de la Baconnière, étaient ensemble à l'école, alors ils ont voulu organiser un événement pour leur rendre un hommage commun, mais aussi récolter des fonds afin de soutenir la recherche.
10: Parce qu'on nous dit que la personne, elle est partie, et c'est comme ça. Nous, ce qu'on veut vraiment, c'est montrer que les pathologies cardiaques existent. Et depuis qu'on a eu, nous, ces drames qui nous ont touchés, on a beaucoup de témoignages un peu sur notre boîte mail, sur Insta, etc. De personnes aussi qui ont eu un proche qui est parti et personne ne sait pourquoi.
8: Quand le frère de Chloé est mort, c'est à ce moment-là qu'elle a appris qu'elle était porteuse d'une maladie génétique rare du rythme cardiaque, dont les symptômes ne sont pas forcément visibles.
9: Le syndrome de Brugada, c'est en fait un trouble du rythme cardiaque, c'est quelque chose de purement électrique. On a une chance sur deux de le transmettre à nos enfants. Quelque chose qui ne se voit pas aux électrocardiogrammes de manière classique. C'est des choses qui peuvent être mises en évidence quand il y a un décès de manière subite chez une personne jeune dans la famille, un gros pic de fièvre et l'alcool à forte dose. Pour le syndrome de Brugada, c'est une recherche qui existe depuis à peine une quinzaine d'années. Il y a encore tellement de choses à mettre en place, à découvrir finalement du côté génétique. C'est une maladie où il n'y a pas de traitement. Donc aussi, essayer de pousser cette recherche et essayer, à notre échelle, de faire bouger les choses.
8: Pour mener à bien leur projet de course, les deux jeunes sont accompagnés par Franck, un ami des familles, mais aussi le responsable de la course à pied à l'association sportive de la Baconnière.
11: L'idée en elle-même, comme je suis dans le running, me tentait. Donc là, c'était l'occasion de nous regrouper tous nos amis de la Baco, en premier lieu. De tous nous regrouper cette journée-là, quoi. Pour Justin et Théo.
8: Le jour de la course, des stands seront aussi animés par la Croix-Rouge et par des infirmières de Laval afin de sensibiliser sur le sujet de manière plus ludique.
6: L'inscription à cette course de la Baconnière organisée le 30 août est toujours ouverte. Les bénéfices seront reversés au pôle de recherche sur les maladies cardiaques du CHU de Nantes et à l'association Les Mots du Cœur.
0: Dans l'actualité, Maïwan, également une agression violente filmée sur les réseaux sociaux qui a choqué des centaines de milliers d'internautes.
6: Jeune Lucas, un jeune Lavallois de 12 ans, a été passé à tabac par un adolescent le 8 juillet. L'un des deux agresseurs vient d'être jugé et condamné à 4 mois de prison ferme, d'après la mère de la victime. La maman de John Lucas témoigne dans le journal de 8h. La météo, Cédric, pas de pluie à l'horizon. Il va falloir attendre encore quelques jours, peut-être la semaine prochaine, il me semble, d'après les prévisions de Météo France.
0: Oui, en attendant, mais un ciel gris, déjà.
6: Et des températures qui restent élevées quand même.
0: Ouais, températures qui vont frôler les 30 degrés tout juste pour aujourd'hui. C'est demain et ce week-end, surtout dimanche, où on devrait une nouvelle fois redépasser les 30 degrés. Là, aujourd'hui, ça sera un petit peu de douceur. 26 à 29 pour les maxis du nord au sud. Le tout avec un ciel pour démarrer la journée qui est assez couvert. C'est ce que vous nous dites au 02 43 67 11 11. On a Françoise à Grazé, 17 degrés, passage nuageux à cette heure-ci. Temps couvert au Housseau, Bretignolles. Merci Sophie de nous avoir appelé. C'est 18 degrés. Et René à la Bazouche de Chémeret, lui aussi, relève 17 degrés. D'abord un petit peu le ciel couvert, mais ensuite c'est le soleil qui va nous accompagner une bonne partie de cette journée de vendredi.
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0: C'est un Canary B pour vous réveiller en ce 31 juillet.

0: Indochine, Canary Bay, 7h39 sur votre radio locale, ici Mayenne.
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0: Dans les prochaines minutes, on va profiter du grand air dans les Hautes-Vosges, dans vos vacances ici du vendredi, à la découverte d'une confiserie. Mais pour l'heure, c'est l'été, une saison que l'on attend toute l'année qui rime avec vacances. Claire Martin, vous allez à la rencontre des Mayennais pour découvrir leur petit plaisir de l'été.
3: Bonjour, je m'appelle Christine. Donc les petits plaisirs de l'été, c'est de partager des moments avec des amis tous les mois. On se balade, on va à un resto. Et après, on fait une petite balade, soit dans la forêt, soit dans les bois, soit au bord de l'eau.
4: Vous êtes à combien comme ça entre amis ?
3: 4.
4: Et d'ailleurs, ils sont ensemble autour de la table. C'est les mêmes copains que je vois là, quoi, Christine.
3: Voilà, tout à fait.
4: Est-ce que vous pouvez nous les nommer, Christine ?
3: Alors, il y a Béatrice, il y a Philippe et il y a François.
4: Vous connaissez d'où ?
3: Ah, alors là, je vais peut-être passer la main. Ah, Béatrice.
5: Alors, c'est au travail. Je travaillais avec Philippe.
4: Et donc là, nous sommes au Moulin de Coupeau. Donc, le cadre est magnifique. Je me tourne vers vous, monsieur. Qu'est-ce que vous avez pris ?
6: Un lait fraise.
4: Avec des glaçons.
6: Avec des glaçons, oui. Il faut que ça soit bien glacé.
4: Ça, c'est votre petit plaisir de l'été à vous.
6: C'est un des petits plaisirs de l'été.
4: Ah, il y en a d'autres.
6: Ah, la bière.
4: Avec modération, on est d'accord.
6: Hein. Avec modération, sans problème.
4: Bah, attendez, il faut m'expliquer d'où vient cette idée de lait fraise.
6: Eh bien, ça vient d'une copine de Paris. Donc, quand je vais chez des amis à Paris, Pascal elle prend toujours son petit lait fraise. Et vous, moi, je fais pareil.
4: Bah, je crois que c'est l'heure de trinquer, est-ce que...
6: Allez, santé.
4: Bon alors Christine, qu'est-ce qu'on peut souhaiter aux auditeurs d'ici Mayenne ?
3: La même chose que nous, de profiter du temps qui passe et puis surtout bien apprécier les choses.
0: Ah bah voilà, elle a bien raison Christine. Merci Claire Martin. 8h20 dans un instant, direction la vallée de la Meurthe dans vos vacances ici.
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0: Et à 8h20, on vous emmène ce matin donc au fond de cette vallée de la Meurthe dans les Vosges pour découvrir les secrets de fabrication des fameux bonbons des Vosges. Confiserie à la résine de sapin ou au miel, bonbons durs qui finissent par fondre sous la dent. Direction plein fin à la confiserie des Hautes-Vosges, nichée au bord de la rivière entourée de sapins. Elle vient d'inaugurer un tout nouveau bâtiment pour faire découvrir aux visiteurs la fabrication des bonbons. 300 000 personnes passent chaque année les portes de cette fabrique emblématique, incontournable pour les touristes. Dans le massif, Alexis Arad.
9: Quand on pousse les portes de la confiserie des Hautes-Vosges, on est accueilli par un grand coucou qui représente des maîtres confiseurs.
10: Parce que mon arrière-grand-père collectionnait les coucous.
9: Fabienne Picard est la présidente de la confiserie.
10: Et si la famille Claude-Pierre fait des bonbons, c'est grâce à mon arrière-grand-père, qui était donc un Italien, qui a démarré... dans les bonbons, à fabriquer des cacahuètes grillées sur Strasbourg, puis après qui est venu à Plein Fin.
9: Et ici, à Plein Fin, on fabrique le véritable bonbon des Vosges.
10: C'est un bonbon en sucre cuit, donc on cuit dans un chaudron en cuivre du sucre jusqu'à 150 degrés. On va seulement aromatiser la pâte à bonbons, donc on ajoute de l'huile essentielle de sapin, avec un petit peu de menthol. Et les bonbons des Vosges ont une forme de petit cône qui ressemble à ce qui pousse sur les sapins. Et donc là, vous aurez un bonbon rafraîchissant, bon pour la gorge et les bronches. Ça vous dégage un petit peu les voies respiratoires.
9: Mais ne soyez pas impatients. Avant de voir ces bonbons des Vosges, laissez-vous porter.
10: Je vous invite à entrer dans la zone 1.
9: On vous parle d'abord du massif des Vosges, des matières premières, du miel par exemple.
11: Alors je pratique une apiculture traditionnelle.
9: Ensuite, les mécaniques du goût et de l'odeur.
10: On appuie sur le petit poussoir comme ça et on sent. Et puis on doit normalement, sans tricher, c'est écrit là, trouver le parfum. Bon oui, on a mis du parfum de bonbons.
9: Et enfin, l'atelier, le vrai, Pascal est à la baguette.
12: Pour faire des bonbons, il faut de l'eau. Hein. Donc ici dans les Vosges, on a de la bonne eau, donc il n'y a pas de souci. Du sucre qui vient d'Alsace. On cuit toujours dans le cuivre, à feu nu.
9: Du chaudron, on passe à la table.
12: On aromatise et on travaille la pâte à bonbons pour tout mélanger. On va malaxer la pâte, un peu comme le boulanger qui pétrit son pain. Une fois que le mélange est bien fait, là on peut seulement former les bonbons.
9: Un passage au laminoir dans les moules en bronze, refroidissement et dernière étape, le givrage.
12: L'humidité, c'est l'ennemi du bonbon. Donc là, ce qu'on va faire, on va rajouter un petit sirop dessus. Et ce sirop-là va faire une petite pellicule blanche. C'est pour ça que les bonbons sont légèrement blancs. Et donc, cette pellicule blanche empêche au bonbon de se coller par temps humide.
9: Le bonbon est fini. À la visite, place au monde du confiseur.
10: Avec des vieux outils qu'on va exposer. Hein. Et on a la cuisson du sucre derrière nous, qui explique aussi que, en fait, chaque recette a une cuisson du sucre différente. Et chaque famille de bonbons a aussi une recette différente. Donc voilà, là on découvre un petit peu le métier en lui-même.
9: Cette sorte de cité de la confiserie a une ambiance un peu Charlie et la chocolaterie, entre décors féeriques et carrousel, de quoi ravir les petits comme les grands.
0: Vos vacances ici, tous les matins, autour de 7h45, on vous fait découvrir un lieu touristique aux quatre coins de la France. Amir, à l'imparfaite sur votre radio ici Mayenne.
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1: Le chanteur Amir sur votre radio locale ici Mayenne à l'imparfaite. Dans 10 minutes, Mayenne Bourdron, ça sera les infos, le journal de 8 heures. Mais avant ça, retenez bien son nom. Votre nouvelle chronique ici avec Olivia Leray, tous les matins.
2: On vous présente les futurs champions de demain. Ce matin, Olivia, vous misez sur une étoile montante du trail.
3: Théo Détienne. Alors lui, c'est le plus vieux de tous ceux que je vous présente cet été. Et quand je dis vieux, on s'entend, hein. Il n'a que 27 ans. Mais il est officiellement de cette nouvelle génération qui, avec tout son charisme et sa lumière, engloutissent toutes les certitudes qu'on avait sur le sport. Vous voyez Violette d'Orange avec la voile? Bah lui, c'est pareil. Théo, c'est pas l'idée qu'on se fait, à tort, du trail. Une discipline intouchable où on n'est pas vraiment invité. Il prouve que ce n'est pas qu'un sac à dos d'hydratation, des nuits à pas dormir dans des sentiers pleins de cailloux, des collations prises à la hâte, 30 secondes et ça repart. Non, lui, depuis le début de l'année, il enchaîne les grands rendez-vous. Mais il a surtout créé un lien particulier avec son public sur les réseaux sociaux. Description de son profil Instagram, je vous le donne. Beau, intelligent, fort et humble. Il le faut dans un sport où la nature gagne toujours. Théo, il blague, il chambre, il est spontané, il partage tout. En mars dernier, il court un petit trail en Savoie, en costume vert, incognito. Sur son dossard, il n'y a même pas son nom. Il gagne. Et il repart en voiture, sans dire qui il est. Il est aussi capable de se faire tatouer le prénom d'un de ses fans qui a trouvé son temps exact au semi-marathon d'Annecy. Il est sensible aussi, Théo, beaucoup. Il court parce qu'il aime se sentir tout petit dans des espaces immenses. La vie est dure, mais pas la mienne. C'est ce qu'il se tue à nous dire, parce qu'à la fin, c'est pas que du sport, c'est du partage. Rien que du partage. Avant Théo, il était gendarme. Quand je dis avant, c'était il y a un an et demi. Il a tout quitté pour vivre son aventure, sans sponsor, hein, sans rien. Aujourd'hui, il arrive parmi les favoris pour l'UTMB, l'Ultra Trail de 170 km et 10 000 mètres de dénivelé positif pour faire le tour du Mont Blanc. Ce sera à la fin du mois d'août et il a un sponsor. S'il gagne, il y aura un avant et un après pour le trail français. Plus que jamais, Théo pourra crier haut et fort un de ses mantras, faire les choses sérieusement sans se prendre au sérieux.
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1: Merci Mayenne, on se retrouve dans 10 minutes pour le journal de 8 heures. Avant tout ça, c'est votre chanson pour vous, Mayenne. Your Song. Comme ça qu'on dit en
2: vous
1: anglais.
2: Vous êtes tellement bilingue, c'est impressionnant.
1: C'est une de mes principales qualités parmi toutes les autres, mais que j'ai pas le temps de vous donner tout de suite, puisque Billy Paul, il est là. Et Billy Paul, c'est comme le train, quand il est parti, il est parti.

0: Billy Paul, Your Song à 7h54 sur votre radio locale. Ici Mayenne, avant les infos de 8h avec Maïwenn Bourdron, on va voyager dans le temps. Et c'est Stéphane Bern, comme tous les matins, qui nous fait le voyage et la balade. On va partir à Bayonne, oui, qui a inventé, pas si c'est une bonne idée ça, le parking payant. C'est à suivre.
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0: Alex Montembeau est né dans une famille de musiciens. Avec ses sœurs, Alex participe en 2021 à The Voice. Et après avoir triomphé dans Starmania, Vanille Choco est un titre extrait de son premier album solo, baptisé L'Envie Folle. C'était Alex Montembeau avec le titre Vanille Choco.
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5: Et l'été, c'est l'occasion d'aller voir des beaux concerts dans notre département les vendredis de l'été. Ce soir, par exemple, au Théâtre de Verdure à Azé, avec Inside the Inside et Archimède qui jouent ce soir. C'est gratuit dès 20h. Sinon, vous avez un autre concert. C'est à la Grange de l'Orbière à Forcé, vendredi de l'été, avec Blood Flower. Pour ceux qui aiment le blues et la soul, le rendez-vous est à 20h30. Pour l'heure, nous, tous les matins, c'est l'ami Stéphane Bern qui est là. Un peu d'histoire avant l'actu. Et ce matin, on voyage dans le temps, Stéphane, au temps des Ford T ou encore des Citroën C6.
6: En 1926, la ville de Bayonne a une idée simple mais révolutionnaire. Faire payer les automobilistes pour stationner. Le tout premier parking payant vient de naître. Dans les années 20, la voiture conquiert peu à peu les villes. À Bayonne, on se bouscule dans les rues comme des taureaux pendant une feria. On se gare n'importe où et le centre devient un garage. C'en est trop. La municipalité décide d'agir. En 1926, elle met en place une taxe de stationnement payant. 2 francs la journée, 36 francs pour l'abonnement annuel. Comparé au tarif actuel, ça fait rêver. Et pour ceux qui ne s'arrêtent que quelques instants et repartent aussitôt, les rues restent gratuites. Évidemment, les automobilistes crient au scandale.
7: Pas content !
6: Payer pour laisser sa voiture sur la voie publique, une hérésie. Le journal L'Auto qualifie Bayonne de ville mendiante et cite de multiples exemples d'honnêtes citoyens taxés indûment. Comme ce brave homme qui se promenait à Bayonne avec sa femme souffrante, qui a dû s'arrêter dans un commerce et à qui on a demandé 4 francs. Ou ces touristes qui déchargeaient leurs bagages pour s'installer dans un hôtel et croisent un agent de la ville réclamant 8 francs. Certains ont cru à une caméra cachée. Bon, sauf qu'en 1926, la télé n'existait même pas. La fronde des automobilistes n'aura pas suffi à arrêter cette révolution urbaine. Le premier parc-mètre voit le jour aux États-Unis en 1935. Des machines à sous façon bandit manchot, sauf qu'on perd à chaque fois, et le jackpot, c'est pour la mairie. Et un siècle plus tard, presque toutes les villes s'y sont mises. Bon, sur ce, je vous laisse, il faut que je remette des sous dans le parc-mètre.
5: Merci Stéphane Bern et belle journée, bon week-end. On se retrouve lundi pour un nouveau voyage dans le temps, comme tous les matins sur Ici Mayenne.
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5: Vous écoutez la première radio du département, il est 8h. Les infos, Maïwenn Bordron, une retraitée lavalloise qui lance ce matin sur Ici Mayenne un appel à la générosité pour aider les enfants de Gironde.
8: Comme beaucoup de Mayennais, Laura Gabaï-Couéfé a été très marquée par l'incendie gigantesque dans ce département. Elle a donc décidé de se mobiliser pour les enfants sinistrés avant la rentrée scolaire en septembre. Cette lavalloise de 72 ans lance une grande collecte de fournitures scolaires et de jouets. Laura Gabaï-Couéfé cherche également un local pour stocker tous les dons, Alexandre Frémont.
9: Elle le dit tout de suite, c'est son côté grand-mère qui parle.
10: Je suis Manou ou mamie de petits-enfants et donc je suis en ce moment en train de penser à tous ces enfants qui ont tout perdu, qui n'ont plus de jeans, plus de livres, plus de jouets.
9: Les images de ce méga-feu en Gironde, images surtout de désolation, ont aussi poussé Laura Gabaï-Couéfé à chercher des solutions.
10: Quand j'ai vu tous ces arbres, j'en ai encore la chair de poule brûlée, ces maisons brûlées, j'ai pensé, moi mes grands-parents ont perdu leur maison pendant la Seconde Guerre mondiale, ils se sont retrouvés avec rien. Et ma maman m'a toujours dit que ça avait été très difficile pour eux. Ils se sont retrouvés dans un petit appartement qu'on leur avait prêté.
9: Il fallait donc qu'elles prennent les choses en main.
10: On est là pour s'aider les uns les autres. Il ne faut pas attendre qu'une association, il ne faut pas attendre que ce soit les élus qui fassent quelque chose. Je pense qu'on est tous capables de le faire et on l'a toujours prouvé. Le Français est riche, riche de son cœur. S'il n'est pas riche d'argent, il est riche de son cœur.
9: Et cette retraitée lavalloise a tout fait pour trouver un local. Les pompiers, la mairie, le département, bref, elle cherche de partout pour trouver cet endroit et collecter les dons. Elle lance donc un appel pour un local, que ce soit à Laval ou dans les grandes villes mayennaises. Elle cherche aussi des bénévoles pour aider parce que pour elle, le temps presse.
10: Moi, je pars du 8 au 20 août et je ne peux pas faire autrement. Et donc, il faudrait que le relais soit pris. Faites très très vite parce que les enfants en ont besoin.
8: Et pour aider cette retraitée lavalloise à gérer la collecte de dons ou pour lui proposer un local vide, vous pouvez nous écrire sur WhatsApp au 02 43 67 11 11. On revient sur cet appel aux dons pour les enfants sinistrés de Gironde dans l'info d'ici à 8h32. Le méga-feu en Gironde est toujours stabilisé. Ce matin, la journée d'hier a été un peu optimiste grâce à la baisse des températures selon la préfecture. Plus de 3300 pompiers venus de toute la France sont encore sur place. Parmi eux, une vingtaine de Mayennais. Ils ont remplacé hier un groupe de sapeurs-pompiers rentré cette nuit en Mayenne vers 1h du matin. Hier, 84 000 habitants ont été autorisés à rentrer chez eux, dont Julie, cette mère de famille girondine réfugiée chez ses proches à Saint-Berthevin près de Laval. Nous l'avons rencontré en début de semaine. C'est un reportage que vous pouvez retrouver sur l'application ici.
5: Et après la fête de la moisson à Beaulieu-sur-Oudon, c'est au tour de la fête médiévale de Lassay-les-Châteaux d'être annulée ce week-end.
8: Les organisateurs de l'événement ont pris cette décision à cause du risque d'incendie élevé dans notre département. Un cochon grillé était notamment prévu lors des 2 jours de festivités au château de Bois-Thibault. Nous travaillons d'ores et déjà à de nouvelles idées, peut-être plus adaptées à nos nouvelles conditions climatiques, explique l'association culturelle de Lassay-les-Châteaux à l'origine de cette fête médiévale. Pour éviter tout départ de feu, la préfecture de la Mayenne interdit toujours de se rendre dans les bois et les forêts du département entre midi et minuit. L'arrêté est en vigueur jusqu'à ce soir et pourrait être prolongé en fonction du risque d'incendie dans le département. Il ne se passe pas un jour sans que les pompiers de la Mayenne aient à intervenir sur un feu de végétation à cause de la sécheresse. Hier soir, vers 20h30, 15 sapeurs-pompiers ont été mobilisés sur un incendie dans un champ à Mésanger dans les Couévrons. Plus de 2 hectares ont brûlé. L'intervention des pompiers a permis de sauver la ferme qui se trouvait à proximité du départ de feu. Les pompiers mayennais également mobilisés sur un accident de la route hier en fin d'après-midi. Un poids lourd s'est embrasé sur la départementale 771 à hauteur de Cossé-le-Vivien. La circulation a été totalement interrompue pour permettre aux secours de venir à bout des flammes. Le feu commençait à se propager à la végétation située près du lieu de l'accident.
5: 4 mois de prison ferme pour le jeune mayennais qui a filmé le passage à tabac d'un adolescent de 12 ans.
8: Les faits remontent au 8 juillet. Se sont déroulés dans le quartier des Fourches à Laval. On vous en a parlé sur Ici Mayenne dans une vidéo postée sur les réseaux sociaux. On voit John Lucas, cet adolescent de 12 ans au sol qui reçoit des coups de poing, des coups de pied. Il est menacé avec un couteau. Celui qui a filmé cette scène était déjà connu de la justice. Il vient donc d'être condamné par le tribunal judiciaire de Laval. Le principal agresseur lui sera jugé dans quelques mois. Il a été placé sous contrôle judiciaire selon la mère de la victime. John Lucas reste très marqué par cette agression d'une violence extrême, raconte sa maman Marie-Hortense.
2: Celui de 15 ans, lui, il est en liberté et mon fils est encore peur. Il a peur de se dire que c'est vrai qu'il sera vraiment éloigné de Laval, mais il a toujours cette peur. Parce qu'aujourd'hui, il voulait aller jouer avec ses amis. Il a demandé à son papa, « Papa, accompagne-moi parce que je ne peux pas partir tout seul. » Oui, ça ne l'a pas totalement rassuré. Il a vraiment peur. Et il m'a posé la question, il m'a dit, « Maman, comment ils étaient? Est-ce qu'ils ont regretté ?» J'ai dit oui, ils se sont excusés auprès de toi et toi. Après, il m'a dit, maman, c'est pas la première fois. Ils ont toujours ses habitudes. Ils vont dire, excuse-moi, John Lucas. Après, le lendemain, ils reprennent. Et il s'est mis, il a commencé à pleurer.
8: Et John Lucas a eu le nez cassé lors de cette violente agression. On l'a rencontré il y a une quinzaine de jours. Son témoignage est à lire sur notre site ici.fr.
5: La reprise de la Ligue 2 approche à grands pas pour les footballeurs du Stade Lavallois.
8: Ça sera samedi prochain à Rodez. Hier matin, les Tangos ont continué leur préparation avec un match amical face à l'US Granville. Victoire 3-1 sur la pelouse des Gandonnières à Saint-Berthevin. L'entraîneur du Stade Lavallois a demandé aux joueurs de mettre le paquet sur les nouvelles règles d'arbitrage en vigueur cette saison. C'est un axe de travail important pour David Vigne.
11: Il faudra faire attention sur les joueurs qui tombent au sol, qui sont pas forcément blessés, mais où l'arbitre est obligé d'arrêter le jeu. L'équipe sera à 10 pendant une minute. Donc ça, c'est quand même une grande différence. Et la dernière info importante, c'est qu'ils seront très pointilleux sur les joueurs qui contestent. Donc les insultes ou à haute voix et les grands gestes envers l'arbitre seront sanctionnés d'un avertissement.
12: Est-ce que c'est des points sur lesquels staff, du coup, on va essayer de faire changer? C'est des habitudes
11: Oui, oui, mais il faudra faire attention. Enfin, là, on l'a vu ce matin, hein, Matteo est resté au sol, l'arbitre a arrêté le jeu, il l'a laissé dehors pendant une minute, donc on a joué à 10, une minute et un peu plus. Peut-être qu'il y aura des endroits où les secondes seront peut-être un peu plus longues que d'autres, je ne sais pas.
8: Ce matin, à 11h, le Stade Lavallois joue son dernier match de préparation de l'été. Les Tangos sont en Normandie pour affronter le club du Havre, un club de Ligue 1. Le bilan de cette série de matchs amicaux pour Laval est positif. Donc pour le moment, 3 victoires, 3 défaites et 1 match nul.
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8: Cédric, la météo, c'est de la grisaille pour le moment en Mayenne. Ça va se découvrir ou pas dans la
5: ça
8: journée?
5: Ça devrait se décanter, oui, dans la matinée. À première vue, les rayons de soleil qui vont nous accompagner une bonne partie de ce vendredi pour terminer le mois de juillet. Journée lumineuse, c'est ce que nous dit Météo France Mayenne. Mais c'est vrai que là, c'est plutôt couvert à cette heure-ci. Des températures depuis ce matin comprises entre 16 et 19 degrés. Et cet après-midi, les maximales qui ne dépasseront pas les 30 degrés, 26 à 29 degrés. Pour votre week-end et démarrer le mois d'août, samedi, les nuages élevés seront là, mais l'ambiance qui restera lumineuse, les températures encore en dessous de 30 degrés. Et dimanche, toujours du soleil et des nuages, mais là, les températures devraient grimper jusqu'à 33, voire 34 degrés. On sera reparti à la hausse, donc, pour démarrer ce mois d'août. Vos relevés de température qui continuent d'arriver au 02 43 67 11 11. Marcel au Buret, 16 degrés. Maurice qui est à Évron, c'est 18 degrés relevés ce vendredi matin.
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5: Dans le studio d'ici matin, nous sommes 3, 1, 2, 3. Frédéric Goldman et Jones également en musique. Belle matinée.

0: 36 ans que ce titre nous accompagne, 1990, le trio Frédérics, Goldman et Jones, 1, 2, 3, 8h12 sur votre radio locale ici Mayenne. Bon réveil et bon dernier jour du mois de juillet.
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0: On va jouer autour d'un quiz dans notre rendez-vous. Allons à la campagne avec Claire Martin et son invité. Avant 8h30, Hervé Fortin sera aussi des nôtres pour ses préférés pour le quintet du jour.
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0: Et le réveil pour vous informer, c'est avec Maïwenn Bordron à 8h30. L'info d'ici, l'actu. Mais avant tout ça, Maïwenn, comme tous les jours, c'est pas vrai, en compagnie d'Aude Razo qui démêle le vrai du faux.
5: Les arnaques à la station-service sont de plus en plus fréquentes. Aude, un auditeur vous a raconté sa mésaventure.
6: Oui, il s'appelle Zaïd et il a un point commun avec beaucoup de victimes qui me contactent. Zaïd a voulu rendre service, tout simplement. Je n'aime pas voir les gens en difficulté, c'est ce qu'il m'écrit. Et ce jour-là, à la pompe à essence, une dame est en difficulté. En tout cas, c'est ce qu'elle prétend. La caisse de nuit est fermée. La femme, visiblement, n'a pas de carte bleue, donc elle demande à notre auditeur si elle peut utiliser sa carte bleue à lui pour mettre 20 euros d'essence dans sa voiture à elle en échange d'un billet de 20 euros. Zaïd accepte. Il fait son code, il se met un peu à l'écart. Je n'ai pas pensé un seul moment que cette femme puisse m'arnaquer de la sorte, me dit-il. En fait, elle a mis pour 64 euros d'essence, pas 20 euros, et elle est repartie. Zaïd s'en est rendu compte quand il a vu le montant qui était affiché sur la pompe quand il est arrivé derrière elle.
5: Et Aude, cette arnaque arrive donc souvent.
6: Oui, c'est même un grand classique. Et ce que j'ai dit à Zaïd, d'ailleurs, c'est de bien vérifier que le maigre billet de 20 euros que la dame lui a donné est un vrai billet, parce que souvent, dans cette arnaque, c'est un faux. Autre version, tenez, encore plus sournoise. L'escroc, pareil, vous demande de payer quelques euros de carburant en carte bleue, toujours en échange d'un billet. Mais le voleur, très malin, ne raccroche pas complètement le pistolet. Et dès que vous avez le dos tourné, vous êtes reparti, il reprend le pistolet, il fait le plein et c'est toujours vous qui payez.
5: Aude Razo, vos conseils anti-arnaque sont à écouter tous les matins à 8h13.
0: Maïwenn, on vous retrouve dans 15 minutes à 8h30 pour l'actu et l'info d'ici. Avant tout ça, Paolo Conte, Via Con Mi, qui veut dire passer un bel été avec Ici Mayenne. Yeah.

0: Paolo Conte, Via Con Mi, viens avec moi à 8h18. Venez avec nous ce vendredi, on vous emmène à la campagne. Allons à la campagne, votre rendez-vous de l'été sur Ici Mayenne, rendez-vous qui met à l'honneur hein, celles et ceux qui font vivre notre territoire et qui en sont fiers.
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3: Bonjour, je m'appelle Lucie et je vis à Aix.
4: Lucie Berton a 25 ans, elle est passionnée par les animaux et comme elle le dit...
3: Moi je suis vraiment une fille de la campagne, je l'ai toujours été, je le serai toujours.
4: Elle a grandi à Saint-Jean-sur-Mayenne avec des parents agriculteurs. Aujourd'hui elle en fait son métier au service remplacement de Martigné-sur-Mayenne. Elle aime bien aller de ferme en ferme à la découverte des différents savoir-faire. Elle, ce qu'elle trouve...
3: Je trouve que la place de la femme elle est très importante dans le milieu agricole et que depuis pas mal d'années maintenant, elle a vachement changé et beaucoup amélioré. On est beaucoup plus considérés.
4: Et ça, ça fait plaisir à entendre. Alors, je vous propose maintenant de découvrir le monde rural à travers le regard de Lucie grâce à ce petit quiz. C'est parti. La plus grande qualité pour travailler dans l'agriculture ?
3: La passion.
4: L'objet qui représente le mieux votre métier d'agricultrice ?
3: Les bottes.
4: Qu'est-ce que vous diriez à une jeune fille qui souhaiterait devenir agricultrice ?
3: Que le plus important, c'est la passion. Dans son métier, il faut trouver des gens qui soutiennent, que ce soit la famille, les amis. Et c'est le plus important, je pense.
4: La réflexion qui vous agace le plus quand vous dites que vous habitez en campagne ?
3: Ah, ça pue.
4: L'odeur que vous préférez en campagne ?
3: Je pense l'herbe tondue.
4: Plutôt vache ou plutôt chèvre ?
3: Ah, je dirais chèvre.
4: Pourquoi ?
3: Après, moi, c'est parce que j'en ai une à la maison, mais je trouve ça beaucoup plus affectif qu'une vache, même si une vache, certaines peuvent être vraiment très affectives, très collantes aussi. Mais j'ai l'exemple de mes parents, quand on avait des vaches, souvent, elles venaient, elles suivaient, et puis quand tu t'arrêtais, elles te léchaient, elles te collaient, donnaient des coups de tête pour avoir des caresses.
4: C'est quoi le plus gros avantage d'habiter en campagne ?
3: La proximité des gens. C'est surtout quand on est près d'une commune ou des choses comme ça. Dans le milieu rural, on est beaucoup plus familial que dans les grandes villes.
4: Et le plus gros inconvénient d'habiter en campagne ?
3: Je pense que c'est qu'il faut toujours prendre sa voiture pour aller un peu partout, je dirais ça. Après, moi, ça me dérange pas énormément parce que moi, j'ai ma voiture et tout ça.
4: Et je sais que vous êtes nombreux à vous retrouver dans le témoignage de Lucie Berton. Je le rappelle, elle a 25 ans, elle travaille au service remplacement de Martigné-sur-Mayenne. Et oui, la campagne, ça nous gagne.
0: À la campagne en Mayenne, on y est bien. 8h20, merci Claire Martin. Dans un instant, Hervé Fortin, ses préférés pour le quintet du jour en ce vendredi 31 juillet. Bon réveil avec Téléphone qui nous raconte une belle balade, celle de Cendrillon.

0: téléphone, Cendrillon, 8h24 dans votre matinale sur ICI Mayenne. Dans une minute, c'est Hervé Fortin, ses préférés pour le quintet du jour.
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0: 8h25, il est avec nous en studio comme tous les matins pour ses préférés pour le quintet du jour, entre autres. Hervé Fortin, bonjour.
5: Bonjour Cédric.
0: On va parler des courses aussi chez nous dans un instant, mais il y a quintet avant tout ça.
5: Ah bah oui, le Cabourg le vendredi soir à 20h15, 2750 mètres pour des vieux chevaux, des vieux tontons, comme je dis, 7 à 11 ans. J'ai choisi le 12, Jacques Desasques, avec lui sera tout ou rien, un sage, c'est une première chance. Le 13, Joker Gemma, qui ne devrait pas sortir des trois premiers. Le 14, Iggy Pop d'air frais, une bonne valeur dans cette catégorie. Le 7, Elbert Fouto, qui adore le parcours, sa place est dans les 5 premiers. Le 3, Joker Damaro, va jouer sa carte à fond au premier échelon. Le 2, Jackson Touche, une belle note en dernier lieu. Et le 5, Jed, qui visera les places avec la drive de Johan Le Bourgeois, qui connaît vraiment la piste sur le bout des sabots. 12, 13, 14, 7, 5, 7, 3, 2 et 5, le 5 je l'ai mis un petit peu avant, je répète 12, 13, 14, 7, 3, 2 et 5, mais s'il vous reste de l'argent, j'ai des coups de cœur, le 13 Joker Gemma dans le quintet, le 6 Lucky Fence Pilla dans la deuxième course et le 11 My Love du Vivier dans la cinquième course. Il y a des courses tout à l'heure à 11h45 à Senones chez nous.
0: Ça c'est chez nous à Senones, ça voilà. C'est pour la partie chevaux. Il nous reste 15 secondes Hervé, on peut pas se quitter sans une petite blague quand même. Vous aimez les chevaux mais vous aimez beaucoup les vaches aussi.
5: Les vaches aussi, et vous m'avez dit, vous avez vu une vache qui fermait les yeux dans un champ, vous savez pourquoi ? Parce qu'elle fait du lait concentré. C'est pour ça qu'elle fermait les yeux.
0: Et ça, c'est fort. Merci, Hervé. Ça fait du bien. 8h26.
5: J'en prie.
0: Cathy Dunstall.
6: 2, 3.

0: Cathy Tunstall sur votre radio ici Mayenne.
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0: Le bon réveil pour ce dernier jour du mois de juillet. Dans un instant, Maïwenn Bourdon, c'est l'info d'ici.
2: Un appel aux dons pour les sinistrés de l'incendie de Gironde. Il est lancé par une retraitée lavalloise. Elle cherche également un local pour stocker tous ses dons. On vous explique tout dans quelques minutes dans l'info d'ici.
0: À 8h30, le tour de l'actu en France et dans le monde. C'est le 90 secondes avec vous, Valentine Letès.
3: L'impression d'un presque retour à la vie normale en Gironde. Le méga-feu est stable, toujours contenu dans son périmètre et les évacués rentrent chez eux. 84 000 de plus depuis hier. Malgré tout, la mobilisation des pompiers reste totale et la presqu'île du Cap Ferret est toujours inaccessible. Ailleurs, le feu est maîtrisé dans les Landes, fixé en Bourgogne près de Dijon. C'est quasiment fait en Haute-Corse. À la faveur d'une météo plus favorable, les températures sont en nette baisse à l'ouest ce vendredi, malgré le maintien de 21 départements du sud-est en vigilance orange canicule. Le grand chassé croisé de l'été commence sur la route. Circulation extrêmement difficile dès aujourd'hui sur le sud-ouest, avant un samedi noir partout en France, demain dans le sens des départs. Et le voyage coûtera cher. Plus de 2 euros le litre de samplon 95 E10 en moyenne. Pas de baisse de prix de l'essence depuis le dépassement de ce seuil symbolique il y a 10 jours à cause de la situation au Moyen-Orient. Le prix moyen du gazole est lui à 2,22 euros le litre. Des avancées vers la paix à Gaza. Le président des États-Unis annonce un accord historique sur le désarmement du Hamas. Des responsables du mouvement palestinien le confirment en échange d'un retrait progressif d'Israël dans l'enclave. On apprend ce matin la disparition d'une légende du football, l'Italien Franco Baresi, capitaine emblématique du grand AC Milan des années 80 à 90. L'ancien défenseur est mort à l'âge de 66 ans.
2: L'info en français dans le monde en 90 secondes revient demain matin dès 7h30. Dans l'info d'ici, une retraitée lavalloise lance un appel aux dons pour aider les familles touchées par l'incendie en Gironde. Laura Gabaï-Couéfé a décidé de se mobiliser auprès des enfants en vue de la prochaine rentrée scolaire et de rassembler des trousses, des stylos, des jouets, des livres. Cette mayonnaise de 72 ans cherche plusieurs locaux dans le département pour débuter une collecte. Elle lance donc un appel ce matin à la générosité sur ICI Mayenne.
4: Si quelqu'un, donc si les agents immobiliers m'entendent, qui est centre-ville, si Laval Aménagement m'entend, il faut à tout prix un local centre-ville de Laval, centre-ville de Château-Gontier, dernier de Mayenne, d'Evron, pour que des gens puissent, s'ils n'ont pas de voiture, nous apporter quelque chose pour tous ces enfants.
5: Et vous avez un peu remué ciel et terre déjà pour trouver ce local-là. Et pour l'instant, c'est en voie, en bonne voie.
4: Voilà, donc là, j'ai déjà contacté le SDIS de la Mayenne. Donc, il n'y a rien de fait localement. J'ai contacté la mairie de Laval. Pour l'instant, j'attends la réponse. Le département de la Mayenne a une oreille très attentive. Ils vont y réfléchir d'ici lundi et essayer de m'apporter une réponse. Mais je pense sur la solidarité des Mayennais et surtout les gens qui ont des locaux qui ne font rien. Même un hangar, même un garage où on puisse apporter. J'ai fait le maximum. Maintenant, c'est aux Mayennais. Je sais qu'ils sont toujours généreux. Ils me l'ont prouvé plus d'une fois. J'ai collecté des lunettes pour des gens qui ne pouvaient pas s'acheter des lunettes. Ça a très bien marché. On a monté 1 mètre cube de lunettes sur Paris. 1 mètre cube qui est resté en Mayenne. Donc, je sais que vous êtes généreux. Faites au maximum pour que cela puisse aboutir.
5: Et votre garage suffirait pas, de toute façon.
4: Ah non. Si les gens sont généreux, je pense pas. Il faut vraiment beaucoup de choses parce que il y a quand même beaucoup, beaucoup d'enfants qui attendent, de jeunes, d'adolescents, de lycéens, d'universitaires. Ils n'ont plus rien. Ils n'ont plus d'ordinateur, ils n'ont plus de téléphone, ils n'ont plus de cartable, ils n'ont plus de roller, plus de trottinette, ils n'ont plus rien. Tout a brûlé.
5: Et la rentrée arrive très vite.
4: Et voilà, 1er septembre. Donc il faudrait que le 27 août, on ait un gentil transporteur. Je fais appel peut-être à la société Brégé, on ne sait jamais, qui pourrait transporter tout ça en Gironde. Mais faites ça dans toutes les villes. Ça peut être fait pas forcément qu'à Laval, mais dans chaque ville. Et si les mairies ont un local à prêter, qu'ils le fassent.
5: Ça vous a forcément marqué ce qui arrive en Gironde et ce que vous aviez fait aussi pour l'Ukraine. Enfin, c'était normal, évident de vous lancer aussi là-dedans.
4: Ah oui, oui, oui. Je pense qu'on est là pour s'aider les uns les autres. Il ne faut pas attendre qu'une association, il ne faut pas attendre que ce soit les élus qui fassent quelque chose. Je pense qu'on est tous capables de le faire et on l'a toujours prouvé. Le français est riche, riche de son cœur. S'il n'est pas riche d'argent, il est riche de son cœur. Merci d'avance.
2: Et si vous souhaitez proposer un local ou si vous souhaitez aider cette retraitée lavalloise, choses, vous pouvez nous envoyer un message WhatsApp au 02 43 67 11 11. Ici, Mayenne transmettra ensuite toutes vos propositions à Laura Gabaye-Couéfé.
0: Dans l'actualité, Mayenne, dernier match amical aujourd'hui pour les footballeurs du Stade Lavallois avant la reprise de la Ligue 2.
2: Les Tangos se déplacent ce matin en Normandie pour affronter le club du Havre qui évolue en Ligue 1. Hier matin, les Mayennais se sont imposés 3 buts à 1 face à l'US Granville. Le bilan de cette préparation estivale est positif pour le coach David Ving. Vous l'entendrez dans le journal de 9h. Cédric, la météo, c'est bien gris pour débuter la journée, mais ça va progressivement se lever.
0: Oui, Météo France qui nous annonce une belle journée quand même ensoleillée, mais ça sera plus en deuxième partie de vendredi. Ce matin, les nuages sont là, entrecoupés de quelques éclaircies. Du coup, les températures sont assez douces ce matin. On a entre 19 et 22 degrés dans la matinée, températures qui vont grimper jusqu'à 29 degrés. Au plus fort de l'après-midi, on ne devrait pas dépasser les 30 degrés pour terminer ce mois de juillet. Demain, samedi, nuages élevés encore présents, mais l'ambiance restera lumineuse. Les températures toujours en deçà de 30 degrés. C'est dimanche, par contre, où là, le thermomètre sera au-dessus. 33 à 34 degrés attendus.
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0: Un titre qui accompagne beaucoup de moments sportifs et conviviaux, comme le rugby, Joe Dassin, dans les yeux d'Émilie.
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0: titre qui a accompagné pas mal de mi-temps pendant les Jeux Olympiques à Paris, il y a quelques saisons de ça. C'était chouette. Joe Dassin dans les yeux d'Émilie. La Coupe du Monde de rugby aussi, ce titre qui a fait sensation dans les tribunes. Joe Dassin, 8h39 dans votre matinale de l'été sur Ici Mayenne.
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0: Et à cette heure-ci, les 3 plus, vos infos pour bien commencer ce vendredi, cette journée.
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0: Première info, bonne nouvelle pour les étudiants à Laval. À partir du 1er septembre, ils pourront louer un Véla, le vélo électrique en location longue durée du réseau Tulle, pour 10 euros par mois pendant 9 mois. Et à noter également, dès le 1er septembre, le réseau de bus Tulle qui sera gratuit tous les mercredis, en plus de la gratuité déjà en place le week-end. Deuxième info, rendez-vous attendu dans le sud de Laval, les marchés d'été nocturnes de Villiers-Charlemagne tous les mercredis. Des aires de vacances et de détente dans un joli cadre. Et cette année, le Stade Lavallois qui prend sa place en proposant une idée originale, comme le souligne Maude Léger, l'une des organisatrices.
3: Ouais, avec leur food truck, mais pas en version nourriture, mais en version goodies. On est content d'avoir des figures emblématiques de la Mayenne comme ça, mais tous les exposants et artisans font rayonner la Mayenne. Ça a marché avec des producteurs locaux où vous pouvez acheter à manger en direct. Mmh. Et du coup, nous, on a installé tables et bancs. Et puis après, on a une partie artisan qui est là aussi. Donc si vous avez envie de flâner, de vous faire des petits cadeaux là, pour l'été, il y a aussi cette opportunité-là. Et puis de découvrir des artisans. Donc animation musicale qui en général commence à vers 19h-19h15, qui va jouer en deux parties. Et donc que des groupes mayennais. On essaye de mettre en avant les musiciens. Donc on est ravis.
0: Prochain marché nocturne de Villiers-Charlemagne, ça sera les mercredis 5 et 12 août au petit plan d'eau du lac à partir de 18h. Enfin, si vous partez en vacances, vous pouvez opter pour l'opération Tranquillité Vacances, un service gratuit qui vous permet de sécuriser votre domicile pendant vos absences grâce à la surveillance de la gendarmerie. Pour bénéficier de ce dispositif, il faut en faire la demande plusieurs jours avant votre départ, soit en vous rendant directement à la brigade de gendarmerie, soit en remplissant le formulaire disponible sur le site service-public.fr. L'événement ici avec le Centre d'initiation à la nature et les prochaines missions activités, on en parlera avec mon invité. Il y aura aussi Auria qui arrive dans une petite minute et ses soirées mondaines.
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0: La chanteuse Auria, 8h46, dans votre matinale de l'été, ici Mayenne, soirée mondaine. L'événement d'ici qui nous entraîne découvrir la nature, et ça c'est bien pour terminer la semaine avec le CIN, ces trois lettres qu'on connaît bien tout au long de l'année. On parle souvent des activités du centre d'initiation à la nature, des missions aussi, et des animations pour cet été. Maxence Renaudier est en studio à mes côtés, animateur nature. Maxence, bonjour.
1: Bonjour.
0: Merci d'être l'invité d'ici Mayenne. On va parler de ces activités, le CIN qui accueille des publics très variés. Mais pour commencer, Maxence, est-ce que vous pouvez nous présenter en quelques mots, le CIN, ce centre d'initiation à la nature, ses missions, c'est quoi ?
1: Alors déjà, le centre d'initiation à la nature, c'est un service de la Vallée d'Agglomération. Donc on est là pour sensibiliser le public. Donc on intervient de la maternelle jusqu'aux études supérieures et pour le grand public aussi à travers des animations.

0: aussi une richesse. Et chaque saison, vous essayez d'innover un petit peu sur les animations ?
1: Oui, on change. En fait, tous les ans, on a un agenda, on a deux agendas par an, et on essaye de changer au maximum nos animations dans l'été. Alors après, ce qui fonctionne, on le garde forcément, mais on essaye d'innover un petit peu pour toucher un autre public, parce qu'il y a des personnes qui vont plus avoir un côté très sensible par rapport à l'art, par rapport au côté très manuel. Donc on va essayer de se diversifier un peu pour toucher un maximum de public, effectivement.
0: Là, on va quitter le mois de juillet pour rentrer au mois d'août. C'est les vacances, il y a beaucoup de touristes qui s'arrêtent dans notre beau département, des Mayennais aussi qui restent ici, en Mayenne. L'occasion d'aller faire des sorties. Il y a des choses proposées là dans les prochains jours en termes d'animation dans l'agenda du CIN.
1: Oui, alors déjà, il y a l'exposition Trafic d'espèces qui est ouverte du dimanche au jeudi de 14h30 à 18h au Bois d'Usserie, au bâtiment A du Bois d'Usserie. Donc c'est une exposition qui est en partenariat avec le Musée des sciences de la ville de Laval. On a plus de 70 espèces présentes dans l'exposition, donc qui sensibilisent vraiment au trafic d'espèces sauvages. Donc ça passe par le crocodile du Nil, en passant par l'éléphant d'Afrique, mais par des animaux plus locaux, donc le chardonneret élégant par exemple, qui est encore trafiqué malheureusement en France à l'heure actuelle. Mais on a des animations aussi tout le long de l'été, donc des animations dans le cadre de l'exposition. On a sur la piste du Ranger, donc c'est un rallye plutôt pour les enfants, enfin plutôt familial. Et on a aussi le rencontre avec les conservateurs du musée, donc ils présentent leur métier et leur collection. Et comment est-ce qu'on conserve, en fait, et d'où ça vient aussi, parce que on nous pose souvent la question de savoir d'où ça vient. Est-ce que c'est nous qui les avons tués? Mais non, c'est pas nous qui les avons tués, je précise. Et on a des animations aussi tout le long de l'été, vraiment sur, pour les petits. Donc, on a des bouts de choux à partir de 18 mois, et on a des choses un peu plus pour les adultes. Donc, des soirées aux étoiles, on a des escape games aussi. Enfin, voilà, c'est vraiment très diversifié. Donc, faut venir à nos animations, il faut s'inscrire.
0: Est-ce que j'allais vous demander, pour y participer, justement, on passe par le site internet et on peut s'inscrire directement ?
1: Alors non, on ne peut pas s'inscrire pour l'instant sur internet, mais vous nous appelez au 02 53 74 11 50 ou vous nous envoyez un mail à environnement@aglo-laval.fr.
0: 02 53 74 11 50 est le numéro qu'on pourra donner au standard aussi. D'ici Mayenne, il nous reste encore quelques minutes. Pour quelqu'un qui ne connaîtrait rien à la nature, en Maxence, quelle activité vous conseilleriez peut-être pour faire les premier pas en termes d'initiation peut-être à la nature?
1: Alors ce qui est bien là, c'est plutôt l'animation du jeudi 6 août, Nature en ville. Donc c'est déjà de savoir ce qui vit en ville. Donc ça se passe au jardin de Beauregard à Laval. Ouais. Et parce que dans le centre-ville, on a de la biodiversité qui est cachée, mais qu'on peut trouver. Et c'est vraiment très beau de voir les oiseaux, de voir la flore en fait. Et les insectes aussi vivre en ville. Et puis on a des animations aussi, même pas peur des petites bêtes, parce que beaucoup d'enfants et beaucoup d'adultes malheureusement ont peur des insectes. Donc pour vaincre cette peur, même pas peur des petites bêtes, c'est votre rendez-vous.
0: Le changement climatique, pour terminer Maxence, est-ce qu'il a déjà des conséquences visibles sur la faune et la flore locale que vous observez lors des animations, quand on voit les méga-feux un peu partout, en Gironde principalement, mais est-ce qu'on voit déjà l'impact aussi chez nous en Mayenne?
1: Alors bien sûr, oui, on voit que la population, les populations d'oiseaux, d'insectes sont plutôt à la baisse, malheureusement. Et après, on voit aussi que la flore souffre beaucoup avec les sécheresses, les canicules à répétition. On voit un dépérissement rapide de la flore. Et on voit que il y a quasiment 3 semaines, 1 mois d'avance par rapport à d'habitude.
0: Et c'est pas forcément rassurant pour le futur non plus.
1: Non, c'est pas rassurant du tout. Et c'est pour ça qu'on essaye de sensibiliser au maximum pour qu'on puisse changer. On n'essaye pas moralisateur, on va dire.
0: Oui, c'est ça. Vous êtes plutôt trouver des solutions plutôt que faire la morale aussi.
1: Exactement.
0: Faire la morale, c'est bien, mais s'en sortir et trouver des solutions, c'est peut-être mieux pour nous, mais surtout pour les enfants qui vont vivre plusieurs générations avec tout ce qu'on est en train de voir. La nature, important, le CIN qui nous accompagne tout au long de l'année, cet été, mais à la rentrée aussi, on en parlera avec les belles animations. Centre d'initiation à la nature, Maxence Redaudier, animateur nature, qui était notre invité ce vendredi. Maxence, on vous souhaite de passer un très bel été.
1: Merci également.
0: Il est 8h52 dans votre radio ici Mayenne, sur la première radio du département. Votre matinale de l'été, un Queen pour bien attaquer ce vendredi et terminer ce mois de juillet, la voix de Freddie Mercury et le classique I Want to Break Free.

0: Freddie Mercury, Queen, 8h55 sur votre radio locale ici Mayenne, I Want to Break Free. Dans un instant, c'est Benoît Thérèse qui nous accompagne jusqu'à midi. Il nous fera le programme de cette matinée. On va encore voyager et se promener. Pour l'heure, bonjour Docteur Kirzek. Chaque matin cet été, on le passe en pleine forme sur notre radio ici Mayenne, grâce à vos conseils santé. Et ce matin, ou plutôt pour midi, salade composée.
1: Bonjour à toutes et à tous. On a souvent tendance à les réduire à une entrée légère, mais une salade composée, c'est un vrai repas complet, rassasiant et savoureux. Encore faut-il respecter deux règles, des protéines en quantité suffisante et du croquant. Je m'explique, la salade composée c'est bien plus qu'un peu de laitue et de rondelles de tomates. Bien pensée, elle peut tout à fait remplacer un plat chaud, que ce soit le midi ou le soir. Les protéines c'est vraiment la clé de la satiété. Pour qu'une salade soit consistante et éviter le fameux creux juste après le repas, il faut viser entre 20 à 30 grammes de protéines par portion. Concrètement, c'est une petite poitrine de poulet, c'est 150 grammes de poisson ou une boîte de thon. Et pour les végétariens, on peut opter pour du tofu ou du tempeh ou une belle portion légumineuses comme les pois chiches ou les lentilles, ça va apporter des fibres en plus. Les œufs durs sont aussi une excellente option. L'important, c'est de ne pas lésiner sur la quantité. Et la deuxième règle d'or, je disais, c'est le croquant. C'est une question de texture et sans lui, même une belle salade de pâtes va rester un peu fade, vite pâteuse et ne cale pas longtemps. Avec le croquant, en revanche, le plaisir en bouche, la satiété augmente nettement. On peut ajouter du croquant facilement. C'est des graines de tournesol, des graines de courge, des noix, des amandes ou alors des légumes crus comme du poivron, du céleri, des radis et même une pomme coupé en dés ou des grains de grenade apportent cette texture agréable. L'idéal, c'est de combiner plusieurs éléments. Un légume croquant, un fruit sec ou une graine et un féculent qui reste al dente.
0: En résumé, docteur, pour une salade composée réussie et donc pour la santé et le poids, quels sont les trois piliers à retenir ?
1: Premier pilier, une base généreuse de légumes variés, feuilles, crudités pour les fibres et les vitamines. Une portion conséquente de protéines. Ensuite, comme deuxième pilier, des protéines animales ou végétales pour la satiété. Et troisième pilier, un élément croquant, des graines, des fruits secs, des légumes crus. Ça, c'est pour la texture et le plaisir. Et on n'oublie pas non plus une source de féculents, du quinoa, des lentilles, si on veut vraiment un plat unique et éviter les fringales. Et pour l'assaisonnement, allez, un peu d'huile d'olive, de colza, de noix pour les oméga 3. Et on pense aux herbes aromatiques pour relever le tout. Sans excès de sel. Voilà, j'espère que je vous ai mis en appétit et ça sera excellent pour votre santé en plus. Alors, bon été, bonne santé à l'écoute d'ici, bien sûr.
0: Merci, docteur Kirzek. Dans un instant, c'est Benoît Thérèse qui nous accompagne jusqu'à midi. Où part-on en vacances ? Réponse est dans une minute.
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0: Et la bonne humeur pour vous accompagner, c'est celle de Benoît Thérèse. Bonjour Benoît.
7: Bonjour Cédric, bonjour à tous.
0: Le programme de la matinée, on va encore voyager.
7: Oui, on vous emmène à l'est de la France aujourd'hui, le département de la Haute-Marne, qui est connu évidemment pour le Grand Charles.
0: Ah non, je croyais que c'était vers Disneyland, moi pas du tout.
7: Ah oui, non, Disneyland, c'est Marne-la-Vallée, mais oui, vous avez raison, on s'en rapproche quand même.
0: Très bon géographie.
7: Oui, c'est ça, bon, vous n'êtes pas très loin quand même. Alors. La Haute-Marne, c'est le 52 comme département, et c'est connu pour Charles de Gaulle, puisque c'est là où il a passé ses dernières années, dans sa résidence à Colombey-les-Deux-Églises, donc évidemment on va en parler ce matin, mais il n'y a pas que ça, il y a de beaux paysages à découvrir, de belles villes également, notamment la ville de Langres, on va en parler, et si vous connaissez ce département, eh bien, vous nous appelez. On attend vos coups de cœur en Haute-Marne au 02 43 67 11 11.
0: Belle émission Benoît, l'équipe d'ici matin. Je vous laisse en compagnie de Mayenne Bordron qui elle vous accompagne. Mayenne qui sera là dès lundi aussi.
8: Dès lundi 6h, on prend les mêmes et on recommence.
0: Tant pis.
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7: Bon début de journée à tous, ici Mayenne, il est 9h. Et c'est donc Maïwenn Bordron qui vous informe. Bonjour Maïwenn.
8: Bonjour Benoît, bonjour à tous.
7: Un jeune de 16 ans qui a filmé une agression extrêmement violente vient d'être condamné par le tribunal judiciaire de Laval.
8: La victime est un adolescent de 12 ans. John Lucas a été passé à tabac début juillet dans le quartier des Fourches à Laval. On vous a déjà parlé de cette agression sur Ici Mayenne. Sur la vidéo partagée sur les réseaux sociaux, le garçon supplie son bourreau de ne pas lui mettre un coup de couteau. John Lucas est violemment frappé, des coups de poing, des coups de pied. Celui qui a filmé ces images choquantes vient d'écoper de 4 mois de prison ferme selon la mère de la victime. Une audience au tribunal à laquelle John Lucas n'a pas souhaité assister, explique sa maman Marie-Hortense.
9: Les deux se sont excusés. Celui de 16 ans, il a dit si John Lucas était là, il allait demander pardon à John Lucas, mais comme il n'est pas là, il demande toujours pardon à John Lucas. Et les deux ont regretté leurs actes, malgré un peu le petit, il y avait un petit sourire qui m'a un peu choqué, enfin qui a choqué tout le monde. Bon, ça m'a soulagé quand même, c'est vrai. Et surtout quand le juge a parlé, et le procureur aussi, ils m'ont vraiment rassuré parce qu'ils n'ont pas pris ça à la légère. Ils se sont comportés déjà comme des humains, comme des mamans, comme des papas. Donc pour moi, il fallait que les deux soient condamnés de la même façon. Même si c'est 4 mois, mais c'était mieux que les deux payent pour ce qu'ils ont fait pour mon fils. Parce que si mon fils mourait, on n'allait pas être là.
8: L'auteur de la vidéo était déjà connu de la justice, ce qui explique que le tribunal l'ait condamné à une peine de prison ferme assortie de 4 mois de prison avec sursis. Le principal agresseur de John Lucas, lui, n'a pas encore été jugé, selon la mère de la victime. D'après Marie-Hortense, ce jeune de 15 ans est convoqué ultérieurement par le tribunal judiciaire de Laval. Il a été placé sous contrôle judiciaire en attendant son jugement.
7: Une retraitée lavalloise veut participer à l'élan de solidarité lancé envers les sinistrés de l'incendie de Gironde.
8: Laura Gabaye-Couéfé lance donc un appel aux dons. Ce matin sur Ici Mayenne, cette Mayennaise de 72 ans souhaite collecter des fournitures scolaires et des jouets pour les enfants sinistrés. Elle remue ciel et terre pour trouver un local vide pour stocker tous ses dons à Laval, mais aussi à Château-Gontier, Mayenne ou encore Herny et Évron. Si vous êtes propriétaire d'un local ou si vous voulez simplement lui donner un coup de main dans cette collecte, vous pouvez nous envoyer un message sur l'application WhatsApp au 02 43 67 11 11. Laura Gabaye-Couéfé cherche également un transporteur mayennais qui accepterait ensuite d'acheminer tous ses dons en Gironde.
7: En Mayenne, le risque d'incendie est toujours élevé à cause de la sécheresse de la végétation.
8: Les organisateurs de la fête médiévale de la Selle et Château ont donc décidé d'annuler l'événement ce week-end. Nous avions préparé un bel événement, mais la sécurité de chacun passera toujours en priorité, explique l'association culturelle de la commune à l'origine de ces 2 jours de festivité. Le comité des fêtes de Beaulieu-sur-Oudon a pris la même décision la semaine dernière. La fête de la moisson prévue ce week-end n'aura pas lieu à cause de ce risque d'incendie dans le département. Pour éviter tout départ de feu. Il est toujours interdit de se promener dans les bois et les forêts mayennaises entre midi et minuit. Cette mesure de la préfecture de la Mayenne est en vigueur jusqu'à ce soir. Les Mayennais sont appelés à la plus grande prudence. Un mégot se jette dans un cendrier, un geste simple qui peut éviter le déclenchement d'un incendie. Met en garde la préfecture de la Mayenne sur sa page Facebook.
7: Et de nombreux champs prennent feu cet été en Mayenne.
8: Car la végétation est trop sèche. Nouvelle intervention des pompiers hier soir vers 20h30 sur un feu d'herbe sèche. Plus de 2 hectares sont partis en fumée dans un champ de Mésangers dans les Couévrons.
7: Plus qu'un match amical pour les footballeurs du Stade Lavallois avant la reprise de la Ligue 2 samedi prochain.
8: Dans 2 heures, les Tangos affrontent Le Havre, un club de Ligue 1, un match en Normandie qui se joue à huis clos. Hier matin, Laval a battu l'US Granville, un club de National 1. Victoire 3-1. Bilan de 5 semaines de cette préparation estivale. 3 victoires, 3 défaites. Et un match nul, c'est positif pour le nouveau coach du Stade Lavallois, David Vigne.
10: Je vois une certaine progression, au moins dans l'utilisation du ballon. Non, je suis plutôt globalement satisfait, surtout parce qu'on a pu travailler quasiment avec l'effectif quasi au complet, même s'il y a eu des petits pépins, mais assez peu finalement. Donc, et ça, c'est un gros avantage pour pouvoir travailler. Mais pour moi, la prépa reste de qualité. Les résultats, encore une fois, c'était pas l'objectif prioritaire, même si on veut toujours gagner. C'était plutôt le contenu, ce qu'on a fait. Et il y a eu de très bonnes choses. On avance. Les joueurs progressent, en tout cas, dans ce que on le va mettre en place et on sera de toute façon pas tout à fait prêt pour la première journée comme tout le monde, peut-être physiquement, mais on sera prêt psychologiquement pour aller à Rodez.
8: Pour la reprise de la Ligue 2 samedi prochain, effectivement, les joueurs du Stade Lavallois se déplacent à Rodez en Aveyron. Ici Mayenne vous fera vivre encore cette saison tous les matchs des Tangos à la radio et sur nos réseaux sociaux Facebook et Instagram.
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8: Benoît, la grisaille persiste dans le ciel mayennais ce matin, enfin en tout cas à Laval.
7: Oui, on va quand même avoir un ciel un peu plus lumineux au cours de la journée, mais c'est vrai que ça va rester le plus souvent voilé. Pour les températures, de 21 à 24 degrés attendus ce matin. On a des températures plus fraîches cet après-midi avec de 25 à 28 degrés pour les maximales. On aura par exemple 26 degrés à Isée dans les Coëvrons, 28 degrés à Mélédumène cet après-midi. Celle qui va rester voilée tout au long de ce week-end. Demain, les maxi, une nouvelle fois, seront comprises entre 25 et 28 degrés. Et puis par contre, ça va remonter à partir de dimanche où dans l'après-midi, on aura du 31 à 33 degrés pour les maximales. Évidemment, soyez patients si vous prenez la route dès aujourd'hui, hein, parce que Bison Futé nous dit que c'est rouge dans le sens des départs, c'est même noir dans la région Nouvelle-Aquitaine. Et puis demain, dans le sens des départs, ce sera noir dans toute la France. Évidemment, vous pouvez écouter ICI Mayenne et puis toutes les autres radios du réseau ICI, où que vous soyez, partout en France. À tout à l'heure, 10h Mayenne.
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7: On vous souhaite plein de belles choses en ce vendredi. Vous écoutez ICI Mayenne, la radio de votre été. Et voici Laurent Voulzy, avec plein d'artistes que vous aimez beaucoup qui sont également cités dans cette chanson. C'est Rock Collection. Belle journée.

0: Rock Collection, Laurent Voulzy, qui a d'ailleurs sorti ses mémoires il y a quelques semaines avec un livre intitulé « Caché derrière ».
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0: Et tous les jours, nous voyageons aux quatre coins de la France avec vous. Aujourd'hui, racontez-nous vos vacances sur les terres du Grand Charles, là où le général de Gaulle a passé ses dernières années, notamment dans la commune de Colombey-les-Deux-Églises. Le département de la Haute-Marne que nous allons évoquer avec vous, ce sont aussi de magnifiques paysages. Il y a le viaduc de Chaumont également parmi les incontournables. Et puis un riche patrimoine avec la ville de Langres que vous connaissez peut-être. Si c'est le cas, eh bien vous nous appelez 02 43 67 11 11. Du 53 au 52, le département de la Haute-Marne. Racontez-nous vos vacances sur place, on attend vos témoignages. Nous en parlons juste après Jérémy Frérot, que voici avec Frérot. 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

0: Jérémy Frérot avec Frérot.
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0: Racontez-nous vos vacances et tous les jours à la découverte de destinations que vous connaissez peut-être, la Haute-Marne aujourd'hui. Si vous avez déjà passé un week-end ou vos vacances là-bas, n'hésitez pas à nous appeler 02 43 67 11 11. Nous attendons vos témoignages. La Haute-Marne, un département de la région Grand Est, la préfecture Chaumont, la ville la plus peuplée, c'est Saint-Dizier, notamment avec sa base aérienne. Et pour parler de la Haute-Marne, nous sommes avec Thomas Corvas. Bonjour Thomas.
2: Bonjour à vous, bonjour aux auditeurs.
0: Directeur de l'agence d'attractivité de la Haute-Marne. Alors, décrivez-nous, ça ressemble à quoi votre département ?
2: Alors, c'est un département de déconnexion, la Haute-Marne. Un département riche du point de vue culturel, patrimonial. Une nature hyper généreuse, des paysages bucoliques. C'est la campagne rêvée, avec des petites villes d'appui très intéressantes à visiter et beaucoup de quiétude, beaucoup de tranquillité. C'est parfait pour passer un week-end, une semaine en famille, se déconnecter totalement et s'immerger dans la nature.
0: Alors évidemment, il y a de la verdure, des cours d'eau aussi. Bon, évidemment, le département tient son nom de la rivière La Marne. Et puis, quelques lacs également à découvrir, notamment une partie du plus grand lac artificiel de France.
2: Tout à fait. Le lac du Der, qui est qu'on partage avec nos voisins de l'Aube et de la Marne. Un très bel équipement touristique avec de nombreuses activités ludiques pour les familles. Vous pouvez évidemment vous baigner au lac du Der, randonner, faire du vélo, le tour du lac du Der. On a des structures type gonflables qui sont positionnées sur l'eau, des locations de paddle, enfin tous les sports de nature qui peuvent se pratiquer sur un plan d'eau.
0: Il a une fonction d'ailleurs ce lac parce qu'il a été creusé en quelque sorte pour protéger la capitale.
2: Oui, tout à fait. C'est un lac qui a été créé pour protéger Paris des inondations de la Seine et qui donc gère, régule le débit de la Marne avant qu'elle se jette dans la Seine. Voilà.
0: Bon, et puis évidemment, quand on évoque votre département de la Haute-Marne, on est obligé d'évoquer la figure et l'histoire du général de Gaulle. On en parle beaucoup ces dernières semaines parce que c'est vrai qu'il y a deux films, La bataille de Gaulle qui fonctionne très bien en ce moment en salle au cinéma. De Gaulle qui a passé ses dernières années de sa vie à Colombey-les-Deux-Églises. Pourquoi il avait choisi la Haute-Marne d'ailleurs, de Gaulle ?
2: Oui, je vous ai pas menti, il le disait lui-même, il venait se ressourcer à Colombey-les-Deux-Églises. Il avait son bureau face à l'immensité du paysage et de la forêt. Il aimait beaucoup se positionner devant cette fenêtre pour rédiger, entre autres, ses mémoires et tous ses ouvrages. Donc c'était son petit précaré à lui dès lors qu'il quittait Paris. Il se réfugiait à Colombey pour se ressourcer. Et on a toujours aujourd'hui, évidemment, la boisserie et sa demeure familiale qui est à visiter dans le parcours de Gaulle. Vous pouvez vous recueillir sur sa tombe, bien sûr. Et puis, le mémorial Charles de Gaulle, qui est un musée fabuleux à visiter, qui retrace tout son parcours militaire, bien sûr, sa jeunesse, mais aussi, évidemment, son parcours politique et qui est une superbe scénographie à visiter à Colombey-les-Deux-Églises.
0: Donc ça, effectivement, ça fait partie des incontournables. Et puis, vous le disiez, la visite de sa maison, la boisserie. Qu'est-ce qu'on découvre à l'intérieur ? Est-ce qu'il y a encore tous ces objets qui sont en place ?
2: Bien sûr, à l'intérieur, vous découvrez le quotidien du général, de sa famille aussi, hein, puisque c'était là qu'il aimait venir se retrouver avec sa famille. Donc on retrouve tous les objets, le mobilier du quotidien du général à Colombey.
0: Et puis évidemment, le général de Gaulle, c'est aussi la Croix de Lorraine. Il y en a une impressionnante hein, à découvrir à Colombey les deux églises.
2: Oui, elle est sur le site du mémorial. Hein, donc quand je parle de mémorial, il y a le musée bien sûr, il y a la Croix de Lorraine. À aller voir cette immense croix de granit rose qui surplombe le site de Colombey.
0: Colombey, les deux églises, ça fait partie des choses à voir dans votre département. On va se retrouver dans quelques instants, Thomas Corvas, pour parler d'autres lieux qui valent le détour également. Et puis, vous nous avez dit, c'est un département de quiétude. C'est un département aussi où il y a beaucoup de patrimoine à découvrir. Donc, on va y évoquer tout ça avec vous, qui représente représentez l'agence d'attractivité de la Haute-Marne. Vous êtes son directeur. Et puis, si vous connaissez la Haute-Marne, ce beau département, n'hésitez pas à nous appeler 02 43 67 11 11. De la Mayenne, 53 à la Haute-Marne, ce matin, 52. On attend vos coups de cœur sur place.
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1: L'Institut Pasteur œuvre pour un monde en meilleure santé. On en parle dans un instant avec Frédéric Grosjean, responsable du service des legs.
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0: Le groupe Quatuor Flash avec la chanteuse Lindy Rose qui est au chant et qui joue également du saxophone. Racontez-nous vos vacances tout au long de cet été, des destinations aux quatre coins de la France. Et si vous avez déjà passé du bon temps dans le département de la Haute-Marne, eh bien n'hésitez pas à nous raconter ce que vous avez vécu sur place, à nous dire quels sont vos coups de cœur, quelles activités vous avez fait. 02 43 67 11 11. Pour en parler, nous sommes toujours avec Thomas Corvas, le directeur de l'agence d'attractivité de la Haute-Marne. On a évoqué il y a quelques instants avec vous, notamment la présence du général de Gaulle avec des lieux de mémoire et de visites liées au général de Gaulle. Mais il y a plein d'autres choses à découvrir, évidemment, dans ce beau département, département de quiétude. C'est ce que vous nous avez dit également il y a quelques instants. Alors, notamment, plusieurs châteaux qui valent le détour, Thomas.
1: Oui, tout à fait. Quelques encablures de Colombey des deux églises, en passant d'ailleurs par le bout de la côte des Bars où vous pourrez déguster du champagne.
0: Oui.
1: On trouve également le château de Ciré-sur-Blaise, dans la vallée de la Blaise, dans lequel Voltaire a séjourné une partie de sa vie. Et puis, encore un petit peu plus au nord, le château du Grand Jardin à Joinville, sur lequel l'agence d'attractivité gère le site, hein, c'est un joyau, ce château du Grand Jardin, une salle de bal de style Renaissance qui se trouve dans un écrin de verdure avec notamment une collection de 8 taupières qui est une des plus importantes de France, donc un jardin à la française, magnifique à visiter et qui est géré par l'agence d'attractivité.
0: Et puis parmi les villes qui valent évidemment un coup d'œil, et même un peu plus que ça, il y a la ville de Langres qui fait partie vraiment des plus belles villes de votre département et même du Grand Est. Hein.
1: La ville de Langres, c'est un écrin fortifié, hein, 3,5 km de rempart, des petites ruelles, un patrimoine architectural et culturel dense, un petit train touristique qui permet d'ailleurs de visiter ça de manière ludique, ou bien des rosalies que vous retrouverez dans notre office de tourisme. Et puis le musée des Lumières, puisque c'est Langres, c'est la ville natale de Denis Diderot, le célèbre philosophe du siècle des Lumières, avec un musée qui lui est entièrement dédié et à son œuvre, son parcours. Bien sûr, donc pour tous les amoureux de culture, Langres est une destination de rêve.
0: Et c'est vrai que les amateurs de fromage connaissent bien aussi alors cette ville, mais du moins ce nom, Langres, puisque c'est un fromage emblématique de votre département. Ça ressemble à quoi d'ailleurs le Langres comme fromage ?
1: Alors le Langres, c'est un fromage effectivement typique de notre région. C'est un fromage qui peut paraître un petit peu fort, notamment c'est un fromage de caractère, mais c'est un fromage qui se marie parfaitement. Il peut être tout à fait cuisiné aussi. C'est un fromage à pâte molle, hein, avec une croûte qui n'est pas une croûte ferme. C'est quelque chose qui se déguste aussi bien en sauce qu'avec un vin local. On a le vin du Mimont-Saugenais qui se marie à la perfection avec ce fromage très typique du Grand Est.
0: Ouais. Ce que vous êtes en train de nous dire, c'est que c'est pas forcément une bonne idée d'en mettre dans sa valise si on voyage en train pour revenir chez nous.
1: Si ça, on vous organise une petite mallette de froid qui vous permet de le transporter sans problème.
0: Ah, parfait. Oh, mais je pensais aux odeurs pour les autres passagers, parce qu'effectivement, on aime bien les fromages un petit peu corsés, mais des fois, ceux qui voyagent avec nous sont moins fans. Il y a un viaduc ferroviaire, justement, impressionnant à découvrir aussi dans votre département. C'est le viaduc de Chaumont. Racontez-nous son histoire.
1: Le viaduc de Chaumont, c'est la carte postale de Chaumont, évidemment. Hein. On le trouve en entrant en ville quand on vient sur la ligne Paris-Chaumont. Il a été, ce viaduc, construit au XVIIIe siècle, début du XVIIIe siècle. Et puis, évidemment, il a connu les affres de la guerre. Donc, il a été reconstruit à de multiples reprises. Et aujourd'hui, c'est ce qui symbolise l'entrée de la ville de Chaumont. Mais Chaumont a aussi un intérêt particulier en termes de patrimoine, avec un site de découverte, un circuit de découverte des tourelles de Chaumont que l'Office de tourisme vous permettre de découvrir. Et puis le musée de l'affiche, bien sûr, puisque Chaumont a une des plus importantes collections d'affiches de France, et son centre international du graphisme, puisqu'on a même des classes spécialisées sur le graphisme à Chaumont. Donc c'est là aussi un centre d'intérêt incontournable pour les amoureux de culture.
0: Il y a plein de choses à découvrir dans votre beau département, la Haute-Marne. Je renvoie évidemment tout le monde vers le site internet de votre agence d'attractivité de la Haute-Marne. Merci d'avoir été avec nous ce matin, Thomas Corvas.
1: Merci à vous.
0: C'était un plaisir d'évoquer votre beau département sur notre antenne d'ici Mayenne ce matin. On vous souhaite un bel été et une belle journée. Voilà, c'est vrai qu'on est passé du 53 au 52 en quelques secondes à peine ce matin. D'autres destinations à venir au cours des prochains jours. Nous irons notamment lundi matin entre 9h et 9h30 en Sologne, un petit peu plus près de chez nous. Et puis on vous proposera également des escapades en Bretagne, en Ardèche également dans quelques jours. N'hésitez pas à chaque matin à nous appeler pour témoigner. D'ailleurs, si vous connaissez ces destinations, vous nous racontez vos vacances au 02 43 67 11 11. Bel été, belle journée.

0: Allez, Axel Bauer avec Cargo. Et peut-être que certains vont venir dans notre département avec des vélos Cargo, puisqu'à partir de dimanche, c'est le début du Festival international de cyclotourisme dans notre département. Ça se passe à Château-Gontier-sur-Mayenne. Et il y a des dizaines de milliers de cyclotouristes qui sont attendus à partir de ce week-end.
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0: À vos infos pratiques en une minute. Commençons d'abord par le château de Cran qui propose des visites guidées cet été. Vous pouvez découvrir le parc à l'anglaise, les jardins à la française, le potager ou encore le lavoir. Les visites se font jusqu'au mardi 18 août à 17h30. Le tarif est de 8 euros. Bonne nouvelle pour les étudiants à Laval. À partir du 1er septembre, ils vont pouvoir louer un Véla. Le vélo électrique en location longue durée du réseau Tulle pour 10 euros par mois seulement pendant 9 mois. Et notez que dès le 1er septembre, eh bien, le réseau de bus Tulle sera gratuit tous les mercredis en plus de la gratuité déjà en place le week-end. Et puis la Fondation du patrimoine vous invite à participer à une collecte de dons pour soutenir la restauration de l'église Saint-Front qui nécessite 30 000 euros de fonds. L'objectif est de préserver ces éléments architecturaux remarquables. Rendez-vous sur le site internet de la Fondation du patrimoine.
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0: La radio de votre été en Mayenne. On vous souhaite une très belle journée. Et voici tout de suite Daniel Balavoine. C'est Sauver l'amour en ce vendredi matin. Ça y est, nous sommes déjà le dernier jour de ce mois de juillet. Le début août dès demain, ce qui veut dire qu'il va y avoir un chassé-croisé entre les juilletistes et les haussiens sur les routes de France.

0: Daniel Balavoine avec Sauver l'amour.
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0: Et tous les jours, nous prenons le large grâce aux questions que se posent nos enfants. C'est l'heure du bain avec Louise Lempire qui répond à ces questions grâce aux scientifiques d'Océanopolis Act à Brest.
2: Est-ce que les poissons font dodo ?
3: Ils se reposent, mais ne font pas vraiment dodo. Un peu comme toi, quand tu n'as pas envie de faire un temps calme l'après-midi.
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3: Louise Lempire. Faire dodo, pour un poisson au milieu de l'océan, c'est devenir vulnérable face à un prédateur. Il risque de se faire croquer tout cru. Dans tous les cas, les poissons ne dorment pas longtemps. Ils font de toutes petites siestes de quelques minutes à peine. Et puis les requins, par exemple, ne peuvent pas faire dodo au fond de leur lit, comme toi. Sinon, ils se noient. Ils doivent toujours avancer pour que l'eau circule dans leurs branchies. Et certains poissons portent même un pyjama quand ils dorment. C'est le cas du poisson perroquet. Quand il enfile son pyjama, il s'entoure de mucus, un épais liquide gélatineux qui lui permet de passer inaperçu. Le poisson clown, comme Nemo, se cache dans les anémones puisque c'est le seul à ne pas être piqué par ses tentacules. Et la baleine, elle fait des siestes de 30 minutes. Elle descend tout doucement au plus profond de l'océan et elle remonte à la surface tout en dormant.
2: Et le dauphin, il dort ?
3: Le dauphin, c'est encore plus fort. Il n'a pas de branchies pour respirer sous l'eau. Il reste donc forcément à la surface pour se reposer. Mais il s'endort par moitié de cerveau. C'est ce qu'on appelle le sommeil unihémisphérique. C'est comme si tu dormais d'un œil, pendant que l'autre surveille que tout va bien, et après, tu changes d'œil.
2: Ils ont des paupières, les poissons ?
3: Non, ils ne ferment jamais les yeux. Toi et moi, on ferme les yeux pour qu'ils ne soient pas tout secs. Comme les poissons vivent sous l'eau, aucun risque que leurs yeux se dessèchent.
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0: Alors lui, il n'est pas du genre à nous endormir, c'est même plutôt l'inverse parce qu'il vous réveille tout au long de l'année le matin. C'est Gauthier Patureau qui nous emmène tous les jours à la découverte de notre patrimoine. Nous ferons escale dans quelques instants au kiosque du Square de Boston à Laval.
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0: Joe Cocker avec Unchain My Heart. Vous écoutez ici Mayenne et c'est le moment de retrouver Gauthier Paturo qui se promène à bord des bus du réseau Tulle dans l'agglomération de Laval cet été. Et il en profite pour nous faire découvrir notre patrimoine.
1: Prochain arrêt, Square.
2: Nous sommes en plein centre-ville de Laval, sur le square de Boston, devant son beau kiosque à musique. Stéphanie Lan est responsable de Laval Patrimoine. C'est un édifice qui invite à la musique.
3: Oui, tout à fait. En plus, il est très, très élégant. Un plan tout à fait classique. Il est octogonal. Il est naturellement ouvert à quatre vents. Soubassement en pierre. Le reste est...

0: changer, les promenades de Changé sont aménagées en 1866 sur des remblais qui viennent combler l'ancien lit de la Mayenne. Voilà, la Mayenne passait ici même. On rappellera qu'au XIXe siècle, elle a été détournée de son cours initial. Elle a été canalisée. Et donc, on comble le lit primitif de la Mayenne pour aménager de grandes promenades publiques à proximité de la place de l'Hôtel de Ville, avec de nombreuses plantations d'arbres. L'objectif, voilà, c'était de venir chercher l'ombre à la belle saison.
1: Et à quel moment on s'est mis à appeler ce lieu-là le Square de Boston ?
0: Alors, le Square de Boston, effectivement, rien que l'appellation de Square, c'est un petit côté très, très british. Je dirais Square de Boston parce qu'à un moment donné, on a voulu marquer le coup de la mise en œuvre de l'un des plus anciens jumelages de la ville avec la collectivité britannique de Boston. Et donc, des promenades de Changé sont devenues Square de Boston, tout bonnement et tout simplement.
1: Et si vous voulez admirer d'un peu plus près ce kiosque à musique, eh bien, rendez-vous sur la ligne C à l'arrêt Square.
2: Ce kiosque qui a d'ailleurs servi de décor à Archimède pour le clip des planches. Archimède que vous retrouverez en concert gratuit ce soir à Aizé au Théâtre de Verdure à Château-Gontier-sur-Mayenne. C'est dans le cadre des Vendredis de l'été. C'est à partir de 20h. Il y aura le groupe Inside Inside, groupe de rock alternatif en première partie. Dans un instant, on va faire des économies comme chaque matin. Nous allons parler du glanage. Ramasser des légumes dans un champ ou des fruits dans un verger. Alors c'est autorisé, mais à certaines conditions qu'il faut respecter. Valère Coriard va tout nous dire juste après Marine et Cœur Maladroit.

0: Ici Mayenne avec Marine et Cœur Maladroit.
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0: Accueillons comme chaque matin Valère Coréard pour son bon plan pouvoir d'achat du jour. Alors Valère, vous avez reçu une lettre dont vous vouliez nous parler absolument.
2: C'est Léon, 81 ans, qui a commencé par m'envoyer un mail sur parisiedeséconomies@radiofrance.com. Je vous en lis un petit passage. Hein. Bonjour, ci-joint ma lettre sur le glanage de pommes de terre. Je l'ai remise avec mes salutations au producteur de pommes de terre. Celui-ci, un peu surpris, m'a encouragé à réaliser ce glanage. Pour moi, c'était un acte citoyen pour contribuer à ce que cette loi ne tombe pas en désuétude. C'est un peu notre patrimoine. Merci Léon d'abord pour ce rappel, parce

0: que oui, le glanage est évidemment dans notre patrimoine français. C'est le fait de pouvoir passer, ramasser des fruits, des légumes, des céréales après récolte et sous certaines conditions dans un champ, gratuitement. Et Léon s'est renseigné, hein. Il a aussi voulu prévenir l'agriculteur, d'ailleurs avec quelques références juridiques. L'édit royal d'Henri II du 2 novembre 1554, la loi du 2 juillet 1888 et un peu de jurisprudence aussi. Rien d'agressif, une demande légitime et disons bien préparée.
1: Donc tout le monde a le droit de glaner, mais sous certaines conditions, c'est ça Valère ?
0: Exactement, et il y a d'ailleurs 5 conditions. Et la plus importante, il faut que la récolte soit finie. Évidemment, pas question de passer avant, sinon c'est du vol. C'est là qu'il peut être intéressant de demander au professionnel si c'est le bon moment et s'il a terminé. Ensuite, deuxième condition, il faut glaner entre le lever et le coucher du soleil, pas la nuit. Il ne faut pas que le terrain soit clôturé. Il faut ramasser les légumes, les fruits ou les céréales sans outils. Et enfin, cela doit être effectué pour sa consommation personnelle uniquement. Alors, toutes ces règles, attention, ne sont pas applicables si la commune a pris un arrêté d'interdiction. Dans ces cas-là, pas possible de glaner ici. C'est bien là aussi donc de se renseigner auprès de votre commune. Mais voilà, vous savez désormais comment fonctionne le glanage. Merci à Léon pour ce partage. Si vous aussi, vous avez des bons plans budget, pouvoir d'achat, pensez à m'écrire. Par ici, leséconomies@radiofrance.com.
1: Bon, ce qui est sûr, c'est qu'on glane les bons conseils tous les jours avec vous, Valère Correa. On vous souhaite un bon week-end et on vous retrouve lundi.
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0: Mike and Mechanics Over My Shoulder.
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0: À la radio de votre été, ici Mayenne, il est 10h. Le retour de Maïwenn Bordron pour vos infos locales. La fête médiévale de Lassay-les-Châteaux est annulée ce week-end à cause du risque d'incendie.
2: Les organisateurs de l'événement craignent un départ de feu avec la sécheresse de la végétation. Un cochon grillé était notamment prévu lors de ces deux jours de festivités au château de Bois-Thibault. La fête de la moisson à Beaulieu-sous-Roudon est annulée ce week-end également pour les mêmes raisons. Pour éviter tout départ de feu, la préfecture de la Mayenne interdit toujours de se rendre dans les bois et les forêts du département entre midi et minuit. L'arrêté est en vigueur jusqu'à ce soir, il pourrait être prolongé en fonction du risque d'incendie dans notre département. En Gironde, le méga-feu est toujours stabilisé. Ce matin, d'après la préfecture, 114 000 habitants ont été autorisés à rentrer chez eux. D'autres ont tout perdu dans cet incendie gigantesque. Une Lavalloise de 72 ans souhaite aider ses sinistrés et notamment les enfants. Laura Gabaï-Couéfé lance donc ce matin sur Ici Mayenne un appel aux dons pour récolter des fournitures scolaires et des jouets. Cette retraitée mayennaise cherche également des locaux dans le département pour stocker tous ses dons. Si vous voulez l'aider, toutes les infos sont sur ici.fr. Un jeune de 16 ans jugé et condamné par le tribunal judiciaire de Laval pour avoir filmé le passage à tabac d'un adolescent de 12 ans. Les faits remontent au 8 juillet dans le quartier des Fourches à Laval. On vous en a parlé sur Ici Mayenne. Dans une vidéo postée sur les réseaux sociaux, on voit John Lucas au sol recevant des coups de poing, des coups de pied. Il est menacé avec un couteau. Celui qui a filmé cette scène était déjà connu de la justice. Il vient donc d'être condamné à 4 mois de prison ferme selon la mère de la victime. L'autre agresseur sera jugé ultérieurement, c'est-à-dire sur ici.fr. Les footballeurs du Stade Lavallois affrontent un club de Ligue 1 pour terminer leur préparation estivale. Direction la Normandie ce matin pour les tangos. Ils jouent dans une heure face au Havre, un match à huis clos. Hier matin, Laval a battu l'US Granville, un club de National 1, victoire 3-1. Les tangos reprennent le chemin de la Ligue 2 samedi prochain. Les joueurs du Stade Lavallois se déplace à Rodez en Aveyron.
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2: La météo, Benoît, c'est du soleil, même si ce matin, ça met un peu de temps à se dégager dans le ciel.
0: Oui, même s'il y aura quand même un petit voile nuageux tout au long de cette journée, mais effectivement, le ciel va quand même devenir plus lumineux. On va avoir des températures en baisse par rapport à hier, ça ne fait pas de mal, avec de 25 à 28 degrés pour les maximales du jour, 26 degrés par exemple à Beaulieu-sur-Oudon, 28 degrés attendus à Château-Gontier-sur-Mayenne. On aura un ciel qui restera la plupart du temps voilé tout au long du week-end, ce sera le cas demain, avec des températures qui vont rester similaires à celles d'aujourd'hui, de 25 à 28 dans l'après-midi. Ça va remonter par contre pour la journée de dimanche, où de nouveau on va repasser au-dessus des 30 avec de 31 à 33 pour les maximales. Et puis c'est sans doute le week-end où il y aura le plus de monde sur les routes. C'est rouge dans le sens des départs aujourd'hui, ce sera noir demain dans le sens des départs pour toute la France d'après les prévisions de Bison Futé. Vous ne prenez pas la route puisque vous revenez lundi matin, c'est ça?
2: Tout à fait, je prends la route des studios pour arriver à 6h à l'antenne pour la matinale d'ici Mayenne.
0: Bah c'est un bon week-end, à lundi Maïwenn. Le quintet, c'est à Cabourg ce soir. Voici la sélection d'Hervé Fortin. Il nous propose de jouer le 12, Jack Deas, le 13, Joker Gemma, le 14, Iggy Pop d'Airfray, le 7, Albert Fouteau, le 3, Joker Damaro, le 2, Jackson Touch et le 5, Jade. Le coup de cœur d'Hervé, c'est le 13 dans l'ordre. Il nous propose de jouer le 12, le 13, le 14, le 7, le 3, le 2 et le 5. Le quintet, donc, à Cabourg ce soir. Et puis, il y a des courses aujourd'hui. Ce matin, même sur l'hippodrome de Senones-Poincé. Ouverture des lieux à partir de 10h45 et puis vers 11h45, les premières courses de cette réunion dans le sud Mayenne.
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0: Nous sommes vendredi, dernier jour de travail peut-être pour vous, avant de boucler la valise ce soir et puis de prendre la route demain. Il y aura du monde, on le disait, prévoyez évidemment tout ce qu'il faut. Il va falloir prévoir le petit casse-croûte, hein, évidemment, pour demain midi, pour s'arrêter sur l'aire d'autoroute. On vous souhaite un bon voyage, en tout cas si vous quittez notre département en vacances.

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0: Ici Mayenne avec Jackie Quartz et mise au point.
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0: Avec nos bonnes adresses, comme chaque matin, des lieux en Mayenne qui nous permettent de passer un bon moment. Avec aujourd'hui un bar associatif et sa guinguette au coin de la rue, c'est à Blandoué, dans les Coëvrons. Alors évidemment, un lieu où vous pouvez vous installer, vous poser et boire, pourquoi pas, avec modération, une petite mousse bien fraîche. La bière qui peut servir à récurer son argenterie. Ce sera notre astuce de grand-mère tout à l'heure. Pierre Nus sera avec nous comme tous les jours après 10h30. 4 enfants plus loin, c'est le nouveau Gauvin Serse. Vous écoutez Ici Mayenne, on vous souhaite un bel été et une très belle journée avec nous.
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0: Govincers avec 4 enfants plus loin. C'est un faux trafic signalé par Thierry sur la Nationale 12 entre Mayenne et Ernée. Thierry nous dit qu'un poids lourd a perdu ses 2 roues et que pour l'instant les forces de l'ordre ne sont pas sur place. Donc soyez très très vigilants, très prudents si vous êtes actuellement sur la N12. Alors en direction de Mayenne et d'Ernée, mais même dans l'autre sens de circulation, ça peut avoir évidemment des conséquences. 02 43 67 11 11 si vous avez plus d'infos sur cette accident, et puis vous pouvez également nous signaler toute autre perturbation à tout moment. Nos bonnes adresses tous les jours, des lieux qui sont recommandés par votre radio ici Mayenne pour aller passer du bon temps. Aujourd'hui, c'est un bar associatif, celui de Blandoué au coin de la rue, qui a également sa guinguette tous les vendredis soirs. Pour en parler, nous sommes avec Christine Desserre. Bonjour Christine.
1: Bonjour.
0: Et puis Nicole Baudry également, qui est avec nous. Bonjour Nicole.
2: Bonjour.
0: Nicole, trésorière de l'association, et vous Christine, vous êtes coprésidente. Il y a combien de bénévoles d'ailleurs qui s'occupent de ce bar associatif? Christine.
2: Il y en a quelques-uns, on est une bonne dizaine, une bonne dizaine tour de rôle, voilà, etc.
0: Il existe depuis combien de temps, Nicole, ce bar?
1: Alors, le bar lui-même était ouvert il y a 3 ans, avec une inauguration vraiment qui a très bien fonctionné. Plus de 100 personnes étaient là ce soir-là.
0: Ouais.
1: Voilà. Et sinon, avant l'ouverture du bar, donc, on n'avait pas de local.
0: Ouais.
1: Et donc, à 17 personnes, on a acheté une maison. À Blandoué, donc sur la place du village,
0: oui.
1: Où on a créé un appartement à l'étage qui est loué, et en bas, donc on a créé ce lieu convivial et qui est maintenant le bistrot.
0: Donc ce sont des membres de l'association qui sont propriétaires des lieux.
1: Tout à fait, pas tous, mais
0: pas tous.
1: Voilà,
0: mais
1: une majorité qui sont propriétaires des lieux.
0: Comment ça s'était lancé ce projet de bar associatif? C'était quoi le constat? Pourquoi il fallait faire ça?
1: Eh ben en fait c'est que à Blandoué on a beaucoup de choses, il y a une bonne ambiance, ça se passe bien, et un jour un groupe d'étrangers, de touristes étrangers sont venus et ont parlé beaucoup et ont dit ce qui vous manque à Blandoué c'est un café.
0: Et donc
1: voilà,
0: vous avez
1: l'idée
0: réagi.
1: A germé, on en était un peu persuadé aussi, et donc c'est vraiment un lieu de rencontre.
0: Et puis c'est vraiment situé au cœur du village, parce que on est vraiment à côté de la mairie, il y a l'église qui est juste en face. Et puis cet été, chaque vendredi soir, il y a également la guinguette d'au coin de la rue. À quoi ressemble cette guinguette, Christine?
2: Alors la guinguette se trouve juste en face du bistrot. C'est la mairie qui nous l'a prêtée. Qui nous l'a prêté. C'est un tout petit endroit, très joli, avec un très bel arbre qui sert de parasol, un marronnier qui nous sert de parasol. On a installé des guirlandes, enfin on a fait vraiment ambiance guinguette, des jolis parasols colorés, des bancs, des chaises, enfin etc. Tout ce qui fait et ce qui permet aux gens aussi de pas être à l'intérieur du bistrot qui est quand même un local pas très grand.
0: Oui.
2: Et donc tout le monde, les gens sont à l'extérieur quand il fait pas trop chaud ou quand il pleut pas, ce qui permet aussi d'étaler un peu.
0: De toute façon, vous nous disiez, il y a toujours la fraîcheur de l'arbre dans tous les cas.
2: Il y a toujours la fraîcheur de l'arbre, mais en ce moment, la fraîcheur de l'arbre.
0: Oui, s'il fait 40.
2: Est toute relative.
0: C'est ça.
2: Mais ça permet aussi, effectivement, déjà, ça fait venir plus de personnes aussi parce qu'on peut être à l'extérieur, et aussi ça donne une ambiance un peu plus festive parce qu'on est un peu moins confiné, on va dire.
0: Parce que vous arrivez à accueillir combien de personnes sur ce terrain les semaines?
2: Alors c'est vraiment variable, mais on peut avoir jusqu'à 30 personnes au moins à l'extérieur. Alors, il y a toujours des personnes qui aiment bien être à l'intérieur. On a nos joueurs de cartes qui sont à l'intérieur. Mais sinon, on peut avoir au moins 30 personnes. Après, c'est variable, bien sûr.
0: Quand vous regardez en arrière et qu'aujourd'hui, vous dites ouais, « ça fonctionne si bien, chaque semaine, il y a plein de gens qui viennent », qu'est-ce que vous dites, vous, Nicole, qui avez participé à la création de ce lieu?
1: On est surpris de tout ce monde qui vient très régulièrement toutes les semaines, sachant qu'on est ouvert vraiment tous les vendredis de l'année, il n'y a pas une défection. Et on est content, c'était notre but de faire se rencontrer les gens, de créer ce lieu convivial, et c'est des gens de Blandoué et des gens de toutes les communes autour, et il y a beaucoup le bouche à oreille qui marche maintenant, donc on revoit des gens anciens élèves ou anciens qui ont habité, qui reviennent, et on est très très très très surpris, c'est formidable.
0: Qu'est-ce qu'on peut boire alors quand on vient à la guinguette au coin de la rue, Christine?
2: Qu'est-ce qu'on peut boire? De la bière.
0: Oui.
2: avec modération.
0: Toujours.
2: Voilà. Bon, les boissons habituelles et aussi de l'alcool, mais juste on est resté au vin, etc. Ouais. Et de la bière.
1: Pas d'alcool fort.
2: Pas d'alcool fort. C'est un parti pris. Pas d'alcool fort. Bon, après il y a tout. Vous savez, enfin toutes les marques que vous.
0: Alors, ça veut dire que vous avez une licence 4.
2: Oui, on a une licence 4.
0: Et que, alors, vous, en tant que bénévole, vous êtes formé pour pouvoir servir de l'alcool.
2: Il y a une personne qui a été formée, qui a été une des coprésidentes, qui est formée à
1: l'habilitation.
2: À l'habilitation, oui.
0: Avec modération, toujours. Ça,
2: toujours avec modération.
0: Bien évidemment. Bien, on dira qu'est-ce qu'on peut manger également en se rendant à cette guinguette au coin de la rue d'ici quelques instants. Et puis, il y a également toute une partie animation pour créer du lien, pour que les personnes puissent se rencontrer. Et ça, on va l'évoquer également avec vous. Nicole Baudry, trésorière de cette association, et Christine Desserre, vous qui êtes l'une des coprésidentes de l'association au coin de la rue avec le bistrot. Et puis également la guinguette tous les vendredis soir cet été dans cette belle commune de Blandoué. Nous sommes dans les Coëvrons. Voici LP avec Lost on You.

0: Alpi avec Lost on You. Je vous rappelle qu'un poids lourd a perdu deux roues sur la N12. Donc si vous circulez entre Mayenne et Arny, c'est à hauteur de Châtillon-sur-Colmont que s'est produit cette perte de roues. Si vous constatez d'autres dégâts, vous nous appelez au 02 43 67 11 11.
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0: Nos bonnes adresses tous les jours, les lieux recommandés par SI Mayenne pour aller passer du bon temps, notamment cet été, avec la guinguette d'Au coin de la rue. Au coin de la rue, c'est un bistrot associatif dans la commune de Blandoué. Nous sommes dans les Coëvrons pour en parler. Nous sommes toujours avec Nicole Baudry, la trésorière de l'association, et Christine Desserre, l'une des coprésidentes. On a évoqué tout ce qu'on peut y boire le vendredi soir dans cette guinguette qui s'installe juste devant votre bistrot sur une place qui est à côté de l'église. Il y a un grand chêne, il y a des guirlandes qui sont là pour apporter de la... C'est un marronnier, effectivement, Christine. Un grand marronnier, des guirlandes qui sont là pour la déco. On a évoqué ce qu'on pouvait boire, alors notamment la bière de Montflour. Voilà, on peut citer ça avec modération, comme toujours. Et puis, on peut grignoter également. Qu'est-ce qu'on peut manger sur place, Nicole ?
11: Alors, sur place, vous allez trouver des petits gâteaux secs,
0: ouais.
11: Des champignons aussi à la sauce, des saucissons, des pâtés, des rillettes.
0: Tout ça, c'est mayonnais, alors
11: de poule. Tout ça, c'est mayonnais, rillettes de poule, rillettes de porc.
0: Ouais.
11: Et on vend également quelques produits, à savoir les produits de Plantae.
0: Ouais.
11: C'est une jeune qui cultive des plantes aromatiques, donc qui fait beaucoup de tisane et qui nous fait de l'huile aromatisée au basilic ou autre, et du vinaigre également, enfin des choses comme ça.
0: Oui, parce que vous avez une petite partie épicerie également. Voilà. Et puis, signalons que le bistrot est également ouvert le samedi matin. Pourquoi c'est ouvert le samedi ?
11: Alors, tous les samedis matins également de l'année, c'est pour un dépôt de pain.
0: D'accord.
11: Avec deux boulangers. Nous allons chercher les commandes des clients qui doivent déposer leur liste de commandes le jeudi midi. Et donc, le samedi matin, c'est la vente avec toujours notre petit coin convivial où là, on se retrouve à 10-15 autour de la table pour boire un petit café, un jus de fruits. Et voilà, c'est pas une boulangerie ordinaire.
0: Et c'est ça. Et effectivement, ce bar associatif au coin de la rue, c'est une bonne adresse pour passer du bon temps autour d'un verre. C'est une bonne adresse aussi, Christine Desserre, parce qu'il y a régulièrement des animations ou des ateliers que vous proposez aux habitants de votre commune et des alentours.
12: Voilà, parce que le coin de la rue, c'est pas seulement le bistrot. Le bistrot, c'est vraiment une partie de des activités de l'association. À savoir que dans le bar, depuis le début de l'année, nous avons proposé à des artistes de tout genre, surtout des peintres, des photographes, d'exposer. Donc ça se passe sur inscription, c'est pendant un mois. Ils exposent pendant un mois. Nous sommes déjà pris jusqu'au mois d'avril inclus.
0: Ah oui.
12: C'est une des bénévoles qui s'occupe de ça.
0: Bah, ça laisse le temps aux artistes de créer ceux qui veulent exposer comme ça. Ils ont un délai de 6 mois pour travailler.
12: Oui, c'est ça. C'est-à-dire que c'est vraiment, on a un rythme très régulier. On a tout le temps du monde. Ce qui permet aussi la décoration du bar. Voilà. Il y a aussi des conversations en anglais, parce qu'il y a quelques personnes habitants de Blandoué qui sont anglais, donc il y a des conversations en anglais. Il y a aussi des artistes à Blandoué, donc il y a un atelier peinture. tous les mercredis, voilà, c'est ça, je me souvenais plus des jours. Il y a aussi un atelier, comment on peut appeler ça, créatif, alors oui. Ça, c'est le samedi tous les 15 jours, ce qui ne se passe pas vraiment dans le bistrot.
0: Mais okay, qu'est-ce qu'on fait exactement dans cet atelier créatif?
12: Toutes sortes de choses, je vais laisser parler Nicole.
11: Ça peut être des activités manuelles en fait. Oui.
0: Ça peut être de l'origami, ce genre de choses.
11: L'origami, ouais. Du tricot, on a un jour recouvert en crochet tout le puits.
0: D'accord.
11: Oui, il y a un puits qui est recouvert en crochet. Bientôt, il va être recouvert en patchwork.
0: D'accord.
11: Voilà, des choses comme ça.
0: Donc vous y participez à ces ateliers, Nicole?
11: Oui, j'y participe, oui.
0: Et vous, Christine, vous faites des ateliers aussi? Vous participez à quoi, vous?
12: Je participe à aucun atelier, mais par contre, j'organise pas toute seule, bien sûr, avec l'association, des rencontres artistiques, etc. On a déjà eu plusieurs artistes, des chanteurs, le théâtre de l'Échappée qui est venu. Et voilà, on essaye de faire une fois par mois.
0: Donc vous co-présidez uniquement, mais c'est déjà beaucoup d'investissement.
12: Exactement, voilà. C'est beaucoup. Il y a pas mal de travail, effectivement.
0: C'est une très belle association. Voilà. En tout cas, au coin de la rue, vous faites beaucoup pour votre village de Blandoué, qui fait partie de la commune nouvelle de Blandoué-Saint-Jean maintenant. Et donc, on rappelle qu'il y a la guinguette tous les vendredis soirs. En ce moment, ça commence à partir de quelle heure ?
12: 17h30.
0: Rendez-vous ce soir, 17h30, et les vendredis suivants pour passer un bon moment dans votre commune. Merci d'être venus ce matin, Nicole Baudry et Christine Desserre, de cette association au coin de la rue. Et on vous souhaite un bel été.
12: Merci à vous.
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0: Merci d'écouter Ici Mayenne, la radio la plus écoutée dans le département, la radio qui vous accompagne sur la route de vos vacances. Voici Amoureux Solitaire, c'est Lio.

0: Amoureux solitaire, c'était Lio, et certains d'entre vous l'ont peut-être vu d'ailleurs au mois de juin à Espace Mayenne, puisqu'elle fait partie de la tournée spectacle Les années 80.
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0: Vos infos pratiques en une minute. Alors si vous partez en vacances, vous pouvez opter pour l'opération Tranquillité Vacances. C'est un service gratuit qui vous permet de sécuriser votre domicile pendant votre absence grâce à la surveillance de la gendarmerie. Pour bénéficier du dispositif, il faut en faire la demande plusieurs jours avant votre départ, soit en vous rendant directement à la brigade de gendarmerie, soit en remplissant le formulaire disponible sur le site servicepublic.fr. Si vous avez des problèmes de rongeurs ou de frelons asiatiques à Laval, vous pouvez le signaler à la ville via une plateforme en ligne disponible sur son site internet. Il faut se rendre dans les rubriques au quotidien, puis sécurité et prévention pour retrouver les différents formulaires. Et puis en Mayenne, rappelons qu'il existe un réseau appelé MyGourde. Le principe est simple: lorsque vous êtes en balade et que votre gourde est vide, eh bien vous pouvez entrer chez l'un des 146 partenaires du réseau pour la remplir gratuitement sans obligation d'achat. On vous redonne d'autres infos pratiques d'ici une heure sur votre radio Ici Mayenne.
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0: J'espère que ça va. Si vous partez, vous êtes peut-être en train de regarder la carte à l'ancienne, en train de la déplier, et puis après on n'arrive pas à la replier. Bon ben sinon, il y a aussi les GPS. C'est vrai que ça, c'est pratique et que ça marche bien aussi. Le GPS, on est content d'en avoir maintenant. Bonne route en tout cas, et voici Bonnet M.

0: Sony ensoleillé. On n'est pas à plaindre hein, de ce côté-là. Pour l'instant, c'était en Mayenne, c'était bon et M. Il nous éclaire grâce à ses astuces de grand-mère. Les astuces de ma mama, c'est tous les jours avec vous, Pierre Nuss. Bonjour Pierre.
1: Bonjour à tous.
0: Alors tous les jours, des solutions naturelles, économiques, souvent déjà présentes dans nos cuisines. Et alors l'été, c'est le moment des grands rassemblements de famille et des grandes tablées.
1: Vous voulez ressortir le grand jeu avec vos couverts en argent pour le grand jour du repas de famille? Mais tout est devenu terne. Votre argenterie n'a plus d'éclat? Ne vous découragez pas, vous n'allez même pas avoir besoin de frotter. Et pourquoi ? Parce que même si elle n'en boit pas, ma grand-mère a toujours de la bière à la maison. La bière n'est pas seulement l'allié de vos apéros, ses propriétés enzymatiques, oui, la bière c'est plein d'enzymes, et sa légère acidité en font un nettoyant redoutable pour votre argenterie ternie. Contrairement aux pâtes à polir classiques, qui peuvent rayer le métal ou user les gravures à force de frotter, la bière agit par immersion. Elle dissout chimiquement le sulfure d'argent, ça c'est le voile noir qu'il y a sur vos couverts, sans altérer la finesse des gravures de vos couverts, et ça marche aussi pour les bijoux. Et ce n'est pas plus cher qu'une bière blonde standard. Même une bière éventée, après une soirée qui a été oubliée, bah ça suffit largement. Vérifiez par contre qu'il n'y ait pas une clope qui baigne dedans, hein, c'est toujours mieux. La bière, c'est une solution économique qui transforme un reste de boisson en un agent nettoyant efficace. Et cette méthode, c'est du sans effort, sans frotter. Le travail se fait tout seul pendant que vous faites autre chose. Il n'y a aucune manipulation technique et ça limite les risques de tordre des pièces délicates en frottant trop fort. Comment vous faites ? C'est simple. Vous immergez totalement vos objets en argent dans un récipient, une bassine, remplie de bière. Laissez agir toute une nuit et le lendemain, vous rincez abondamment à l'eau claire pour éliminer les résidus de sucre. Oui, parce qu'il y a quand même un peu de sucre dans la bière. Et vous séchez soigneusement avec un chiffon doux pour une belle finition. Merci ma maman.
0: Et effectivement, c'est éclatant ensuite. Oh, on se voit même dedans, dans son argenterie, après avoir bien récupéré tout ça. Ne prenez pas une bière de trop bonne qualité. Hein. Pour faire ça, ce serait dommage, bien évidemment. Voici Michel Berger. Avec Diego, libre dans sa tête. 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Nous sommes le 31 juillet. Bel été à tous.

0: Michel Berger, Diego, libre dans sa tête. Bravo, bravo à Maxime de Laval et à Jocelyne de Mayenne. Ce sont eux qui vont aller à Dijon mardi à l'occasion du Tour de France Femmes avec le contre-la-montre qui vont pouvoir suivre un parcours de 21 km avec notamment Pauline Ferrand-Prévot, évidemment, la Française qui a gagné l'an passé. Et puis, avec les coureuses de notre équipe Mayenne, Mombana, Maipai, le Tour de France Femmes, ça commence dès demain. Grand départ en Suisse, en Lausanne. Vous pourrez évidemment vivre toutes les épreuves en direct avec des points réguliers sur la course chaque après-midi. Les arrivées également à suivre avec nous en direct. 10 jours de course dès demain avec ce Tour de France féminin.
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0: Gaëtan Roussel avec Tout s'en va. Je vous rappelle que vous pouvez jouer avec nous comme chaque matin à votre jeu coup de foudre en Mayenne. Ce sera après les infos de 11h, 02 43 67 11 11, avec des cadeaux qui se cachent dans nos 8 sites emblématiques du département.
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0: Pierre Martin est avec nous pour Ici ça marche comme tous les jours et vous nous présentez des structures, des entreprises, des associations qui fonctionnent bien dans notre département. Une structure justement aujourd'hui, mais alors d'abord vous avez quelque chose sur votre bureau, Claire?
2: Tiens, une enveloppe. Ah mais c'est super les impôts, quel bonheur! Allons sur impots.gouv.fr. Allez, entre nous, qui aime les tâches administratives? Qui s'y retrouve complètement? Bah pas grand monde, on est d'accord. Et c'est pour ça que les France Services en Mayenne, ça marche. Imaginez, vous êtes accueillis par des personnes souriantes et qui vous disent « Nous sommes là pour vous accompagner dans vos démarches administratives ». Eh bien c'est une réalité depuis 2020 et quand on regarde les chiffres, le besoin est criant. Sabrina Garnier, animatrice départementale du réseau France Services en Mayenne.
3: Il faut savoir qu'en 2024, nous avons accompagné plus de 60 000 démarches auprès de plus de 56 000 usagers qui sont venus dans nos structures. Et cette année, en 2025, on a déjà dépassé ce chiffre. Et je pense que d'ici la fin d'année, on sera à peu près à 75 000 accompagnements, qui est une belle réussite et une reconnaissance aussi de la qualité d'accueil et d'accompagnement qu'il peut y avoir dans nos structures.
2: Les chiffres donc parlent d'eux-mêmes et il faut savoir que les France Services sont en partenariat avec plusieurs organismes clés.
3: La CAF, la CPAM, la CARSAT, les impôts, France Travail,
2: mais aussi
3: France Titres, la Poste, la MSA, l'URSSAF.
2: Et c'est pas fini.
3: France Rénov, Chèque Énergie.
2: Et c'est fini. Il y a 18 France Services en Mayenne, donc on a tous une structure à moins de 15 minutes de chez nous. Et si ce service de proximité marche si bien, c'est parce qu'il y a des carences à combler.
3: Pas lié aux fermetures locales des organismes. On sait bien qu'il y a des restructurations un petit peu partout. Et face à des démarches qui sont de plus en plus dématérialisées, la complexité également des procédures, et puis il ne faut pas se cacher, le langage administratif qui peut être parfois compliqué. Et ce que les usagers recherchent, c'est vraiment un contact humain.
2: Le contact humain, évidemment. C'est sûr que quand il faut monter son dossier retraite, on dit oui au contact humain. D'autant plus que nous sommes dans un milieu rural, ce qui donne une place centrale aux France Services.
3: On a quand même des usagers qui ont des problèmes de mobilité et d'avoir ces points de proximité, pour eux, ça permet d'éviter des ruptures de droits déjà, et puis d'être informé au mieux, en sachant qu'on est un relais avec les organismes publics. Pour un territoire rural, c'est vraiment important.
2: En bref, les France Services en Mayenne, ça marche. Pour trouver celle qui est la plus proche de chez vous, rendez-vous directement en mairie ou alors sur le site

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0: En cloque, c'était Renaud. Les phénomènes de société qui nous concernent, qui nous échappent aussi, il faut bien le dire, un peu parfois. Et c'est pour ça que Muriel Jordan est avec nous tous les jours. Bonjour Muriel.
1: Bonjour à tous.
0: Alors, on s'intéresse à un métier qui commence à émerger en France.
1: Oui, le métier de papouilleuse. J'ai lu ça dans le journal La Dépêche. Faire des papouilles, c'est une reconversion professionnelle qui commence gentiment à monter en France. Alors évidemment, prononcer le terme papouille risque d'éveiller certains esprits mal placés qui feraient mieux de se rendormir. Parce qu'ici, la papouille, c'est un nouveau soin de bien-être qui plaît. Déjà parce qu'il nous rappelle l'enfance, vous savez, les gratouilles relaxantes de maman sur la tête, les petites caresses sur les bras. À Alençon, à Montauban, en Ile-de-France, à Rouen, on voit fleurir des bars à papouilles, des salons de bien-être qui proposent des papouilles sur leur carte. Il y a une vraie demande sur les réseaux sociaux.
2: Moi, il faut savoir que je suis une dingue, mais je raffole des papouilles dans le dos. Ça me détend, mais je crois que c'est la seule chose qui peut me détendre autant.
3: Pourquoi il n'existe pas des massages en mode papouille? Moi, je suis plus sensible aux papouilles qu'au massage. Et franchement, je serais prête à payer.
1: Côté tarif, il faut compter entre 30 et 50 euros la séance de papouille dans les salons ou à domicile.
0: Bon, c'est donc un secteur en pleine mutation, Muriel, qui casse les codes du bien-être traditionnel.
1: Oui, et qui nous prouve que les gens ont besoin de reconnexion humaine. Ces reconversions concernent en majorité des femmes qui ont bossé, par exemple, dans le social ou dans le domaine de la santé, et qui trouvent du sens dans cette nouvelle pratique. En revanche, et c'est très curieux, j'ai pas encore vu de rapporteur de la commission d'enquête parlementaire sur l'audiovisuel public se reconvertir dans la papouille. Peut-être un jour, hein, qui sait. En tout cas, certains se sont lancés par envie d'offrir un moment de détente et de relaxation, comme Ikram, devenue papouilleuse en Ile-de-France, dans le Val-d'Oise, que j'ai contacté.
4: La papouille, c'est un moment où on s'autorise à ne rien faire, à recevoir, à se laisser porter. Contrairement au massage ou à spa ou autres prestations, c'est vraiment un cadre beaucoup plus familier, beaucoup plus intimiste et qui nous rappelle un peu des souvenirs d'enfance. C'est vraiment une approche très sensorielle, très différente, très enveloppante. Il y a des sensations de chaud, de froid, on joue avec des huiles chaudes, des instruments froids. On ne vient pas juste pour se faire masser. En fait, on vient vraiment chercher une expérience, se poser, lâcher prise.
1: Mais comment en arrive-t-on, Ikram, à devenir papouilleuse ?
4: Je suis même une grande fan, une grande consommatrice de papouilles de cheveux, de massages crâniens. Et je me suis rendu compte très vite qu'il y avait vraiment un vrai besoin et même une demande, et surtout qu'il n'y avait pas vraiment de professionnel dédié à ça. J'ai décidé

0: De faire une reconversion. Je travaillais en aéroportuaire, donc en tant qu'agent d'escale. J'ai décidé de me lancer dans quelque chose de plus adapté avec mon quotidien, un métier plutôt qui me fait d'autant plus plaisir.
1: Bref, devenir papouilleuse, c'est tendance et c'est tant mieux. Au lieu de se prendre la tête, on peut se la faire gratter, la tête.
2: Oh bah oui, c'est sûr que ça fait du bien. Effectivement, on les prend ces papouilles. Ça fait du bien aussi l'été en vacances, se poser avec un bon livre. Notez cet événement. Ce week-end à Sainte-Suzanne, dimanche, la 10e fête du livre et du papier dans notre belle cité de caractère. Les infos de 11h à suivre.
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7: Alex Montembeau avec Vanille Choco.

0: Alex Montembeau est né dans une famille de musiciens. Avec ses sœurs, Alex participe en 2021 à The Voice. Et après avoir triomphé dans Starmania, Vanille Choco est un titre extrait de son premier album solo, baptisé L'Envie Folle. C'était Alex Montembeau avec le titre Vanille Choco.
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4: L'Institut Pasteur œuvre pour transmettre aux générations futures un monde en meilleure santé. On en parle dans un instant avec Arnaud Fontanet, chercheur.
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0: Dis-moi que l'amour, Marc Lavoine et Bambou.
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0: 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Belle journée, il est 11h. Vos infos locales avec Stéphanie Denovo. Bonjour Stéphanie.
2: Bonjour Benoît, bonjour à tous.
0: 4 mois de prison ferme pour l'adolescent de 16 ans qui a filmé l'agression de John Lucas.
2: Son procès a eu lieu hier devant le tribunal pour enfants de Laval. John Lucas, 12 ans, a été passé à tabac début juillet dans le quartier des Fourches à Laval. La vidéo de son agression a été publiée sur les réseaux sociaux. L'auteur de la vidéo a donc été condamné hier à 4 mois de prison ferme d'après la maman de John Lucas qui a assisté au procès. Celui qui a porté les coups sera jugé plus tard, c'est à lire sur ici.fr. La solidarité en Mayenne pour les sinistrés des incendies en Gironde. Une habitante de Laval, Laura Gabeille-Couéfé, lance un appel aux dons. Cette Mayennaise de 72 ans souhaite collecter des fournitures scolaires et des jouets pour les enfants. Elle remue ciel et terre pour trouver un local pour stocker tous ses dons à Laval, Château-Gontier-sur-Mayenne, Ernée, Évron ou encore Mayenne. Si vous êtes propriétaire d'un local et que vous souhaitez l'aider, vous pouvez nous envoyer un message sur l'application WhatsApp au 02 43 67 11 11. Et cette Lavalloise cherche également un transporteur qui accepterait d'acheminer tous les dons vers la Gironde. La Gironde où ce matin, la situation est stable puisque la préfecture annonce que le feu est contenu. Après la fête de la moisson à Beaulieu-sur-Oudon, c'est au tour de la fête médiévale de Lassay-les-Châteaux d'être annulée ce week-end. Les organisateurs de l'événement ont pris cette décision à cause du risque élevé d'incendie. Un cochon grillé était notamment prévu lors des 2 jours de festivités. Nous travaillons d'ores et déjà à de nouvelles idées, peut-être plus adaptées aux conditions climatiques, explique l'association de Lassay-les-Châteaux à l'origine de cette fête médiévale.
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2: Bon, il fait un peu plus frais aujourd'hui qu'hier.
0: On aura de 25 à 28 pour les maximales cet après-midi. 26 degrés par exemple à Méral, pas très loin de Cossé-le-Vivien. 28 degrés à Château-Gontier-sur-Mayenne. Le ciel qui va rester voilé comme ça tout au long de la journée, ce sera à nouveau le cas tout au long de ce week-end. Demain, nous aurons une nouvelle fois des températures comprises entre 25 et 28 degrés dans l'après-midi. Et puis par contre, ça va remonter à partir de dimanche où là, de nouveau, on aura du 30 degrés, de 31 à 33 degrés même pour les maximales. On rappelle qu'il va y avoir beaucoup, beaucoup de monde sur les routes ce week-end. C'est le week-end de chassé-croisé. C'est déjà rouge dans le sens des départs ce vendredi, d'après les prévisions de Bison Futé. Et ce sera noir demain dans le sens des départs pour toute la France. À tout à l'heure midi, Stéphanie Denovo.
2: À tout à l'heure.
0: Le quintet, c'est en nocturne ce soir sur l'hippodrome de Cabourg. Hervé Fortin nous propose de jouer le 12, Jack des As, le 13, Joker Gemma, le 14, Iggy Pop d'Air Frais, le 7, Albert Fouto, le 3, Joker Damaro, le 2, Jackson Touch, et le 5, Jade. Coup de cœur d'Hervé pour le 13, il faut jouer dans l'ordre le 12, le 13, le 14, le 7, le 3, le 2 et le 5. Sélection à retrouver sur notre site internet, sur l'application ici. Et puis, il y a des courses également. En ce moment même, d'ailleurs, les lieux ont ouvert leurs portes sur l'hippodrome de Senones-Poincé dans le sud Mayenne.
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0: Votre radio, qui est fière évidemment de la Mayenne, notre beau département, avec ses 6 beaux lieux où on peut aller se balader, se promener, c'est ce qu'on va faire dans les prochaines minutes. C'est aussi une balade que nous propose tout de suite Alain Souchon, la balade de Jim.

0: Alain Souchon avec la balade de Jim.
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0: C'est notre jeu de l'été où nous sommes tous des petits cœurs d'artichauts. Nous sommes fous de vous et nous sommes fous de notre département avec ces 8 sites emblématiques qu'on vous propose de visiter. Où il y a des cadeaux qui sont cachés à chaque fois. On vous propose d'aller à Jublin, à Sauges, au musée Robert Tatin, aux Avaloirs, à Sainte-Suzanne, sur le Halage, au refuge de l'Arche ou encore au château de Lassé-les-Châteaux. Des cadeaux partout, sauf à un endroit où il y a l'orage. Ça, c'est un coup de foudre qui vous est fatal. Si vous prenez la foudre, eh bien, c'est perdu malheureusement pour vous. Il n'y aura pas de cadeaux. 02 43 67 11 11, venez chercher les cadeaux. Et je vous rappelle que régulièrement, tout au long de cet été, il y a notamment la possibilité de remporter une carte cadeau d'une valeur de 50 euros. À la visite de ces lieux de notre département. Ce sera juste après les Corguises en ce vendredi matin, ici Mayenne.

0: Ici Mayenne, c'était les Corgis.
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0: Yvette, bonjour Yvette.
2: Bonjour.
0: Vous êtes à Ernée, vous êtes en pleine forme ce matin Yvette, ça fait plaisir.
2: Oui.
0: Et vous jouez avec nous à notre jeu Coup de foudre en Mayenne. Où il y a des cadeaux qui se cachent un petit peu partout. Avec 8 sites mayennais qu'on vous propose d'aller visiter. Parce qu'on adore ces sites mayennais. On est amoureux de notre département. C'est votre cas aussi, Yvette?
2: Ah bah oui, bien sûr.
0: Bah oui. Vous avez toujours vécu en Mayenne?
2: Ah, toujours.
0: Toujours, toujours. Vous êtes née à Ernée?
2: Je suis née à Ernée et je mourrai à Ernée.
0: Ah bah oui, sans doute.
2: Pas tout de suite,
0: le plus tard possible, comme on dit.
2: Voilà,
0: mais
2: oui.
0: C'est vrai qu'on souhaite à tout le monde de pouvoir mourir chez soi. C'est quand même plus sympa que d'être hospitalisé quelque part, quelque chose qu'on ne souhaite évidemment à personne.
2: Non, c'est vrai.
0: Et alors, vous n'avez jamais quitté votre commune?
2: Jamais.
0: Vous avez changé de maison quand même?
2: Pardon?
0: Vous avez changé de maison quand même au cours de votre vie?
2: Ah oui, j'ai changé de maison quand même deux fois.
0: Deux fois, c'est tout. Mais c'est pas beaucoup, hein, ceci dit.
2: Cette époque-là, c'est vrai que on était beaucoup moins ouverts à l'extérieur.
0: Oui. Mais parce que vous avez...
2: On se contentait de ce qu'on avait, nous, sur Ernée.
0: Vous avez grandi vraiment dans le cœur de la ville d'Ernée ou dans une ferme
2: Non, dans la campagne.
0: Oui, à la campagne. Eh oui, bah, comme beaucoup, évidemment.
2: Comme beaucoup.
0: Elle est tellement belle, notre campagne, en même temps, Yvette.
2: Et tout à fait.
0: Alors, je vous propose de jouer sans plus attendre. Yvette, c'est parti. Allons-y, partons à la conquête des cadeaux. Je vous redonne quand même les 8 sites qu'on peut découvrir. Vous pouvez en visiter 2 au maximum, c'est-à-dire qu'une fois, vous pouvez refuser un cadeau. On peut aller aux Avaloirs, à Jublin, à Sauge, sur le Halage, à Sainte-Suzanne, au Refuge de l'Arche, au Château de la Cédé-Château ou au Musée Robert Tatin. Où allons-nous?
2: J'avais noté les
0: Renaudis,
2: moi non?
0: Ah, il n'y a pas les
2: Renaudis,
0: non?
2: Ah non, pardon.
0: Non.
2: Non, mais c'est pas grave. Eh bien, je vais aux Avaloirs.
0: Allons aux Avaloirs, très bien. Allons-y.
2: J'avais noté, mais je me suis plantée.
0: Les Avaloirs, où on peut grimper au belvédère et où nous avons caché pour vous une gourde isotherne ici mayenne.
2: Oui,
0: ça veut dire on tente un autre endroit.
2: Je tente autre chose,
0: D'accord. Où allons-nous alors?
2: Je vais prendre Lacé-les-Châteaux.
0: Lacé-les-Châteaux, allons à Lacé-les-Châteaux. On reste dans le nord Mayenne avec vous, Yvette.
2: Mais oui.
0: Lacé-les-Châteaux, magnifique château évidemment, avec dans la cour du château un sac tote bag ici Mayenne.
2: C'est
0: un petit sac en tissu, c'est parfait si vous voulez même aller faire quelques courses. Ou même quand on fait une petite marche, vous savez, vous mettez votre veste s'il fait chaud dedans et votre gourde et c'est parfait.
2: Voilà, c'est parfait.
0: Bravo Yvette, c'est pour vous ce cadeau. On vous souhaite plein de bonnes choses. Qu'est-ce que vous avez prévu aujourd'hui, Yvette?
2: Je m'en vais à la banque alimentaire.
0: D'accord, vous êtes bénévole?
2: Oui.
0: D'accord, très bien. Eh ben super.
2: C'est mon après-midi, donc c'est mon vendredi.
0: D'accord. Donc, qu'est-ce que vous allez faire précisément comme tâche et mission aujourd'hui?
2: Eh ben, ce qu'on fait, disons que les personnes arrivent, elles s'inscrivent et suivant la composition de leur famille, on a une liste à leur remettre la marchandise qu'on a reçue hier.
0: D'accord. Donc, c'est distribution cet après-midi.
2: C'est distribution cet après-midi.
0: Vous êtes combien de bénévoles en tout à Ernée? À la BA?
2: Beaucoup. Parce que nous, on est déjà 6-7 par équipe. Donc, il y a 3 équipes, plus toutes les équipes de chauffeurs, ils sont 2-3. On est pas mal de monde, au moins une quarantaine.
0: Et c'est beaucoup de monde déjà, mais je sais qu'il y a quand même toujours besoin de volontaires et de main-d'œuvre.
2: Ah, ben toujours, parce qu'il y en a carrette quand même.
0: C'est ça. On peut vous rejoindre alors. Au sein de cette association, Yvette.
2: Toujours la bonne humeur.
0: Bah ouais.
2: Merci.
0: C'est ça qui est important, effectivement. Bonne distribution à vous cet après-midi. Bravo pour ce que vous faites. Et puis bravo pour le cadeau que vous venez de remporter ce matin.
2: Je le récupère à Laval.
0: Oui, bien sûr.
2: Oui,
0: on va tout vous expliquer. Yvette, belle journée à vous. Et rappelez-nous quelle est la radio la plus écoutée en Mayenne.
2: Ici Mayenne.
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0: 02 43 67 11 11 pour jouer avec nous. Voici Mylène Farmer qui avait sorti en 99 un titre, un album même qui s'appelle Innamoramento, qui veut dire coup de foudre en italien.

0: Mylène Farmer avec C'est à qui le tour, c'est son nouveau titre qui sera sur un album à venir à la fin de l'année. Mylène Farmer qui est aussi réédité cette semaine, c'est sorti mercredi en vinyle et sur les plateformes. My Mum Is Wrong, c'est l'un de ses tout premiers succès.
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0: Eros Ramazzotti, vous écoutez ici Mayenne.
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0: Notre jeu où il y a de l'amour pour les sites mayennais qu'on vous propose de visiter. Attention à ne pas aimer trop fort parce qu'il y a également le coup de foudre, c'est-à-dire l'orage. Et si vous prenez l'orage, eh bien là, c'est perdu malheureusement pour vous. Ça fait ça l'orage. Christine, bonjour.
2: Oui, bonjour.
0: Christine de Saint-Ouen-des-Tois. Vous êtes chez vous ou vous êtes en vacances là, en ce moment, Christine?
2: Non, je suis en vacances, je suis en Vendée.
0: Waouh, trop bien. Et alors? C'est comment la Vendée en ce moment? Il y a du soleil?
2: C'est gris, il y a du soleil, mais c'est gris, voilà. Bon. Le soleil fait mal aux yeux.
0: Vous êtes là-bas pour combien de jours?
2: Je rentre lundi.
0: D'accord, vous avez passé la semaine alors?
2: Non, on est arrivé hier.
0: Ok, un week-end prolongé.
2: Voilà, c'est ça.
0: Mais ça fait toujours du bien, effectivement. Et vous êtes quand même toujours fidèle ici Mayenne. Vous nous écoutez, vous jouez avec nous. On vous avait déjà accueilli il y a quelques jours. Ça s'était passé comment pour vous? Je ne sais plus, Christine.
2: Cassandra avait gagné deux places de piscine.
0: Oui, parce que vous aviez joué avec votre nièce.
2: Oui, voilà, c'est ça.
0: C'est ça. Et aujourd'hui, vous êtes là en solo, en solitaire, Christine. Alors, ouais. Il y a des cadeaux qui se cachent dans nos 8 sites mayennais, sauf l'endroit où nous avons placé l'orage. Je vous rappelle, Christine, puisque ça y est, vous êtes prête pour jouer avec nous, que vous avez le choix entre 8 destinations. Vous pouvez vous rendre aux Avaloirs, à Jublin, à Sauges, à Sainte-Suzanne, sur le Halage, au Refuge de l'Arche, à Lacé-les-Châteaux ou au musée Robert Tatin. Où souhaitez-vous aller, Christine?
2: Alors, je n'ai pas écouté les personnes précédentes, donc je vais prendre Jublin.
0: Jublin, parfait. Il y a eu une candidate précédente, c'est Yvette Aherné. Il s'est servi quelque part. Mais Yvette n'avait pas été à Jublin. Et à Jublin, il y a comme cadeau des lunettes spéciales ici pour l'éclipse du 12 août. Puisque évidemment...
2: Je vais prendre... Vous... Ouais, je vais prendre autre chose parce que j'en ai des lunettes...
0: Vous avez déjà.
2: Ouais.
0: On laisse ce cadeau, mais ça va intéresser sans doute d'autres personnes. Surtout que les dernières lunettes ici mayennes qu'on a à vous offrir sont à gagner dans ce jeu. Et dans les autres jeux tout au long de la journée. Où allons-nous, Christine?
2: Je vais prendre le refuge de l'Arche.
0: Le refuge de l'Arche, allons au refuge de l'Arche. Voir les animaux. Ah ben oui, mais non. On n'a même pas eu le temps d'observer les ours, les singes et les oiseaux. Puisque malheureusement, vous avez pris la foudre, Christine.
2: C'est pas grave.
0: Ouais. On va la garder au refuge de l'Arche, cette foudre, ce coup de tonnerre, et on va faire en sorte que vous ayez quand même beau pendant vos vacances, vos quelques jours en Vendée, Christine.
2: Voilà. Bon, je rejouerai plus tard.
0: Ben voilà, on vous accueillera avec grand plaisir. Une petite plage de prévu quand même au programme aujourd'hui, Christine.
2: Voilà, on va aller se promener Saint-Jean-le-Mont et tout ça tantôt.
0: D'accord, parfait. Ouais. Eh bien, on vous souhaite une belle balade. À très bientôt, Christine. Et rappelez-nous, quelle est la radio de vos vacances cet été en Mayenne?
2: Ici Mayenne.
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0: Et en Vendée aussi, en l'occurrence pour Christine, qui était sur place pendant ses quelques jours de repos. Jouez avec nous, 02 43 67 11 11. On vous attend, votre jeu coup de foudre en Mayenne, des cadeaux qui se cachent un petit peu partout dans nos 8 sites mayennais, avec notamment, régulièrement, des cartes cadeaux d'une valeur de 50 euros à remporter si tout se passe bien pour vous. Jean-Jacques Goldman avec « Je marche seul ».

0: Jean-Jacques Goldman avec Je marche seul.
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0: 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Découvrez le château de Cran avec des visites guidées organisées tout au long de ces vacances. Vous pourrez visiter le parc à l'anglaise, les jardins à la française, les potagers ou encore le lavoir. Des visites programmées jusqu'au mardi 18 août. Le tarif est de 8 euros. Bonne nouvelle pour les étudiants à Laval. À partir du 1er septembre, ils pourront louer un Véla, le vélo électrique en location longue durée du réseau Tulle. C'est pour 10 euros par mois pendant 9 mois. Et à noter également que dès le 1er septembre, le réseau de bus Tulle sera gratuit tous les mercredis, en plus de la gratuité déjà en place le week-end. La Fondation du Patrimoine vous invite à participer à une collecte de dons pour soutenir la restauration de l'église Saint-Front de Mésanger, qui nécessite 30 000 euros de fonds. L'objectif est de préserver ces éléments architecturaux remarquables. Plus d'infos sur le site internet de la Fondation du Patrimoine pour cette église Saint-Front à Mésanger.
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0: La radio qui aime vous gâter, qui aime vous faire plaisir. Nous sommes là avec vous tout au long de l'été. Et voici Diana Ross avec l'un de ses plus grands tubes. C'est Chain Reaction sur votre radio. 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

0: Chain Reaction, c'était Diana Ross.
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0: Claudine est à Saint-Berthevin. Bonjour Claudine.
2: Bonjour.
0: Pour jouer avec nous, pour aller visiter nos différents sites mayennais, où à chaque fois se cache un cadeau, sauf à un endroit où il y a la foudre, où a été d'ailleurs la candidate précédente, Christine. Donc, si vous avez écouté Claudine, vous savez là où il ne faut pas vous rendre, et ce sera un cadeau assuré pour vous. Alors, attention à ne pas aller là où les autres candidats se sont servis aussi. Claudine, comment ça va déjà ce matin?
2: Ça va bien.
0: Ça va bien. Qu'est-ce que vous faites chez vous ce matin?
2: Qu'est-ce que je fais? Je suis en train de faire à manger, parce que je reçois un cousin.
0: Vous recevez un cousin. Alors, qu'est-ce que vous lui préparez à manger?
2: Eh ben, du barbecue avec une ratatouille.
0: Oh oui, oh là là, ça c'est parfait ça. Le barbecue est en route?
2: Ah non, c'est ce soir.
0: Ah c'est ce soir. Bon, alors là ça vous laisse le temps de l'allumer, effectivement.
2: Dans les préparatifs.
0: Ça. Là c'est les préparatifs, ouais. Comme ça c'est bien, tout est prêt pour ce soir. Il n'y a plus qu'à réchauffer la ratatouille et puis on met en route le barbecue. Claudine, si vous êtes prête, je vous propose de jouer sans plus attendre. Et d'accord. Je vous rappelle nos 8 sites que vous pouvez visiter. Il y a les Avalois, il y a le musée Robert Tatin, il y a le château de Lassay-les-Châteaux, le refuge de l'Arche, le chemin de Halage, la cité de Jublain ou la cité de Sainte-Suzanne. Où allons-nous?
2: La cité de Sainte-Suzanne.
0: Sainte-Suzanne, allons-y à Sainte-Suzanne. Sainte-Suzanne, avec les artistes, les musiciens. À Sainte-Suzanne, il y a un éventail ici. Pour vous,
2: ouais.
0: Claudine. Ouais, ça veut dire qu'on change, c'est ça?
2: Non. Ouais, on change.
0: On va où alors?
2: Le chemin de Halage.
0: Le Halage, allons sur le Halage. Et sur le Halage, il y a une boîte de jeux. Alors, ce sont des quiz. Ça s'adresse plutôt à des enfants. Hein. Des enfants à partir de 9 ans. 200 questions, réponses pour apprendre plein de choses au travers de différentes thématiques. Les animaux, les sciences, les sports, les loisirs, les arts. Il y a même des questions sur les maths. Vous avez des petits-enfants, vous, Claudine?
2: Oui, j'en ai 5.
0: Bon, bah parfait. Bah, ce sera pour eux, alors, ce cadeau, Claudine.
2: Voilà, tout à fait.
0: Ils ont quel âge, vos petits-enfants?
2: C'est très bien. Ah bah ça va de 20 ans à 10 ans.
0: Bon, bah ce sera pour le petit de 10 ans ou pour la petite de 10 ans, cette boîte de quiz. Claudine, on vous souhaite une belle journée, un bon barbecue.
2: D'accord,
0: ce soir.
2: Beaucoup. Oui, merci.
0: Un bel été et puis rappelez-nous quelle est la radio la plus écoutée en Mayenne, Claudine.
2: Ici Mayenne.
0: Vous jouez avec nous, coup de foudre en Mayenne, c'est votre jeu de l'été, 02 43 67 11 11 pour participer.
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0: quand même, c'était M pour Cora.
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0: Ah, ce jeu où il y a de l'amour, parce qu'on s'aime bien, parce qu'on adore notre département et on adore visiter ces 8 sites emblématiques. Attention quand même à pas trop s'emballer, à pas trop s'enflammer, parce qu'on peut prendre la foudre également dans ce jeu. Didier est avec nous, bonjour Didier.
2: Bonjour Radio Mayenne.
0: Oh non, vous dites encore Radio Mayenne, Didier ?
2: Non, bah c'est parce que je suis habitué comme ça, mais ici Mayenne.
0: Ah oui, c'est mieux. Voilà, vous savez, Radio Mayenne, c'était vraiment les deux premières années.
2: C'est ancien, ça, déjà.
0: Ah oui, ça fait déjà plus de 40 ans qu'on dit plus Radio Mayenne, normalement.
2: Ah, je sais pas,
0: je peux vous le dire. On voit pas le temps passer. Hein. On est heureux de vous accueillir, en tout cas Didier, pour jouer avec nous. Qu'est-ce que vous faites en ce moment, Didier ?
2: Eh ben, je suis à la retraite.
0: D'accord. Donc, grandes vacances toute l'année.
2: On va dire ça comme ça, grandes vacances toute l'année, avec beaucoup d'occupations à droite à gauche, mais on arrive, c'est bien, quoi.
0: Parce que qu'est-ce que vous faites ?
2: On a des jardins, on a les petits-enfants.
0: Oui.
2: Ça, c'est très important, les petits-enfants.
0: Ils sont à la maison, là, en ce moment, les petits-enfants ?
2: Non. Ils sont avec leurs parents, mais on les retrouvera demain pour partir une semaine en vacances avec eux.
0: Ouais. Oh, bah, trop bien.
2: C'est super.
0: Enfin, c'est top.
2: Voilà.
0: Vous allez où ?
2: C'est top, hein. Ouais, on va pas très loin, parce qu'on a un bébé de 4 mois.
0: Ah oui.
2: Mais bon, on va sur la Bretagne.
0: Ouais.
2: On va du côté de Ferrel, en Bretagne. On va aller voir Pélestin. On va aller visiter des petits villages bretons. On va faire des petites sorties. On va aller faire plein de petites choses.
0: Oh, bah, c'est top, ça. Surtout que il fait beau et chaud en Bretagne cet été, comme chez nous en Mayenne, et que même la mer est chaude là-bas en ce moment.
2: Oui, il fait très, très chaud même.
0: Ouais.
2: Mon beau-père qui habite du côté de Lorient, il vous garantit qu'il a les 35-36 comme nous.
0: Hein. Ben oui, et ils sont. Alors, nous non plus, on n'est pas habitués, mais quand on est à Lorient, on ne s'attend pas à avoir 35 degrés, et c'est vrai que ça doit faire bizarre. Avant de s'aventurer en Bretagne pour vous à partir de demain, Didier, aventurons-nous dans nos 8 lieux emblématiques de la Mayenne.
2: On peut
0: aller aux Avaloirs, pas loin de chez vous d'ailleurs, puisque vous êtes à Saint-Sanson.
2: On connaît très bien d'ailleurs.
0: Ben oui. On peut aller à Sauges, à Jublin. Ah, vous voulez pas me laisser parler, Didier ? parce que je voulais vous citer les 8 sites qu'on peut découvrir dans ce jeu. Alors, les Avaloirs à côté de chez vous, Sauges, Jublin, Sainte-Suzanne, Le Halage, le Refuge de l'Arche, là c'est les châteaux ou le musée Robert Tatin.
2: Allez,
0: on va où ?
2: On va au Refuge de l'Arche.

0: Deuxième fois que vous visitez Radio Mayenne. Bon, c'est pas grave. Enfin, dites ici Mayenne quand même. Et justement, Didier, je vous souhaite de très très belles vacances en Bretagne. Et alors là, ne vous trompez pas de nom. Quelle est la radio la plus écoutée en Mayenne et quelle est la radio de vos vacances cet été en Mayenne, Didier ?
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0: Votre jeu de retour dès lundi avec régulièrement des cartes cadeaux d'une valeur de 50 euros à gagner.

0: Adriano Celentano avec I Want To Know à suivre. C'est l'amour, l'amour, l'amour. Mouloudji version bon entendeur. Et ensuite, vos infos de midi.
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0: L'amour, l'amour, l'amour. Belle journée avec Ici Mayenne.
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0: La radio la plus écoutée dans le département. Bel été, il est midi. Vos infos avec Stéphanie Denovo. Un des agresseurs du petit John Lucas, condamné à 4 mois de prison ferme par le tribunal pour enfants de Laval.
2: John Lucas, c'est ce garçon de 12 ans, passé à tabac par deux adolescents le 8 juillet dernier dans le quartier des Fourches à Laval. L'agression filmée et partagée sur les réseaux sociaux. Celui qui a filmé l'agression, un adolescent de 16 ans, était jugé hier. Marie Hortense, la maman de John Lucas, était présente au procès, mais pas son fils. Il n'a pas voulu se retrouver face à ses agresseurs.
3: Les deux se sont excusés. Celui de 16 ans, il a dit si John Lucas était là, il allait demander pardon à John Lucas. Mais comme il n'est pas là, il demande toujours pardon à John Lucas. Et les deux ont regretté leurs actes. Malgré un peu le petit, il y avait un petit sourire qui m'a un peu choqué. Enfin, qui a choqué tout le monde. Bon, ça m'a soulagé quand même, c'est vrai. Et surtout quand le juge a parlé, et le procureur aussi, ils m'ont vraiment rassuré parce qu'ils n'ont pas pris ça à la légère. Ils se sont comportés déjà comme des humains, comme des mamans, comme des papas. Donc pour moi, il fallait que les deux soient condamnés de la même façon. Même si c'est 4 mois, mais c'était mieux que les deux payent pour ce qu'ils ont fait pour mon fils. Parce que si mon fils mourait, on n'allait pas être là.
2: L'auteur des coups, âgé de 15 ans, qui est sous contrôle judiciaire, était présent à ce procès, mais lui sera jugé plus tard. Cette affaire est à retrouver en détail sur ici.fr. Chassés croisés de vacanciers ce week-end entre juilletistes et haussiens, Bison Futé a classé cette journée rouge dans le sens des départs sur tout le territoire et même noir dans le sud-ouest. Demain, ce sera noir partout.
0: On peut avoir 20 ans et mourir d'une crise cardiaque.
2: Chloé, une jeune mayennaise originaire de la Baconnière, le sait trop bien. Son frère et son ami d'enfance sont morts d'une crise cardiaque l'an dernier. Ils étaient âgés de 25 et 23 ans. Elle a décidé de sensibiliser les jeunes aux maladies du cœur en organisant une course à pied le 30 août sur les traces des cœurs, car son frère est mort lors d'un trail.
4: Théo était sportif coureur, moi je cours également et c'était pour moi un moyen de rassembler en mémoire de Théo et Justin et de mobiliser justement ces coureurs qui font pas forcément d'examens médicaux et dire que même sans signe d'alerte, il peut arriver ce genre de drame puisque Théo était gendarme, suivi régulièrement et il est parti sur une course comme ça du jour au lendemain. Dans le but aussi de récolter des fonds pour justement ces pathologies cardiaques, ces jeunes qui partent de manière totalement subite, qui détruisent des familles totalement et sans compréhension de la situation. Et ça va permettre d'aider la recherche et essayer, à notre échelle, de faire bouger les choses.
2: Les bénéfices de la course seront reversés au CHU de Nantes qui dispose d'un pôle de recherche sur les maladies cardiaques. Il est toujours possible de s'inscrire à la course sur la trace des cœurs qui aura lieu donc à la Baconnière le 30 août. Vous avez toutes les informations pratiques sur notre appli ici. Dernier match de préparation en ce moment pour le Stade Lavallois qui joue au Havre. Il y a 0 partout. La seconde période va débuter. La reprise de la Ligue 2 approche à grands pas pour les Tongos puisque ce sera dans une semaine face à Rodez. Face au risque élevé d'incendie en Mayenne, les organisateurs de la fête médiévale de Lassay-les-Châteaux ont décidé d'annuler l'événement prévu ce week-end. Les organisateurs qui travaillent déjà sur de nouvelles idées et d'adapter donc cette fête face aux conditions climatiques pour l'an prochain, pour éviter tout départ de feu. D'ailleurs, la préfecture de la Mayenne interdit toujours de se rendre dans les bois et les forêts du département entre midi et minuit. L'arrêté est en vigueur jusqu'à ce soir, mais il pourrait bien être prolongé en fonction du risque d'incendie.
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2: Voilà, prudence hein, par rapport à cette sécheresse et au risque d'incendie, puisqu'en plus, il ne pleut toujours pas et les températures sont élevées.
0: Non, toujours pas. Alors, on a quand même un ciel qui est plus lumineux que ce qu'on a eu au réveil ce matin, mais pour autant, ça reste voilé tout au long de cet après-midi. Les températures sont en baisse par rapport à hier. On a de 25 à 28 degrés cet après-midi, à 27 degrés à Saint-Berthevin. Ciel qui va rester voilé tout au long du week-end d'ailleurs. On aura toujours des maximales demain après-midi, comprises entre 25 et 28. C'est à partir de dimanche où ça va remonter. On va reprendre du 30 degrés. On aura du 31 à 33 dimanche après-midi au meilleur de la journée. Bel après-midi Stéphanie, à tout à l'heure.
2: À 17h.
0: Et voici le meilleur d'Otake.
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6: Bonjour à toutes et à tous. J'espère que vous allez bien en ce dernier jour de la semaine. Bon courage à toutes celles et ceux qui sont au milieu des incendies. Nous pensons et soutenons également les services de secours qui interviennent sans relâche depuis le début. Alors jusqu'à 13h, nous vous faisons revivre les meilleurs moments d'Otake avec Valérie Damido et Eric Bastien. Il sera question d'une collection de couteaux, mais aussi d'une collection de PV. Oui, oui, une des candidates les accumule. Quant à une autre, elle aimerait bien déjeuner avec Sting. Sting, si jamais.
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6: Mais avant de retrouver tout ce petit monde qui a plein d'anecdotes sympas à raconter, voici Gérard Blanc et son premier titre solo après avoir quitté le groupe Martin Circus. Ça sera d'ailleurs un grand succès de l'été 1987 dont on se souvient encore. Une autre histoire sur votre radio ici.

0: Gérard Blanc, une autre histoire sur votre radio ici. Et ce qui est une autre histoire maintenant, c'est la proposition un peu particulière que Mélanie Nani, d'ici de Romardèche, a eue lors de son voyage de noces. Quant à Lionel, d'ici Occitanie, il a rencontré sa femme grâce à une pelle et un balai. Et oui, faire le ménage, ça peut servir. Tout cela a bien amusé Valérie Damido et a inspiré des jeux de mots à Eric Bastien, comme d'habitude, sur votre radio ici.
1: Alors, notre petit Lionel, il a rencontré Anne, comme quoi l'amour parfois frappe à la porte avec des objets. Eh ben oui, il a rencontré Anne grâce à une pelle et balai. Et oui.
2: Ça ouais. Fait mal.
1: C'est vrai, parce qu'elle était éducatrice comme lui. Il voulait une pelle et un balai. Il est allé chercher dans un autre service. C'est Anne qui était là. Et alors, qu'est-ce qu'elle t'a dit?
3: Elle s'appelle Reviens, la pelle.
1: Donc, ça démarrait fort hein, sur les chapeaux de roue.
2: Ouais. En même temps, ils l'ont roulé. L'appel. Au final. Rouler l'appel.
1: Aïe, aïe, aïe, rouler des pelles, les soupes de langue et compagnie. Alors, donc, ça t'a pas découragé, elle était pas commode, mais ça t'a fait rire. Et en fait, là où ça s'est vraiment concrétisé, c'est lors d'une feria.
3: Ouais.
1: À Bon Paquito et ça redémarre.
3: C'est ça, effectivement. Alors.
1: Un petit
3: faisant
1: de
3: sac dans le
1: Gers. Oh là là là là. Et alors, vous vous êtes rencontrés en 2009 et vous êtes mariés quand?
3: En 2013.
1: Oh là là là là. Et il paraît que c'était un mariage...
3: C'était un mariage très pluvieux. Eh ben... On a eu effectivement un orage de dingue, mais un souvenir mémorable. Parce que effectivement aujourd'hui, tout le monde s'en rappelle de ce moment. Ah ben le traiteur y compris, parce qu'il nous a sauvé le mariage. Quand même. Effectivement.
1: Aïe, aïe, aïe, c'était en extérieur ton mariage?
3: On était sous un chapiteau de cirque qu'on avait loué pour l'occasion, dans un champ, dans le domaine familial de la famille des parents Anne. Et effectivement, on s'est retrouvés, c'était un champ, c'était plus un champ, c'était un lac, quoi. En fait, voilà.
1: Oh my god. Bon, bah écoute, c'est pas grave, hein. L'essentiel, c'est que vous êtes toujours mariés. En plus, c'est vos noces de
3: c'est
1: soie. Alors, il paraît que tu étais fan de Maïté, la cuisinière, et qu'un jour, t'as été dans son restaurant.
3: Oui.
1: Et que, avec ta femme, vous avez fait des photos avec elle. Et qu'est-ce que vous avez dit aux enfants?
3: On a fait croire que c'était une vieille tante, en fait.
2: Ah bah, voyons.
1: Alors,
2: on va la couper. L'anguille, on va la couper l'anguille.
1: Alors,
2: pauvre bête.
1: Bien, alors, tu es à égalité avec notre petite Mélanie. Est-ce que tu vas marquer les 5 points? Eh ben écoute, on va le savoir tout de suite avec la question cash. Tiens, une petite chanson. Alors,
2: Rolling Stones.
1: Absolument pas, c'est la BO du film sur Elton John. Comment appelle-t-on un film qui raconte la vie d'un personnage réel? Comment s'appelle un film qui raconte la vie d'un personnage réel? Top chrono, 10 secondes.
3: Un biopic.
1: Balam, balam, balam. Eh bien, est-ce que c'est une bonne nouvelle? Est-ce que c'est une mauvaise nouvelle? Bonne nouvelle, c'est vrai. C'est un biopic, c'est la contraction de Biographical Picture. Et donc, bravo, 5 points, tu as 8.
2: Et combien elle a notre Mélanie à cette heure-ci? Ah non, attention Mélanie, on peut égaliser, puisque la question qui arrive vaut 5 points. Comment ça va Mélanie, là, depuis midi? Détendue, tranquille?
4: Oui, ça va très bien, merci beaucoup.
2: T'es une prof sympa ou comment tu te qualifies? Tes élèves, ils sont cool avec toi?
4: Bah écoutez, moi j'ai pas de soucis, j'espère être cool et puis surtout j'espère donner l'envie d'apprendre la physique chimie, donner le goût aux sciences.
2: Évidemment la chimie. Alors on va s'intéresser à ta rencontre avec Damien et on va comprendre s'il y a eu alchimie. Bah oui, quand même. Bah oui. Bon, la rencontre avec Damien s'est produite pendant votre rectorat, donc déjà, on devrait vous appeler docteur. Il était dans un labo, à l'autre bout du couloir. Et toi, tu venais utiliser sa centrifugeuse. Oui, parce que on fait de la centrifugeuse. Juste pour le voir, comme ça, c'est le moyen que tu avais trouvé pour venir assez souvent dans son labo, même si tu ne centrifugeais rien du tout, en fait.
4: Exactement, je mettais de l'eau et je traversais le couloir comme ça, je pouvais rester 10 minutes, un quart d'heure dans le labo là-bas pour le séduire.
2: C'est toi qui l'as dragué.
1: Eh ben c'est bien.
4: Exactement.
2: Et ça a marché.
4: Ben ça a marché, je m'en suis bien sortie.
2: Ouais. 23 ans que vous connaissez, tu l'as dit, 21 que vous êtes mariés. Alors vous avez même failli vous multiplier. Ouais. parce que vous êtes parti à l'île Maurice, hein, on l'a dit tout à l'heure, voyage de noces. On papote comme ça avec un couple qu'on a rencontré. Qu'est-ce qu'ils vous ont proposé?
4: Ah ben voilà, ils nous ont carrément proposé d'échanger pendant le voyage de noces.
2: Tu pars tous, quoi. Truc classique.
4: Voilà, exactement, ça leur posait pas de problème. Donc oui. Un petit peu surprenant, voyage de noces, mais voilà, il veut un jeune couple qui venait de se marier aussi. Donc
2: en même temps, t'es prof de physique, donc physique.
1: Non, mais enfin, c'est pas parce que t'es prof de physique que t'es obligé de partouzer avec le premier couple venu.
2: Bon, alors, t'y as pas été. J'imagine que tu n'y as pas été, quoi. Voilà.
1: Mais elle va pas te le dire, enfin, ça te regarde pas.
2: Bah, elle nous en parle.
1: Elle en parle, elle est obligée d'aller jusqu'au bout d'en parler.

0: Zaz, qui sera au festival Meule Bleue à Cahors le 11 septembre, mon sourire. Nous retrouvons Lionel d'ici Provence et Mélanie d'ici Drôme-Ardèche qui ont eux aussi le sourire avec Valérie Damido et Eric Bastien. C'est le bingo final. Auriez-vous fait mieux qu'eux? C'est à vous de jouer. Écoutez bien votre radio ici.
1: Nous sommes au taquet avec Lionel. Il paraît que tu as un trèfle à quatre feuilles que ta fille t'a trouvé. C'est magnifique ça,
2: moi. Oui, tout à fait. Ouais.
1: Elle a de la chance. Moi, j'en ai jamais trouvé. Hein. Donc, bon. Tu aimerais déjeuner, si tu le pouvais, avec Adèle, la chanteuse.
3: Ah oui. Ah oui.
1: Vraiment. On adore.
2: Ça, c'est un rêve.
1: Alors, tu l'emmènerais déjeuner où?
2: Dans le Gers, pourquoi pas.
1: Allez, dans le Gers, bon, c'est vrai qu'on mange bien dans le Gers. Alors, on va faire le bingo ensemble. On va essayer de faire en sorte que tu marques le plus de points. Pour t'encourager, on va te mettre Coldplay, que t'adores.
2: Oui, j'adore.
1: Alors, on espère que ça va t'encourager. Le bingo d'aujourd'hui, il est très simple. À mon top chrono, tu auras 10 secondes pour me citer un maximum de policiers, détectives célèbres qui sont de la fiction, livres, films, séries ou des gens réels que tu connais. Enfin, qui sont quand même célèbres. Hein. Ah oui. Voilà, va pas me citer le flic du bout de ta rue. Allez, un maximum de détectives, policiers célèbres, fictifs ou pas. Top chrono, 10 secondes.
2: Colombo, Arsène Lupin, Sherlock Holmes, Watson, Derrick,
1: Oui. Alors, je vais te prendre Lupin parce que il a été effectivement flic et voleur.
4: Ah oui.
1: Donc, je te prends ça. Ça fait 5.
4: Sherlock Holmes et Watson, vous prenez les deux.
1: Oh, bah, c'est les deux enquêteurs.
4: Ouais, il y en a un qui est médecin quand même.
1: Mais ils enquêtaient. Pardon, je suis désolée. Ouais. Hein. Bon, il y avait Navarro, Rouletabille, Julie Lescaut, Emma Peel, Simon Templar, Jessica Fletcher, Benoît Blanc. Allez.
4: Non mais Mélanie, j'essaie de négocier pour toi. Hein. J'essaie de lui enlever des points, mais bon, voilà, il a 4. Il a 4.
1: Oui, il a 4. Tu vois, ça aurait fait 5 avec Lupin, mais je...
4: C'est vous qui décidez. Vous le prenez ou vous le prenez pas?
1: Je le prends pas. Il a joué les flics, mais pour ses enquêtes.
4: Vous allez le regretter dans un instant.
1: Non, je vais pas lui prendre Lupin. Il a joué les flics, mais c'est pas un vrai flic.
4: Alors, 8-3, c'est le score. Pour ceux qui découvrent l'émission, le bingo, c'est une séquence qui vaut 10 points. Celui qui marque le plus de points encaisse 10 points. Ça veut dire que Mélanie, si tu vas au-delà de 4, le score qu'il a fait, donc 5, eh ben, tu gagnes et tu reviens vendredi, hein.
2: D'accord.
4: Okay.
1: Elle s'est endormie avec tes explications.
4: C'est un peu les chiffres et les lettres. Ouais, 70, allez. Bon, Mélanie, quand même une petite dernière histoire. Alors, comme ça, on se prend les PV et on est même championne des PV. Hein.
2: Ouais, malheureusement, je suis assez costaud là-dessus.
1: Mmh. Ouais. Tu te gares comme une patate, quoi.
2: Ben, ça arrive souvent. Soit je me gare comme une patate ou alors, franchement, dans la Drôme, c'est limité à 80. Ben, j'appuie un peu.
4: Ouais, sauf que t'appuies sur une voiture qui n'est pas vraiment la tienne.
2: Ben, en fait, voilà, elle est au nom de mon mari. Donc, en fait, quand je perds les points, c'est Damien qui les perd.
4: Oui, un petit excès de vitesse, un petit flash, un petit rouge. Ben, monsieur perd ses points, puis madame va bien.
2: Madame va très bien comme ça.
4: Voilà.
1: Et voilà, bravo Damien.
4: Ouais, il doit être content quand même. Bon, allez, pour t'encourager, on a aussi du YouTube, dis donc.
1: Qu'est-ce que tu chantes bien.
4: Ouais, je sais. Et alors, j'adore moi, les séries des années 80 comme Mélanie. Vous connaissez ça?
1: Signé 4 sides. Genre, tu regardais 4 Size.
4: Ah ouais, je regardais 4 Size, ouais. C'était 3 meufs. Et il y avait un gars qui s'appelait Quentin. Et alors, les filles, elles lançaient comme ça leurs cartes. Ou Quentin, il lançait les cartes comme ça. Ou Mélanie.
1: Ferme Google.
2: Ah ouais.
4: Non, c'est
2: pas vrai. J'ai beaucoup ça, c'est vrai.
4: Ouais, bien sûr.
1: Allez.
4: En revanche, à H2O, oui, je peux fermer Google, on est d'accord. Tiens, oula. Mélanie.
2: Oui.
4: L'instant est solennel.
1: Tu dois faire 5.
4: 10 secondes pour cela, pour me citer. Un maximum de hors-la-loi, de brigands, de voleurs célèbres, fictifs ou réels. Top chrono, 10 secondes.
2: J'ai Arsène Lupin, j'ai pas grand-chose. Waouh. Eh ben j'en aurais qu'un.
4: Regarde. Déjà, Barrow, Clyde, Parker, enfin voilà, Bonnie and Clyde.
1: Jesse James, la bande à Bono, Mesrine, Cartouche, Danny Ocean.
4: Les Raptou, Al Capone.
1: The Mask, le Joker.
4: Robin des Bois, Robin the Wood.
1: Oh là là.
2: J'ai été nul, hein.
1: Oh là.
4: Mélanie, tu ne marqueras qu'un point, donc tu n'encaisses pas les 10 points, donc c'est pour Yo-Yo, hein.

0: écoutez ici Freddie Mercury, Living on My Own. Dans un instant, l'agenda de votre été et tous les bons plans dans votre région. Puis retour de la musique avec Michel Sardou sur votre radio ici.
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7: À vos infos pratiques en une minute. Première info, si vous partez en vacances, vous pouvez opter pour l'opération Tranquillité Vacances, un service gratuit qui vous permet de sécuriser votre domicile pendant vos absences grâce à la surveillance de la gendarmerie. Pour bénéficier du dispositif, il faut en faire la demande plusieurs jours avant votre départ, soit en vous rendant directement à la brigade de gendarmerie, soit en remplissant le formulaire disponible sur le site service-public.fr. Deuxième info, si vous avez des problèmes de rongeurs ou de frelons asiatiques sur Laval, vous pouvez les signaler à la ville via une plateforme en ligne disponible sur son site dans la rubrique au quotidien, puis ensuite sécurité et prévention. Les formulaires sont directement traités par les services compétents. Enfin, en Mayenne, il existe un réseau appelé MyGourde. Le principe simple, lorsque vous êtes en balade et que votre gourde est vide, vous pouvez entrer chez l'un des 146 partenaires du réseau pour la remplir gratuitement. Rendez-vous dans une petite heure pour vos prochaines infos pratiques.
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0: Bienvenue si vous nous rejoignez. J'espère que vous allez bien à la maison, au travail ou en vacances. Bon courage si vous êtes sur la route. Bison futé, voie rouge aujourd'hui, voire noire dans le quart sud-ouest, dans le sens des départs. Ça va bouchonner. Michel Sardou, maintenant, pour vous accompagner dans les prochaines minutes. Être une femme sur votre radio ici. Dans

0: une femme, Michel Sardou, dans la playlist d'ici. Valérie Damido et Eric Bastien sont maintenant avec Jean-Pierre d'ici Touraine, qui raconte la surprise qu'il a eue en voyant pour la première fois l'animal de compagnie de sa chérie. Et Lola d'ici Armorique, qui elle aussi a eu une surprise pendant l'émission. Je vous laisse découvrir laquelle.
1: Jean-Pierre et l'amour. Ah, l'amour et Jean-Pierre. Jean-Pierre et l'amour. Ça s'est passé d'une certaine façon un peu rigolote, le premier rendez-vous.
2: C'est-à-dire...
1: Eh bien les rats, parce que figurez-vous que notre ami Jean-Pierre a rencontré Dominique dans un site de rencontre, bim bam boum. Ils se sont vus dans un café, ils ont été ensuite au cinéma, et puis le week-end d'après, Dominique elle dit bah, « Jean-Pierre viens chez moi », et comme ça, bon bah voilà, on est chez Dominique, on se roule des pelles, et puis là qu'est-ce qui s'est passé Jean-Pierre ?
3: Eh bien il s'est passé qu'en fin de compte, s'est déplacé devant moi un petit truc que je me suis demandé quoi. J'ai dit, tiens, qu'est-ce que c'est, quelqu'un qui se promène, qui est tout petit. Et puis, peu de temps après, ben, sur l'épaule de ma conjointe, c'était un rat.
1: Ouais. C'était qui le rat ? Parce que c'est pas le rat de... Il vient pas de la rue, le rat.
3: Ah non, c'était un petit rat domestique qui appartenait à sa fille, en fin de compte, mais qui avait mal fermé la cage. Mais le rat avait l'habitude, avait l'habitude de venir se promener comme ça dans la maison, venir sur le canapé, venir sur son épaule. Eh ben, il a fait comme d'hab.
1: Ah oui, d'accord.
3: Très surpris, on va dire.
1: Ah bah oui, je comprends.
2: Moi, je fais une crise cardiaque, direct. Un rat sur l'épaule pendant que je suis en train de galocher ma meuf. Attends.
1: Pendant que je suis en train de galocher ma meuf. Vas-y, mon frère. Vas-y, frère, pendant que je galoche ma meuf, il y a un rat qui arrive sur l'épaule. Ça va, ça se passe bien, Eric Bastien ?
2: Ça va, tranquille, et toi,
1: ouais,
2: la baisse ?
1: Tranquille, allez. Non, vas-y. Alors, vas-y, frère. Alors, c'était pas mal. Enfin, ça fait 13 ans que t'es avec Dominique. Si t'as pas refroidi, le rat.
2: Ça va, tranquille.
1: Tranquille. Le rat, il était. Bon, bah, il a vécu longtemps, le rat, ou il est toujours là, le rat, ou comment ça se passe ?
2: Il dure beaucoup d'enfants.
1: Non, parce que.
3: Ça vit pas très longtemps un rat en fait.
1: Ah oui. Presque... Moi j'en ai eu un, ça a duré 5 ans et après ma mère l'a relâché pendant que j'étais en vacances dans la forêt.
2: C'est triste.
1: Ah bah je te confirme, moi j'avais ce rat, je l'adorais. Je l'avais sauvé du laboratoire de.
2: Et vous le vivez comment aujourd'hui Valérie ? Vous êtes allongé pour écoutez, en parler un petit peu ? Françoise Dolto !
1: Non, ça va, je le vis bien. Ça, j'ai su la vérité 30 ans
2: tu
1: plus tard.
2: Tu recherches ce rat depuis des années.
1: Exactement.
2: À travers la, je sais pas, moi, à travers moi ou d'autres.
1: Évidemment. Alors, notre ami Lionel, tu vas essayer de marquer 3 points avec la question à choix multiple. Je te pose la question, je te fais des propositions à mon top chrono. Tu auras 10 secondes pour me choisir ta propale. Alors attention, ambiance château. Ambiance château. Alors, quel château de la Loire est surnommé le château des dames ? Amboise, Chenonceau, Chambord, le château d'Éric Bastien.
2: Bien sûr, immense.
1: Château de la Loire qui est surnommé le château des dames. Amboise, Chenonceau, Chambord, Bastien. Top chrono, 10 secondes.
2: Il y a plein de rats dans mon château.
3: Chenonceau.
1: Et c'est une bonne réponse. C'est un château construit en 1513 et c'est surtout des grandes figures féminines comme Diane de Poitiers ou Catherine de Médicis qui l'ont vachement remodelé, influencé. Bravo, 3 points pour toi. Tu as 4.
2: Lola qui a 2 points. Lola avec ici Armorique, qui habite à Rennes, qui a 2 enfants, qui est divorcée, qui est super sympa, qui est championne du karaoké et qui nous a dit...
4: Ah
2: si, tu peux Lola. Lola qui nous a dit tout de suite en début d'émission, moi j'ai eu un crush pour un homme qui vit à Caen. Ah, oui. Alors j'aurais voulu te faire plaisir parce que je voulais qu'on l'appelle et je voulais qu'il t'encourage un petit peu. Écoute, impossible de le joindre. Donc voilà.
4: Bon, okay.
2: Bon, c'est pas grave. Lola, en tous les cas,
4: il décroche pas au 08, je pense.
2: Non, mais ça doit être ça. Bonjour Stéphane.
5: Bonjour.
2: Voilà.
5: Bienvenue.
2: Stéphane est à Caen. Marvin Gaye.
4: Super.
5: Tout à fait.
1: Stéphane.
2: Stéphane, dis-nous tout. Vous êtes jamais rencontré avec Lola ?
5: Non. La rencontre est prévue ce week-end.
2: Wow.
1: Ça veut dire que Lola, si tu gagnes pour demain et que t'es qualifiée, tu pourras même aller à Bordeaux avec Stéphane.
2: Génial.
4: Mais tu sais pourquoi je joue pour lui ? Parce qu'il adore les chevaux.
1: Voilà.
4: C'est pour ça que je joue pour lui, franchement.
2: Bon, Stéphane, il y a un vrai crush là, ça se passe bien, t'as hâte.
5: Oui, c'est réciproque en plus.
2: Ce week-end, t'as envie et tout, toi aussi, t'es séparé, t'as envie de retrouver l'amour parce que la vie est belle, quoi. Voilà.
5: C'est exactement ça.
1: Les clichés et les poncifs que peut sortir.
2: Ils sont séparés, tous ces bécis, évidemment.
4: On croise les doigts.
2: Bon, Stéphane, quel est le défaut principal de Lola, quand même, parce que
4: j'en ai pas.
2: Oui, tais-toi, tais-toi, toi, retourne chanter. Stéphane, c'est quoi son défaut?
4: J'en ai pas.
5: Eh ben là, honnêtement, même en réfléchissant, je lui en trouve pas là.
1: Oh là là là, mais c'est l'amour.
2: C'est
1: l'amour, totalement l'amour.
2: Stéphane, il est trop fort. Bon, Stéphane, on te laisse parce qu'on va pas non plus
1: Voilà.
2: Mais merci d'avoir été avec nous en direct depuis
4: quand. Merci
5: beaucoup, bonne continuation.

0: forte.
1: En tournée à partir de mars 2027, première date à Strasbourg, Sochaux et Dole, Zazie, peu importe, dans la bande-son d'ici. Faisons connaissance à présent avec Sébastien, d'ici La Rochelle, qui fait des trucs bizarres. Si, si, c'est bizarre, Valérie Damido pense la même chose. Et avec Corinne, fière, très fière d'être auvergnate, comme Éric Bastien sur votre radio ici.
2: Alors là, il va falloir que tu m'expliques. Parce que ta manie, c'est te caresser constamment les ongles et te tortiller les doigts. Peux-tu m'expliquer? Alors Kiki, c'est pourquoi?
3: Eh ben en fait, je pense que je me suis renseigné. Et je pense que c'est pour canaliser un peu l'anxiété et le stress. Mon corps en fait fait que je me caresse constamment les ongles.
2: Comme si tu les brossais, c'est ça?
4: Avec une lime?
3: Voilà, c'est ça. Tout à fait. Tout à fait.
2: D'accord.
4: Ouais, c'est ça. Tu vois.
2: D'accord, mais c'est. Enfin, je veux dire, qu'est-ce qu'elle dit ta femme là-dessus? Enfin, je veux dire.
3: Eh ben ça l'énerve parce que je fais ça constamment. Je fais ça en conduisant, en travaillant.
2: Conduisant
3: tout le temps.
2: Mais comment oui, ça en conduisant? Mais tu es fou.
4: Non, mais on est dans le domaine. On y est là. Hein, je crois qu'on y est là. Hein.
2: Oui, on est quand même.
4: Dans le X-Files là. Hein.
2: Attends, mais on va rester dans le X-Files justement parce que il paraît que ton talent inutile, c'est faire sortir de la fumée de tes cigarettes par l'oreille.
4: Et comment c'est possible?
3: Oui, alors c'est pas reproduire, hein, mais c'est quand effectivement j'étais un peu plus jeune, après une otite, j'avais dû avoir une perforation du tympan. Et en fait, je sais pas si vous êtes déjà passé le nez
2: ouais.
3: pour faire sortir, pour faire. Voilà. Ben en fait, c'est le conduit ORL. Alors donc, du coup, les spécialistes, là, clairement, ils vont tirer la sonnette d'alarme. Mais effectivement, je me suis aperçu par inadvertance quand j'étais plus jeune et que je fumais. Que la fumée, effectivement, par le conduit, arrivait à sortir par l'oreille.
2: Ah d'accord, mais depuis donc, tu t'es fait opérer, ça va mieux là.
3: J'ai arrêté, oui, effectivement. Bon après ça m'a dépanné pendant quelques soirées parce que je faisais quelques paris. Les gens ne me croyaient.
4: Ouais. Le gars est fou, quoi.
3: Les gens ne. Ouais. Et ouais, ils n'étaient pas du tout certains que je puisse le faire. Et puis du coup, ça m'a permis de gagner quelques paris à ce sujet-là.
2: Ok, bon écoute, ma petite cheminée, on va tout de suite marquer le deuxième point. Ma cheminée oléronaise. Alors, écoute bien la deuxième question, vrai ou faux, ne fais pas sortir de fumée par tes oreilles. Écoute bien, le tout premier réveil ne permettait pas de régler l'heure à laquelle il sonnait. C'est-à-dire que le premier réveil inventé, on ne pouvait pas régler l'heure à laquelle il sonnait. Est-ce que c'est vrai? Est-ce que c'est faux? Top chrono, 5 secondes.
3: À mon avis, je pense que c'est une info, je dirais vrai.
2: Eh bien, tu as bien raison. Parce que le tout premier réveil mécanique inventé au 18e sonnait toujours à heure fixe, sans possibilité de réglage. Donc, c'était pensé pour que les ouvriers ayant des horaires fixes se lèvent. Voilà, pas de grasse mat. Très bien, 2 points pour toi.
4: Ouais. Écoute, tu repars vite avec ta fumée, là, on y retourne, tu sors.
2: Oh, mais hein, ça suffit.
4: Allez, avec sa fumée.
2: Attention, parce que moi, j'ai le bras long sur Fort Boyard, je vais te faire kidnapper et te foutre avec les tigres.
4: Ouais, faites gaffe, je vais aller chercher vos araignées préférées. Je sais très bien que c'est pas votre truc, ça. Hein, allez voir Valérie Damido sur YouTube en combat à main nue avec des araignées. Vous allez voir, vous allez rigoler. Corinne, nous, on est des Auvergnats. Oui. Ah, nous la fait pas, nous, les araignées, on les prend, on les mange avec les dents, nous, les araignées. Quand même pas. Bon, qu'est-ce que tu fais dans la vie, Corinne?
5: Je suis secrétaire.
4: Bah écoute, c'est pas grave, tu peux lire avec le sourire. T'es secrétaire dans quoi?
5: Avec le sourire.
4: Ouais, non, mais j'entends, je te taquine. T'es dans quoi, on peut savoir? Dans quelle administration?
5: Je suis dans des pèses poids lourds dans des louvages.
4: Ah bah, tu peux le dire avec le sourire aussi. Hein. Bon, tu voulais être vétérinaire quand tu étais petit, tu voulais même être archéologue, dis donc.
5: Alors, oui, j'aurais bien aimé.
2: Oui, mais ça c'est... Oui, parce que...
4: Bah, tu peux fouiller Terre de Feu, l'Auvergne, les volcans, tu peux faire ton Indiana.
5: Oui, on peut aller à l'Antésie pour faire la pub, tiens.
4: Par exemple, au Puy-de-Dôme, avec le petit train, le petit gris, à 1493 mètres de hauteur, un truc comme ça.
2: Bienvenue sur Ici Auvergne.
4: Attaqué, sponsoré, au taquet, sponsorisé par le Conseil Général de l'Auvergne. Tu fais de la marge, bon ça c'est normal, parce qu'en Auvergne, voilà, on a compris, il y a plein de balades.
2: Bien sûr.
4: Voilà. Ça. Mais bon, allez, il n'y a pas que l'Auvergne, il y a aussi la République Dominicaine. Corinne,
5: Oui. Elle
4: aime voyager. Normal.
2: Bah c'est sûr qu'elle aime mieux le soleil de la Rap d'Homme que...
4: Ouais, oui. Hein, tu y as vu des baleines et t'en vois pas en Auvergne des baleines?
5: Ah non, oui, après c'est des autres baleines, mais c'est pas des baleines.
4: Ah, c'est sûr qu'avec deux truffades, on devient vite une baleine, hein, merde. Bon, sinon t'aimes bien te balader en France. C'est quoi les régions que t'aimes bien, à part l'Auvergne? Parce qu'il y en a d'autres.
5: J'aime bien l'Ardèche, je suis comme Valérie.
4: Ouais.
5: Et j'aime bien tout ce qui est Camargue aussi, hein.
4: Ah, la Camargue, ouais.
2: C'est beau, la Camargue.
4: Languedoc-Roussillon, la Normandie, bien évidemment. Juste avant de jouer, on parlait de l'Ardèche. N'oublions pas cette statue, hein, Andromardèche,
2: du côté de Montélimar.
4: 6,50 m de haut depuis le 18 janvier. Elle est érigée.
2: Le maire de Montélimar est en train de m'appeler sur mon portable.
4: Valérie D'Amido, érigée. 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

Tu peux préparer le café noir Eddie Mitchell sur votre radio ici. Peut-être que vous aussi, vous êtes en train de préparer le café ou le déjeuner même. D'ailleurs, si vous aviez le choix, avec qui aimeriez-vous partager un repas? Marie d'ici Brésil a déjà fait son idée, que l'on découvre dans un instant avec Valérie Damido et Eric Bastien sur votre radio ici.

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3: Ici, nous sommes avec Marie qui a un point, Geoffrey qui a deux points, Marie qui vit à la Capelle Bonance dans l'Aveyron, et Marie, on lui a demandé avec qui elle aimerait déjeuner. Si elle devait déjeuner avec une célébrité, elle déjeunerait avec lui.
4: Avec un Anglais.
3: Avec un Anglais, exactement, avec Sting. Alors, tu l'adores, il paraît, hein.
5: Ouais, je l'aime beaucoup, ouais.
3: Ah, bah, tu as raison, ça. On adore ses chansons, on adore la personne. Mec très engagé, magnifique. Et alors, il paraît que tu l'as vu dans les arènes d'Orange.
5: Ouais, c'était il y a plus de 2 ans et c'était extraordinaire.
3: Ah bah oui, c'est beau les arènes d'Orange en plus.
5: Ouais.
3: La meuf est encore en train de rêver. Elle est en train de rêver.
5: Que c'est vrai en plus.
3: Bah bien sûr, elle le voit, le petit blond super mignon là qui chante et tout.
4: Il est hyper sympa en plus.
3: Il est très
4: gentil.
3: Très sympa.
4: Et il parle français.
3: Et il parle un peu français. Alors, est-ce que tu aimes la chanson en général? Est-ce que tu fais des karaokés? Est-ce que tu écoutes beaucoup de musique?
5: En général, oui.
3: Parce que là, c'est le moment où on va te demander qui chante. C'est-à-dire qu'il va y avoir deux personnes qui vont s'enchaîner, deux artistes. Ce ne sont pas des Français, ce sont des internationaux, je préfère te prévenir.
4: Et, oui.
3: Et ces deux artistes vont s'enchaîner, il faut que tu me les trouves pour marquer un point par artiste. Attention, okay. Écoute bien.

0: Ah, c'est pas enchaîné, oui. Pardon. Alors, c'est à dire quoi comme.
1: Les Bee Gees.
2: Ah oui, Bee Gees.
0: Magnifique, les Bee Gees. How deep is your love? 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Da-da-da. Et joué tout le monde. Moi, j'en ai dansé des slow, j'en ai roulé de la pelle là-dessus.
2: Attends, on a roulé de la galoche là-dessus.
0: Ah là là.
2: Ouais, mais bien sûr.
0: Et voici ta deuxième artiste.

0: cher.
1: C'est qui?
2: Tracy Chapman.
0: Oh là là, mais qui sont forts. Talking about a revolution now.
1: Et bravo, ça fait 3 points pour Marie.
3: Ah, c'est que des titres qu'on écoute au moins une fois par jour, hein, sur ici. Dis donc, Geoffrey, pareil qu'on lance des couteaux. Mais qu'est-ce que c'est de cette histoire? Qu'est-ce qu'il y a? Tu es collectionneur de couteaux?
4: Oui, j'aime bien les couteaux, oui, c'est vrai.
3: Ouais, enfin,
4: mais je ne suis pas lanceur de couteaux.
3: Enfin, t'as quelques couteaux, mais tu utilises toujours le même, qui est un couteau de Nontron. Alors, c'est quoi le couteau de Nontron?
1: C'est quoi, oui.
4: C'est un couteau qui est fabriqué à 20 km de chez moi, avec un joli manche en buis, et voilà.
3: Enfin, il est surtout réputé comme étant le plus vieux couteau de France. Voilà, donc c'est quand même, c'est pas n'importe quel couteau.
1: Mais t'en as combien, des couteaux?
4: Oh, une vingtaine, trentaine.
3: Oui, on n'irait pas chez lui faire un petit tour, hein, le soir dans la forêt.
1: Agathe, si tu nous écoutes et que tu es en danger, n'hésite pas à nous appeler.
3: Elle a des fourchettes, donc il n'y a pas de problème. Bon, allez, Geoffrey, on parlera de ta rencontre avec Agathe tout à l'heure, mais nous allons jouer à présent avec deux chansons. C'est pareil pour toi, il n'y a pas de français, c'est que des titres que l'on connaît. Tu les reconnais, ça vaut 2 points. Voici le premier.

0: Allez, on y va, top chrono. Qui chante?
1: UB40 ou je sais pas comment on prononce en anglais.
0: UB40.
2: Mais c'est...
0: Ah mais c'est ça, c'est UB40, c'est ça?
2: Ah oui.
0: C'est une bonne réponse. Moi, je ne sais pas, j'avais noté UB40. Mais bien sûr, UB40. Oh là là.
2: Oui, c'est UB40.
0: Et nos auditeurs ont tellement de talent. Bah, voici
2: évidemment.
0: Le deuxième titre pour toi pour marquer un deuxième point.

0: Allez, qui chante? On y va pour 5 secondes.
1: 10.
0: Ah, rien que ça. Geoffrey.
2: Là, c'est plus compliqué. Ah. Je sais pas du tout.
0: Il nous a quitté il y a pas longtemps en plus. Joséphine, le 22 décembre dernier, c'est Chris Rea.

0: 6, Réa. Ça fait 3 points pour Marie, 3 points pour Geoffrey.
1: C'est pas mal, hein.
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de Palmas tombée. 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Nous retrouvons Valérie Damido et Eric Bastien lundi avec d'autres candidats pour parler cuisine, par exemple, ou encore moto et Pascal Obispo sur votre radio ici.

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1: Très bonne fin de semaine avec votre radio ici. Il est 13h. Le journal Morgane Guillaumard.
2: Dans l'actualité, aujourd'hui, le chassé-croisé des vacanciers. Bison futé, voie noire sur les grands axes, chargé aussi dans les trains. Ça ne va pas être simple vers la Normandie. Le retour à la maison pour des dizaines de milliers de sinistrés après l'incendie XXL en Gironde. Vous entendrez ceux pour qui l'attente est encore longue. Une pétition pour laisser un peu de répit aux animaux dans les forêts brûlées. Et un succès pour l'Odyssée au cinéma, oui, mais pour les livres audio aussi.
1: Et plus que quelques heures avant le départ en vacances.
2: Mais dès aujourd'hui, bison futé voit noir dans le sens des départs dans le sud-ouest et rouge ailleurs. Pour le traditionnel chassé-croisé entre juilletistes et haussiens, ce moment où l'on voit les maisons secondaires sur nos côtes reprendre vie, de très nombreux vacanciers parisiens arrivent, comme ces trois copines rencontrées par Fanny Imbert.
3: Elles surveillent l'heure sur leur téléphone et comptent les minutes. Pour Léa, Charline et Sarah, c'est le dernier jour de travail avant le départ.
4: Dernière ligne droite, là, il faut rien lâcher, on donne tout, dernière ligne droite. On parle plus que de quelques heures avant le départ en vacances, c'est imminent.
5: On a eu la canicule à Paris, le travail, on n'en peut plus, on a envie d'être en vacances en fait.
6: Mais on les attend comme jamais, c'est-à-dire que tout le monde est fatigué.
5: On est cinq copines d'enfance, on part en van pour faire un van trip dans le Pays Basque. Entre filles, il n'y a pas de plus un accepté.
6: On descend à Espelette pour commencer, on va aller faire un peu de rando. Et ensuite, on va aller plutôt du côté mer pour satisfaire celles qui sont plutôt dans l'ambiance surf et plage.
5: Moi, je mise quand même sur une descente en Espagne pour manger un peu de tapas, mais on verra.
3: La préoccupation du moment, c'est que tout tienne dans la valise.
5: Crème solaire, mots fléchés, jeux, et puis vêtements de sport, maillot de bain. Et voilà quoi, on sera à Paris.
6: On va faire preuve de minimalisme, parce qu'à 5, on a deux caisses pour mettre nos affaires. Je suis stressée.
3: Le débat qui les divise, l'heure à laquelle partir pour éviter les bouchons.
5: Alors moi, je suis professionnelle, voilà, sur les sujets de tout ce qui est autoroute, péage, voiture, bouchon. Demain, le départ se fait à 7h.
6: N'en déplaise à nos copines, plutôt lève-tard.
3: Reste donc à trancher qui sera la plus matinale pour prendre le volant demain matin aux aurores.
2: Partir tôt et ne pas emprunter certaines autoroutes, ça fait partie des conseils pour éviter les bouchons sur la route des vacances que l'on vous a mis sur notre site ici.fr. Et pour ceux qui partent en train, le trajet risque d'être perturbé par une grève à la SNCF. Ce mouvement concerne les lignes normandes. Des trains supprimés dans les deux sens entre Paris et Le Havre, Caen, Cherbourg ou encore Évreux. Les conducteurs et contrôleurs pointent le management toxique de la direction locale. C'est ce que dénonce Tom Kubler, membre du syndicat Sudrail.
7: C'est un mouvement vraiment atypique parce que c'est pas un mouvement syndical. Alors nous, bien sûr, à Sudrail, on le soutient très fortement. Ça émane vraiment de la base du collectif. C'est un ras-le-bol de tous les collègues. Toujours plus de productivisme, de l'autoritarisme, voilà, avec des sanctions, avec si on va pas dans leur sens, c'est des sanctions. On réclame des journées moins productives. On reste des êtres humains. Donc justement, on puisse se reposer. Là, il y a eu les gestions de canicule catastrophiques avec des lieux de découcher sans clim. Et il n'y a plus de dialogue social. Il y a vraiment, nous à Paris, il n'y a aucun dialogue social. Il y a des conducteurs qui étaient passionnés par le métier et aujourd'hui, ils ont réussi à dégoûter tout le monde.
1: 21 départements sont toujours en vigilance orange canicule.
2: Mais avec ce soleil, la sécheresse est très forte. Les fleuves et les nappes phréatiques sont presque à sec, au point de manquer d'eau potable dans certaines communes, comme à Cuiserie, en Saône-et-Loire, Paulina Aubel.
8: Hier soir, le téléphone de Chantal a sonné.
9: C'est un appel que nous avons eu sur notre fixe.
8: Au bout du fil, un message de la SOR préenregistré.
10: Demandons à tous les usagers de réduire immédiatement leur consommation d'eau et de supprimer tous les usages non indispensables. Dès que le niveau d'eau sera revenu satisfaisant, cette limitation des usages de l'eau pourra prendre fin.
8: Chacun est donc invité à raccourcir les douches, ne plus laver sa voiture, limiter l'arrosage, des habitudes que Jean-Paul avait déjà largement adoptées.
11: On récupère l'eau de lavage des légumes et on arrose les fleurs avec. Si tout le monde n'ouvre pas le robinet, il n'y aura pas de coupure.
8: Ces messages ont aussi provoqué beaucoup d'inquiétudes parmi les habitants. En mairie, le téléphone n'a pas arrêté de sonner, selon Carole Deliot, première adjointe.
12: Parce que beaucoup ont reçu les appels, les SMS de la SOR, comme quoi il y aurait des coupures imminentes. Certaines personnes âgées ont pris peur, donc je leur dis à toutes, on fait attention à vous, on prend soin de vous.
8: Les élus assurent que si des coupures d'eau devaient intervenir, les personnes les plus vulnérables recevraient des bouteilles d'eau. Frédéric Chaloin, le maire de Cuisery insiste sur la nécessité d'un effort commun.
13: On entend souvent au niveau de la population les gens dire oui, mais chaque année on nous dit ça, mais non, cette année c'est vraiment sérieux, il faut vraiment le prendre au sérieux. Chaque goutte d'eau compte, prend tout son sens.
8: La commune a d'ailleurs déjà arrêté d'arroser son stade et tous ses massifs fleuris pour montrer l'exemple.
2: Et en plus des zones en vigilance canicule, 10 départements du centre et de l'est sont placés par Météo France aujourd'hui en alerte orange aux orages.
14: 13h05, les sinistrés des incendies en Gironde continuent de rentrer chez eux.
2: Oui, la préfecture donne son feu vert pour deux nouvelles communes, Biganos et Audenge. Plus de la moitié des 224 000 résidents et touristes délogés depuis le début de l'incendie ont déjà pu rejoindre leur logement. Et par conséquent, à Bordeaux, le parc des expositions, transformé en centre d'accueil depuis le début de l'incendie, se vide peu à peu depuis hier soir, Marie Boéda.
14: C'est l'heure du dîner. Le dernier dans cet immense hall espère Jocelyne et Claudette, 75 et 80 ans. L'une d'Arès, l'autre d'Andernos, rencontrés ici. Leur lit de camp à quelques centimètres de distance. Ceux d'autour sont vides.
15: Bah c'est bizarre parce que nous, on vivait à 7 là. Il y avait des gens qui étaient là avec leur chat. On mangeait ensemble, on allait chercher les repas ensemble. Bon, c'est vrai que là, maintenant, c'est plus calme. Mais bon, moi, je suis contente pour eux. Ils sont rentrés chez eux.
16: Pour nous, ça nous fait un peu quand même, parce qu'on se dit, mais on est encore là, et puis les autres sont partis.
14: Une volontaire de la réserve citoyenne racle un plat de salade de riz servi aux bénévoles et aux derniers évacués. Elle balaye du regard la salle presque déserte.
17: Par rapport au début de semaine, c'est vrai que ça fait quelque chose. Hein. Quand ils ont annoncé au micro que tous les gens pouvaient repartir chez eux, ou la plupart, il y en a qui ont applaudi, il y en a qui ont crié de joie, et il y en a qui ont pleuré.
14: Elles ont toutes été formées à ce type de catastrophe, mais là, c'était réel, pour la première fois, confie-t-elle. Alors Mathilde, volontaire aussi, souffle un petit moment.
18: C'est un peu la redescente. Après, on sait qu'on a aussi beaucoup de rangements à faire. On a de renvoyer des nourritures qui n'ont pas été consommées. Puis après, on ira dormir. Une vraie nuit complète.
14: Des caisses en plastique, des bordes de couverture, d'oreillers ou de vêtements. Des dons qui seront distribués aux associations.
2: La Gironde rend aussi hommage aux deux pompiers morts à Mérignac sur un feu de forêt il y a 10 jours. Une minute de silence a été respectée ce matin dans les casernes du département. Et ce méga-feu en Gironde provoque aussi beaucoup d'émotions et certains en profitent. Des personnes mal intentionnées se font passer pour des pompiers et organisent des faux appels aux dons. Des campagnes de soutien lancées sur les réseaux sociaux mais aussi en porte-à-porte. Les pompiers de Gironde portent plainte après plusieurs cas recensés dans le département. Et dans ces forêts brûlées, de nombreux animaux ont été délogés de leur habitat naturel. À l'image de cette biche fuyant les flammes en Gironde et dont la vidéo a fait le tour des réseaux sociaux. À tel point qu'une pétition citoyenne prend de l'ampleur. Elle demande l'interdiction de la chasse dans tous les massifs forestiers touchés par les incendies Gabin Bocquet.
19: Pas de fusil sur les cendres. Une pétition lancée après l'incendie de Fontainebleau par un citoyen engagé, Bruno Valentin. Pour lui, la forêt a besoin de paix pour guérir.
20: Il faut que vraiment on décale la chasse au moins pendant 3 ans pour que la nature, les animaux aient la possibilité de vivre le calme de ces animaux qui ne savent plus où aller, qui ne savent plus où se cacher, qui ont perdu leur terrier, coincés parfois par des grillages mis par l'humain. Donc il faut refaire vivre cette forêt.
19: Il demande donc un périmètre de non-chasse autour des zones brûlées, le temps que le cycle de reproduction des animaux reprenne naturellement sans être traqué. Mais selon les études scientifiques, les ongulés comme le cerf ou le chevreuil, en grand nombre, empêchent la bonne régénération des forêts. Églantine Goucotin est ingénieure forestière.
21: C'est les jeunes pousses qui sont préférées par les ongulés. Les jeunes pousses, c'est la forêt de demain. Les ongulés n'ont plus ou très peu de prédateurs naturels. L'homme, en fait, a chassé le loup des massifs forestiers. À créer un déséquilibre et potentiellement un accroissement des ongulés.
19: Selon la spécialiste, il faudrait donc mieux miser sur la protection des loups, des prédateurs naturels pour retrouver un équilibre dans les populations et protéger les forêts.
2: Cette pétition en ligne a déjà recueilli près de 324 000 signatures.
14: L'adaptation de l'Odyssée par Christopher Nolan, c'est le succès de cet été.
2: Oui, et pas seulement au cinéma. Depuis la sortie du film, le phénomène se propage aussi aux adeptes du livre audio Adrien Serrière.
22: Aide-moi à rentrer chez moi.
23: Chez Spotify, on n'avait jamais vu pareil engouement en matière de livres audio. Les écoutes de l'Odyssée d'Homère en France ont bondi de 750% dans les jours qui ont suivi la sortie du film de Christopher Nolan.
24: En fait, l'engouement, il ne faiblit pas du tout, il s'accélère.
23: Jérémy Amselem est directeur des partenariats éditeurs au sein de Spotify Europe.
24: Mais aussi sur d'autres titres, bah, évidemment Liliane, donc les lecteurs font le voyage à l'envers. Donc ils vont vers l'Iliade après avoir lu, écouté l'Odyssée.
25: Champ 2, Télémaque,
0: dès l'aube.
23: Les lectures, comme cette traduction de Philippe Jacoté ou cette autre version incarnée par des pensionnaires de la Comédie française.
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23: Attire très majoritairement les moins de 40 ans. Et notamment les hommes, un fait rarement observé chez Spotify.
24: Il y a 60% de l'audience qui est masculine. Donc on est content de voir ça, non pas qu'on soit content que les hommes lisent plus que les femmes. Mais c'est vrai que c'est plus difficile de les amener au livre, c'est quelque chose qui est su.
23: Et ce n'est pas la première fois que le cinéma dope les écoutes de livres audio. Le Comte de Monte Cristo, L'Étranger ou encore la série Lupin avaient également créé des vagues de nouveaux lecteurs et audio-lecteurs.
2: L'Odyssée qui a déjà fait plus de 3 millions d'entrées en France. Ça sera, fera partie de vos lectures. Cet été, il y a des L'Odyssée à 4.
4: Oui, pourquoi pas. Alors, je pense que je vais déjà aller voir le film. Et puis,
2: faut commencer par ça.
4: Exactement. Et puis, oui, bah, ça peut être une très bonne idée, effectivement. Merci, Morgane Guillaumard. Au prochain rendez-vous avec l'info à 14h sera toujours avec vous. Il y a des destinations de week-end ou de vacances qui sont idéales à vélo. C'est le cas de l'île de Ré, où ici La Rochelle nous emmène dans une minute sur votre radio ici.
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4: En vacances ou en week-end, c'est plus agréable de profiter à pied ou à vélo et de laisser la voiture au parking. Aujourd'hui, nous avons la destination parfaite pour cela. Nous partons sur l'île de Ré avec un parcours à vélo qui vous fera découvrir entre autres les marais salants, mais pas seulement.
27: Quand on pense à l'île de Ré, on pense à ses grandes plages de sable fin, ses huîtres, ses charmantes ruelles, ses maisons blanches, le phare des baleines. Mais moi, j'ai envie de vous faire découvrir Ré la Blanche, blanche comme ses marais salants et sa luminosité. Cette découverte de l'île, je vous la propose en employant le moyen de transport idéal ici, le vélo. Et à la fin de cet épisode, vous saurez pourquoi les ânes de l'île de Ré portent traditionnellement des culottes. Je m'appelle Chloé Bidet, je suis animatrice à Ici La Rochelle. Et j'adore me balader sur l'île de Ré, à vélo, car c'est un territoire qui dévoile de jolis secrets. Observer la nature, immortaliser sa lumière, ses couchers de soleil. Aujourd'hui, on va donc sortir des chemins classiques pour se retrouver en pleine nature, comme j'aime le faire avec des amis ou ma famille. Bienvenue dans Partir. L'île de Ré à vélo, sur la piste des marais salants. Notre point de départ, c'est la flotte, à 10 km du pont de l'île de Ré, juste après Rivedoux plage. Parmi les 10 villages de l'île de Ré, celui-ci dégage un charme particulier. Ces ruelles, où on aime se perdre pour profiter des maisons blanches aux volets verts, et ces jolies roses trémières qui grimpent le long des murs et des façades. Son petit port, avec ses voiliers traditionnels, vous dépaysera à coup sûr. Vous pourrez profiter des terrasses pour prendre un café ou un verre, avec la sensation d'être les pieds dans l'eau. Pour se plonger pleinement dans l'ambiance de l'île, je vous recommande donc d'abandonner la voiture au profit du vélo. Il existe plusieurs parkings à la flotte pour laisser votre voiture à la journée. Le parking Sainte-Catherine, le parking des Marais, Chauffour ou encore la Clavette. Comptez 10 euros pour la journée. Mais avant d'enfourcher votre bicyclette, faites un tour au marché de la flotte. La place du Vieux Marché a un charme authentique et nous fait remonter le temps. Les étals attirent les visiteurs depuis plus de 200 ans. C'est d'ailleurs un marché qui vit tout au long de l'année. Alors profitez-en pour déguster un café torréfié sur l'île. Vous en trouverez au Café Rété, juste avant l'entrée de la place. Une halte s'impose également au Piège à Gourmands. Vous pourrez déguster quelques josettes, des choux garnis de crème. Leur spécialité, ce sont les babas. Mais revenons à notre escapade. Si vous n'avez pas de vélo, vous n'aurez pas de mal à en louer un. Pas moins de 6 boutiques vous attendent à la flotte en haute saison et certaines sont même ouvertes à l'année. Vous pourrez aussi louer un vélo électrique ou des vélos cargo si vous partez avec de jeunes enfants. Pour une journée de location, comptez entre 12 et 18 euros en moyenne par vélo, à partir de 30 euros pour un vélo électrique. Des plans des pistes vous seront donnés, mais vous pouvez aussi utiliser l'application gratuite GéoVélo. Vous êtes prêts ? Nous allons remonter l'île de Ré par le nord en empruntant la piste cyclable. 15 à 20 minutes seulement sont nécessaires pour faire une première halte à Saint-Martin, la capitale. C'est un véritable décor de carte postale. Son port authentique, ses ruelles, ses remparts Vauban inscrits au patrimoine de l'UNESCO. Je vous conseille ensuite de poursuivre votre trajet le long du littoral en direction de la commune de Loye. Vous profiterez des embruns du bord de mer, mais n'oubliez pas la crème solaire et les chapeaux. Mais je vous ai promis de vous faire découvrir un lieu qui n'est pas dans tous les guides touristiques et qui va vous permettre d'en savoir plus sur l'un des savoir-faire indissociables de l'île de Ré.

0: sommes maintenant devant l'écomusée des Marais Salants de Loye. Cette petite maison au bord de la route est au cœur de l'ambiance saline. Les marais s'étendent à perte de vue et les oiseaux profitent de ce havre de paix. Des oies bernaches, avocettes, hérons, échasses. Selon la saison, vous profiterez d'un joli spectacle. Posez votre vélo et poussez la porte de l'écomusée. Ici, vous serez immergé dans l'univers des Marais Salants grâce à des maquettes et des expositions. Si vous avez un peu de temps, l'idéal est de réserver une des visites guidées. Pour en apprendre plus sur les usages du sel et son histoire, plusieurs types de visites s'offrent à vous. Selon la saison, vous allez voir différents paysages et pratiques. Au printemps, c'est le nettoyage et la préparation des bassins. Pendant l'été, la récolte. Dans tous les cas, la visite permet de faire le tour des différents bassins jusqu'à la mer. C'est une balade très agréable. Le marais fait plus de 2 hectares et le parcours s'étend sur 800 mètres. Ici, l'évasion est garantie. J'adore observer le bal des oiseaux marins, mais aussi des oiseaux des marais salés. Et cerise sur le gâteau, vous allez aussi pouvoir goûter votre environnement. Les guides vont vous apprendre à reconnaître et dénicher les plantes comestibles comme la salicorne et l'aubione. Si vous avez des questions, n'hésitez pas à échanger directement avec les sauniers. D'ailleurs, avant d'arriver dans nos assiettes, comment se différencie la fleur de sel du gros sel dans les bassins? J'ai posé la question à Benoît Poitevin, le directeur de l'écomusée des Marais Salants.
1: Quand le sel va atteindre à peu près 250 à 300 grammes de sel par litre d'eau, suivant la température de l'eau, on va avoir formation de cristaux qui vont s'amalgamer entre eux pour former le grain de sel. Et là, le gros sel va se déposer sur le fond d'argile, puisque tous ces marais, tout l'ensemble du nord de l'île de Ré, c'est de l'argile. Et suivant les conditions météorologiques, le vent et le soleil, la fleur de sel va cristalliser à la surface de l'eau. Et donc, la deuxième tâche du saunier, en fait, ça va être de récolter la fleur de sel en premier, bien sûr, et le gros sel ensuite au fond. Le gros sel contenant un peu d'argile est un peu gris. La fleur de sel, elle est blanche puisqu'elle n'a jamais touché le fond d'argile, elle est restée à la surface de l'eau.
0: Ce que je trouve fascinant dans ce travail des marais salants, c'est que tout est fait à la main. Les sauniers utilisent un simoussi, une grande perche de 5 mètres qui va leur permettre de tirer le gros sel. Les manches en bois ont laissé place à de la fibre de carbone plus légère, ce qui leur permet d'aller plus vite et d'avoir un mouvement plus efficace. Pour la fleur de sel, c'est une sorte de grande cuillère, la lousse, qui va la récolter très délicatement à la surface de l'eau.
1: Un saunier sur un marais moyen dans l'île de Ré, donc il va, dans les bonnes années, il va pouvoir faire entre 80 et 100 tonnes de gros sel, donc tout seul, comme un grand. Donc ce sel, il ne va pas rester dans l'eau, il faut le sortir, il faut le porter. Et donc, ce n'est pas des bodybuilders les sauniers, mais il faut tout de même avoir quelques muscles.
0: De quoi susciter quelques vocations. D'ailleurs, vos enfants vont pouvoir devenir sauniers d'un jour grâce à une visite sur réservation pour les 6-12 ans. Comptez 10 euros. Ils manipuleront l'argile, feront une chasse au trésor et repartiront avec leur propre sel récolté. Et si vous désirez en acheter, pour moins de 2 euros, vous aurez 1 kilo de gros sel. Vous en trouverez un peu partout, y compris en vente libre, en bord de piste cyclable.
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0: Autour de nous, il n'y a pas que les marais salants. Vous pouvez aussi déguster les produits de la mer grâce à l'ostréiculture. D'ailleurs, saviez-vous qu'il existe des crevettes de l'île de Ré? La crevette impériale est aussi élevée dans les marais. Elle se consomme du mois de juillet au mois de novembre. À deux pas du musée, faites donc une pause dégustation à la cabane du Fenot. Et pour accompagner vos huîtres ou vos crevettes, je vous conseille un vin du domaine Arica. Toujours avec modération, bien sûr. Marine et Simon vous accueillent juste derrière l'écomusée, au cœur de leur vigne. Reprenons notre vélo et la piste cyclable. Nous quittons Loye et les marais salants en direction du village voisin, la Couarde-sur-Mer. Je vous conseille de vous arrêter au restaurant Le Balaou pour ses délicieux acras. Une touche d'exotisme supplémentaire au cœur de l'île. Sur le chemin, ouvrez l'œil, vous pourrez apercevoir des ânes en pleine nature. Rappelez-vous de notre énigme. Pourquoi les ânes portent-ils la culotte? Jadis, ils étaient utilisés dans les marais pour la récolte du sel. Mais les insectes venaient les perturber. Les ânes n'ont pas de muscles réflexes sur leurs pattes, ce qui les oblige à taper sans arrêt des pieds pour se libérer des mouches et des moustiques. En 1860, une habitante de l'île de Ré a l'idée d'habiller son âne pour le protéger en lui faisant une culotte. Et cette habitude est restée. C'est devenu une tradition. Si vous avez un peu de temps devant vous, si votre week-end n'est pas terminé, j'ai une dernière idée pour vous. Nous allons justement rencontrer ces ânes. Encore quelques coups de pédale et nous arriverons au Bois-Plage pour visiter une asinerie savonnerie.
3: Un seul savon, un savon qui n'a pas d'odeur, qui est nature. Le lait d'ânesse que j'incorpore est bio. Je mets du karité, je mets de l'huile de coco, je mets de l'huile d'olive qui va apporter de la dureté au savon.
0: Nous sommes chez Régis Léo, à la savonnerie de l'âne en culotte située au nord du Bois-Plage. Pendant des années, il a baladé les enfants à dos d'âne au parc de la Barbette à Saint-Martin-de-Ré. Depuis peu, il a ouvert sa ferme au public. En immersion avec les ânes et baudets du Poitou, il nous parle de son activité. Régis fabrique son propre savon au lait d'ânesse. Un savon sans allergène, sans odeur, sans huile essentielle. Les ânes avaient disparu de l'île de Ré suite à la mécanisation du travail dans les marais salants. Et s'ils ont été réintroduits, c'est grâce au père de Régis, André. Une mère de famille lui demande si pour la kermesse de l'école, il est possible de faire venir un âne en tenue d'époque, en culotte. André accepte. Et c'est l'effervescence. Un engouement qui se confirme en 1988 avec l'inauguration du pont. Les ânes défilent en tenue traditionnelle et sont victimes de leur succès. C'est la naissance des balades à dos d'âne qui vont transporter des générations d'enfants pendant plus de 30 ans.
3: En fait, dans l'île de Ré, c'est plus les ânes. Les gens se les sont appropriés. C'est comme une équipe de foot, c'est quand même vachement valorisant. C'est, ça, j'adore. Et puis, ouais, chaque naissance, c'est vraiment une joie, quoi.
0: Sur le chemin du retour, en reprenant la piste cyclable en direction de la flotte, vous repasserez devant les fortifications de Saint-Martin. Et là, arrêtez-vous pour prendre en photo ces baudets du Poitou au pied des remparts. Ils sont trop mignons. Mais ce beau cliché, vous le ferez quand vous viendrez.
4: Sans faute, merci Chloé Bidet d'ici La Rochelle pour cette visite à vélo de l'île de Ré. 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N'hésitez pas à aller découvrir d'autres destinations qui vous donneront envie de voyager, de vous évader. Lundi, par exemple, nous irons dans la Creuse pour un week-end dans les pas de Claude Monet et des impressionnistes. Musique, maintenant avec un des plus grands succès d'Elton John. George Michael ferait partie des chœurs et Luc Besson aurait eu l'idée d'un de ses personnages fétiches du même nom grâce à cette chanson. 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

0: Jeune Nikita, j'ai été ravie d'être avec vous à l'heure du déjeuner. Je vous retrouve lundi à partir de 12h05 pour les meilleurs moments d'Otake avec Valérie Damido et Eric Bastien. En attendant, je vous souhaite un très bon après-midi sur votre radio locale ici.
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2: Vos infos pratiques en une minute. Découvrez le parc du château de Cran lors d'une visite guidée. Vous visiterez le parc à l'anglaise, les jardins à la française, les potagers ou encore le lavoir. Les visites se font jusqu'au mardi 18 août à 17h30. Le tarif est de 8 euros. Bonne nouvelle pour les étudiants à Laval. À partir du 1er septembre, ils pourront louer un Véla, le vélo électrique en location longue durée du réseau Tulle, pour 10 euros par mois pendant 9 mois. Et à noter également, dès le 1er septembre, le réseau de bus Tulle sera gratuit tous les mercredis, en plus de la gratuité déjà en place le week-end. Enfin, la Fondation du patrimoine vous invite à participer à une collecte de dons pour soutenir la restauration de l'église Saint-Front, qui nécessite 30 000 euros de fonds. L'objectif est de préserver ces éléments architecturaux remarquables. Rendez-vous sur le site fondation-patrimoine.org et nous, rendez-vous dans une petite heure pour vos prochaines infos pratiques avec Ici Mayenne.
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C'était Jean-Louis Aubert avec Juste une illusion sur votre radio locale ici. Merci de passer votre après-midi avec nous. C'est Fabien Hémeau pour vous servir. 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On continue en musique avec tout de suite la gagnante de la Starac, Marine. Marine, tiens, qui sera en concert le 4 août prochain au Théâtre Antique de Vaison-la-Romaine. Belle écoute sur votre radio.

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3: Nous sommes en plein centre-ville de Laval, sur le square de Boston, devant son beau kiosque à musique. Stéphanie Lan est responsable de Laval Patrimoine. C'est un édifice qui invite à la musique.
4: Oui, tout à fait. En plus, il est très, très élégant. Un plan tout à fait classique. Il est octogonal. Il est naturellement ouvert à quatre vents. Soubassement en pierre. Le reste est intégralement aménagé en bois. On a affaire à de fines dentelles qui ont été soignées en 1879, date de la construction, par l'architecte de la ville Georgette, et puis coiffé par cet élégant lanternon qui permet à l'ensemble de baigner dans une lumière zénitale. Donc cet édifice nous renvoie à une époque où avaient lieu à de nombreuses reprises durant l'année, à la belle saison, des concerts, à des interventions de la fanfare municipale. Et puis on le voit très très bien au niveau de la corniche de l'édifice. On aperçoit tout un tas de noms qui sont relativement évocateurs. Rossini, Bizet, Offenbach. Voilà, ça sent vraiment le Paris de la belle époque. Un véritable édifice dédié à la musique et à sa diffusion en plein air.
3: Et ce lieu, à l'origine, s'appelait Promenade de Changé ?
4: Voilà, Promenade de Changé. Les Promenades de Changé sont aménagées en 1866 sur, des remblais qui viennent combler l'ancien lit de la Mayenne. Voilà, la Mayenne passait ici même. On rappellera qu'au 19e siècle, elle a été détournée de son cours initial, elle a été canalisée. Et donc, on comble le lit primitif de la Mayenne pour aménager de grandes promenades publiques à proximité de la place de l'hôtel de ville, avec de nombreuses plantations d'arbres. L'objectif, voilà, c'était de venir chercher l'ombre à la belle saison.
3: Et à quel moment on s'est mis à appeler ce lieu-là le Square de Boston ?
4: Alors, le Square de Boston, effectivement, rien que l'appellation de Square, c'est un petit côté très, très british. Je dirais Square de Boston parce qu'à un moment donné, on a voulu marquer le coup de la mise en œuvre de l'un des plus anciens jumelages de la ville avec la collectivité britannique de Boston. Et donc, des promenades de Changé sont devenues Square de Boston, tout bonnement et tout simplement.
3: Et si vous voulez admirer d'un peu plus près ce kiosque à musique, eh bien, rendez-vous sur la ligne C à l'arrêt Square.
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0: C'était Benabar avec Quoi qu'on dise sur votre radio ici. Merci de démarrer votre vendredi après-midi avec nous. Vous êtes peut-être en congé, profitez les amis. L'accessoire indispensable tient pendant les vacances, ce sont les tongs. Oui, d'après une étude, un Français parcourt entre 15 et 40 km en tongs pendant ses vacances. Nous sommes des champions de la tongasse. Voilà, et moi ça, j'en suis fier. Et nous ici, tiens, sur votre radio, nous sommes les champions en termes de chansons françaises. Bien la preuve, on écoute maintenant France Gall avec Babacar. Bel après-midi.
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1: Merci d'avoir choisi votre radio ici. Il est 14h. 14h, c'est l'heure de retrouver toute l'info en France et dans le monde en 90 secondes avec vous, Morgane Guillaumard.
2: Après l'incendie XXL en Gironde, la préfecture autorise aujourd'hui le retour des habitants évacués à Biganos et Audenge, ainsi que vers les campings de Lacano. Un retour à la maison possible dans 11 communes en tout. Après 9 jours de lutte contre les flammes, le feu n'est pas fixé, mais il est contenu par les pompiers. Une minute de silence a été respectée ce matin dans les casernes du département pour rendre hommage aux deux pompiers morts à Mérignac il y a 10 jours. La circulation des trains va pouvoir reprendre demain au sud de Bordeaux. Elle était interrompue depuis dimanche en raison des feux de forêt. En revanche, de nombreux trains entre Paris et la Normandie sont supprimés ce week-end en raison d'un appel à la grève à la SNCF. Week-end de chassés croisés sur la route des vacances, bison futé, foie noir dans le sens des départs dans le sud-ouest et rouge ailleurs. Il y aura du monde sur les grands axes partout demain et jusqu'à dimanche. Un homme a été placé en garde à vue à Paris après s'être introduit muni d'un couteau au ministère de la Santé ce matin. L'homme est entré dans les locaux, il a sorti son arme sans verbaliser de menace. Emmanuel Macron demande au ministre de l'Intérieur de renforcer les contrôles à la frontière avec l'Espagne alors que le pays fait face à une vague migratoire exceptionnelle. Ces derniers jours, environ 60 000 personnes ont passé la frontière entre le Maroc et la petite enclave de Ceuta en Espagne. 10 départements du centre et de l'est de la France sont placés en vigilance orange aux orages aujourd'hui par Météo France. 21 départements restent placés en vigilance orange canicule.
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4: Votre météo avec Ici Mayenne pour le dernier jour de ce mois de juillet, cet après-midi, ce vendredi. Le soleil qui reste largement présent, quelques nuages qui peuvent être quand même aussi dans le ciel de la Mayenne. Pour les températures, la bonne nouvelle, c'est qu'on est en dessous de 30 degrés. Météo France Mayenne qui nous annonce au plus fort de cet après-midi de 26 à 29 degrés. 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

0: Bienvenue ici, on passe l'après-midi ensemble les amis, c'est Fabien et Maud. Dans un instant, on écoute trois chansons françaises à la suite. Mais avant, j'ai lu que beaucoup de Français avaient choisi l'option du covoiturage cet été pour partir en vacances. Environ 13 millions de Français font du covoiturage pour des trajets longue distance, pour partir en week-end et ou en vacances. Et voici le top 3 des destinations préférées des Français cet été. Troisième place pour la Nouvelle-Aquitaine, deuxième position pour la région Occitanie et première place pour l'Auvergne-Rhône-Alpes. Bel été, si vous faites actuellement du covoiturage, eh bien restez branchés sur votre radio ici. Comme promis, voici trois chansons françaises à la suite. On écoute ensemble Vanessa Paradis, Grand Corps Malade et maintenant on écoute Julien Clerc. Bonne route.
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2: Archimède avec L'été revient.

0: porté par deux frangins, Fred et Nico. Archimède est un groupe lavallois à la croisée de la chanson française et de la pop britannique. En attendant leur 7e album, baptisé Calendula, prévu pour l'automne, L'été revient est l'un de leurs plus grands succès, sorti en 2009. Un titre qui nous invite à prendre la vie comme elle vient. C'était Archimède avec L'été revient.
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1: Vos infos pratiques en une minute. Première info, si vous partez en vacances, vous pouvez opter pour l'opération Tranquillité Vacances, un service gratuit qui vous permet de sécuriser votre domicile pendant vos absences et grâce à la surveillance de la gendarmerie. Pour bénéficier du dispositif, il faut en faire la demande plusieurs jours avant votre départ, soit en vous rendant directement à la brigade de gendarmerie, soit en remplissant le formulaire disponible sur le site service-public.fr. Deuxième info, si vous avez des problèmes de rongeurs ou de frelons asiatiques sur l'aval, vous pouvez les signaler à la ville via une plateforme en ligne disponible sur son site dans la rubrique au quotidien, puis ensuite sécurité et prévention. Les formulaires sont directement traités par les services compétents. Enfin, en Mayenne, il existe un réseau appelé MyGourde. Le principe simple, lorsque vous êtes en balade et que votre gourde est vide, vous pouvez entrer chez l'un des 146 partenaires du réseau pour la remplir gratuitement. Rendez-vous dans une petite heure pour vos prochaines infos pratiques.
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0: Bel après-midi sur votre radio ici, j'espère que tout va bien pour vous. 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Et maintenant, pour le plaisir de vos oreilles, on écoute Supertramp, Boulevard Désert et Frédéric Goldman-Jones. Belle journée sur votre radio ici.
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1: Merci pour votre fidélité à votre radio ici. Il est 15h. 15h, c'est l'heure de retrouver toute l'info en France et dans le monde en 90 secondes avec vous, Morgane Guillaumard.
2: Le trafic ferroviaire peut reprendre dès demain au sud de Bordeaux. Il était interrompu depuis une semaine en raison des méga-feux de forêt en Gironde. Toujours dans le sud-ouest, le retour à la maison est autorisé pour des dizaines de milliers de personnes. Les habitants de deux communes supplémentaires peuvent rentrer chez eux. Il s'agit de Biganos et Audange, ainsi que les campings de Lacano. Une minute de silence a été respectée ce matin dans les casernes du département pour rendre hommage aux deux pompiers morts à Mérignac il y a 10 jours. Des bouchons tout le week-end sur la route des vacances. Bison futé, voie noire aujourd'hui dans le sens des départs dans le sud-ouest. Les grands axes seront chargés partout demain, en ce traditionnel week-end de chassé croisé entre juilletistes et haussiens. Sur les rails aussi, c'est compliqué. La circulation des trains entre Paris et la Normandie est fortement perturbée ce week-end. C'est lié à un mouvement de grève des contrôleurs, conducteurs et agents qui dénoncent le management toxique de la direction locale. La France renforce les contrôles à la frontière avec l'Espagne après l'arrivée massive de migrants dans l'enclave espagnole de Ceuta. Au moins 60 000 personnes ont passé la frontière entre le Maroc et le nord de l'Espagne en quelques jours. Cet afflux fait suite à des rumeurs d'une ouverture de la frontière espagnole. À ce stade, on compte au moins 34 morts. Alerte aux orages sur une grosse partie du centre et de l'est de la France. 10 départements sont placés en vigilance orange et 21 départements restent concernés par l'alerte orange à la canicule.
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4: Votre météo avec Ici Mayenne pour le dernier jour de ce mois de juillet, cet après-midi, ce vendredi. Le soleil qui reste largement présent, quelques nuages qui peuvent être quand même aussi dans le ciel de la Mayenne. Pour les températures, la bonne nouvelle, c'est qu'on est en dessous de 30 degrés. Météo France Mayenne qui nous annonce au plus fort de cet après-midi de 26 à 29 degrés. 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

0: bienvenue sur votre radio ici, c'est Fabien Hémou. On passe l'après-midi ensemble, dans un instant, trois chansons françaises à la suite. Mais avant, je suis tombé sur un top 3 qui devrait vous intéresser. Le top 3 des régions les moins chères pour partir en vacances cette année. Troisième place pour les Hauts-de-France, dans le Nord, comptez 123 euros la nuit pour cette région. Deuxième position pour le Grand Est, avec 122 euros la nuit. Et sur la première marche du podium, on retrouve la Normandie. Oui, il faut compter 121 euros la nuit pour passer des vacances dans cette belle région, pour découvrir pourquoi pas le Mont-Saint-Michel, car je vous rappelle que le Mont-Saint-Michel est normand. Voilà de quoi profiter des vacances tout en ménageant son porte-monnaie. Et tout de suite, votre radio ne vous ménage pas. Voici trois chansons françaises à la suite, comme promis. Daniel Balavoine, Christophe Maé. On démarre avec Mécano, une femme avec une femme.
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2: Vos infos pratiques en une minute. Découvrez le parc du château de Cran lors d'une visite guidée. Vous visiterez le parc à l'anglaise, les jardins à la française, les potagers ou encore le lavoir. Les visites se font jusqu'au mardi 18 août à 17h30. Le tarif est de 8 euros. Bonne nouvelle pour les étudiants à Laval. À partir du 1er septembre, ils pourront louer un Véla, le vélo électrique en location longue durée du réseau Tulle, pour 10 euros par mois pendant 9 mois. Et à noter également, dès le 1er septembre, le réseau de bus Tulle sera gratuit tous les mercredis, en plus de la gratuité déjà en place le week-end. Enfin, la Fondation du Patrimoine vous invite à participer à une collecte de dons pour soutenir la restauration de l'église Saint-Front, qui nécessite 30 000 euros de fonds. L'objectif est de préserver ces éléments architecturaux remarquables. Rendez-vous sur le site fondation-patrimoine.org et nous, rendez-vous dans une petite heure pour vos prochaines infos pratiques avec Ici Mayenne.
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0: Bel après-midi à l'écoute de votre radio ici. Tiens, le saviez-vous, en temps normal, les Français éteignent la lumière et tentent de s'endormir autour de 23h. Eh bien, sachez que l'été, beaucoup repoussent l'heure du dodo, oui, vers minuit, 1h du matin, en même temps, c'est normal. Entre les apéros, les marchés nocturnes, les soirées qui s'éternisent, en fait, pas sûr que les vacances soient de tout repos. Bon, c'est pas grave, on profite, vous avez raison. Et nous aussi, on profite, tiens, sur votre radio ici, avec votre musique, la musique qu'on aime. On écoute Étienne Dao. Bel après-midi.
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1: Merci d'avoir choisi votre radio ici. Il est 16h. 16h, c'est l'heure de retrouver toute l'info en France et dans le monde en 90 secondes avec Morgane Guillaumard.
2: Un hommage rendu ce matin en Gironde aux deux pompiers morts dans l'incendie de Mérignac il y a 10 jours. Une minute de silence a été respectée dans toutes les casernes du département. Et après le méga-feu parti de Somos, la préfecture autorise le retour à la maison pour des dizaines de milliers de personnes dans deux nouvelles communes, à Biganos et Audange, ainsi que dans les campings de Lacanau. Le feu n'est pas fixé, mais il est contenu par les pompiers. Le feu repart en revanche dans le Var, sur l'incendie du Gros Bessillon, qui était pourtant considéré comme fixé. Une reprise localisé, attisé par un mistral violent et avec des sautes de feu. Plusieurs quartiers et un camping sont en cours d'évacuation dans le centre du département. Le Var, qui fait partie des 21 départements en vigilance orange canicule, 10 départements du centre et de l'est de la France sont eux en alerte aux orages aujourd'hui. Emmanuel Macron demande le renforcement des contrôles à la frontière entre la France et l'Espagne, alors que le pays fait face à une vague migratoire exceptionnelle. En quelques jours, 60 000 migrants ont franchi illégalement la frontière entre le Maroc et l'enclave espagnole de Ceuta, ce qui provoque une crise diplomatique européenne. Certains évoquent une potentielle suspension de l'Espagne de l'espace Schengen. La circulation des trains va pouvoir reprendre demain au sud de Bordeaux. Elle était interrompue depuis dimanche à cause des feux de forêt. En revanche, circulation ferroviaire perturbée entre Paris et la Normandie ce week-end en raison d'un appel à la grève. Et puis en ce week-end de chasse et croisée sur la route des vacances, bison futé voie noire aujourd'hui dans le sens des départs dans le sud-ouest.
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4: Votre météo avec ICI Mayenne pour le dernier jour de ce mois de juillet, cet après-midi, ce vendredi. Le soleil qui reste largement présent, quelques nuages qui peuvent être quand même aussi dans le ciel de la Mayenne. Pour les températures, la bonne nouvelle, c'est qu'on est en dessous de 30 degrés. Météo France Mayenne qui nous annonce au plus fort de cet après-midi de 26 à 29 degrés. 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

C'était Jean-Pierre Madère avec le titre Macumba sur votre radio ici. Bonjour, merci d'être avec nous. On enchaîne maintenant toujours avec de la musique dans vos oreilles. Jennifer avec Mourir sur scène, un titre de Dalida. Bel après-midi.

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1: Bonjour, je m'appelle Françoise.
2: Moi, c'est Gérard. Je suis de Saint-Berthevin et je viens avec mes petits-enfants là profiter de la fraîcheur du Vicoin.
3: Alors justement, quel est votre petit plaisir de l'été à vous deux ?
2: Eh bien, pour nous, c'est nos petits-enfants qui viennent chez nous pendant les vacances. Donc, on essaye d'en profiter au maximum.
3: Déjà, il y a combien de petits-enfants ?
1: On a 5 petits-enfants, dont 4 grands, et puis un petit bébé.
3: Parce que vous êtes déjà avec une petite fille, là, donc c'est aussi...
2: Qui vient de Bourgoin-Jallieu, dans l'Isère. Et demain, on va chercher à mi-chemin notre petite fille qui vient du Gers.
3: Vous avez déjà un programme prévu ? Qu'est-ce que vous allez faire ?
2: La chaleur nous va comme nous limiter, mais j'ai quand même prévu une autre partie de pêche à la truite, là, à Parnay.
3: Petite pêche à la truite, c'est-à-dire que chez vous, c'est une tradition ?
2: Oui. Ah oui, parce que moi, je tiens ça de mon grand-père, qui m'a inculqué la pêche, donc j'espère en faire autant. Alors donc, je vais à Parnay-sur-Roc à la truite, et ils me disent, j'espère qu'on va y aller, c'est prévu au programme.
3: Vous arrivez quand même à pêcher des truites et tout ça, c'était quoi votre...
2: C'est dans une pisciculture, donc ils nous mettent les truites devant, parce que comme ça ils prennent les truites, parce que sinon vous amenez un enfant à la pêche, s'il passe une journée qu'il n'a rien, on le ramène pour l'année d'après.
3: C'est sûr que c'est fichu pour la transmission de la passion.
2: Donc voilà, ils vont pêcher leurs truites, ils sont contents.
3: Françoise, qu'est-ce que vous pouvez souhaiter aux auditeurs d'Ici Mayenne qui nous écoutent là tout de suite pour cet été hein?
1: Bah, de se passer des bons moments avec les petits-enfants, les enfants et tout ce qu'on peut avoir.
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0: C'était le groupe U2 sur votre radio ici. Merci bien d'être ici justement sur votre radio. On passe l'été ensemble, c'est Fabien Hémeau, je m'occupe de tout. Dans un instant, on écoute trois chansons françaises à la suite. Mais avant, je sais que beaucoup profitent de l'été, tiens, pour se remettre au sport. Et pendant vos vacances, vous allez peut-être vous mettre à faire du vélo. Et j'ai avec moi le top 3 des meilleures pistes cyclables à faire en France. Alors, troisième place pour la Via Rona, environ 800 km du lac Léman jusqu'aux plages de Méditerranée. Franchement, c'est une belle balade à faire. Deuxième place pour la Vélodyssée, forcément, environ 1200 km de la Bretagne jusqu'au Pays Basque. Et selon ce classement, numéro 1 pour la Loire à vélo, 900 km de Nevers jusqu'à Saint-Brévin-les-Pins, avec forcément de magnifiques châteaux à visiter. Et si vous êtes sur votre vélo, tiens, restez avec nous. Voici trois chansons françaises à la suite pour vous motiver à pédaler. Dans un instant, on écoute Indochine, Benjamin Biolay et tout de suite, François Feldman. C'est rien que pour vous.
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1: Vos infos pratiques en une minute. Première info, si vous partez en vacances, vous pouvez opter pour l'opération Tranquillité Vacances, un service gratuit qui vous permet de sécuriser votre domicile pendant vos absences grâce à la surveillance de la gendarmerie. Pour bénéficier du dispositif, il faut en faire la demande plusieurs jours avant votre départ, soit en vous rendant directement à la brigade de gendarmerie, soit en remplissant le formulaire disponible sur le site service-public.fr. Deuxième info, si vous avez des problèmes de rongeurs ou de frelons asiatiques sur Laval, vous pouvez les signaler à la ville via une plateforme en ligne disponible sur son site dans la rubrique au quotidien, puis ensuite sécurité et prévention. Les formulaires sont directement traités par les services compétents. Enfin, en Mayenne, il existe un réseau appelé MyGourde. Le principe simple, lorsque vous êtes en balade et que votre gourde est vide, vous pouvez entrer chez l'un des 146 partenaires du réseau pour la remplir gratuitement. Rendez-vous dans une petite heure pour vos prochaines infos pratiques.
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0: C'était le duo Pascal Obispo et Francis Cabrel sur votre radio ici. Allez, maintenant c'est l'heure de l'humour en tube. On va rire avec Fred Ballard. Le thème du jour, en été, les couples se forment et se déforment. Eh bien, on va en rire avec Fernandel et Samuel Bambi. C'est maintenant, c'est pour vous.
1: Oui, un homard sauce tomate, il avait du poil aux pattes. Ici, aussi.
2: Ah bah oui, mais ça c'est ce qui fait tout le charme des dîners d'été, hein. Coquillages et crustacés au menu avec option effleurage de gambettes et les surprises qui vont avec, hein. Mais Fernandel le sait, l'appétit vient en mangeant et quand arrive le plat de résistance, l'excitation est au summum. Ou presque.
1: Une sorte de plat aux nouilles, on aurait dit une andouille, félicite. Je m'offris une giblotte et l'empaumée l'échalote. Félicite. Aussi. Une poire et des gaufrettes, seulement la poire et des blettes. Félicite. Aussi.
2: Oui, alors c'est vrai que c'est souvent au dessert hein, que ça passe ou ça casse. On a eu le temps de sonder ça ou son partenaire, mais pas toujours de digérer ses travers. Donc, même si Félicine ne conclut pas ce soir, d'après Samuel Bambi, il y a quand même de l'espoir.
3: Les hommes et les femmes, en couple, on est différents. Tu vois, nous les hommes, quand on sort avec une meuf, belle ou moche, on sort avec une meuf, c'est tout. Vous, mesdames, quand vous sortez avec un mec, vous sortez pas juste avec un mec. Vous sortez avec tout un projet derrière. Il y a un business plan qui se met en place. Il y a une équipe digitale derrière. Et quand je dis équipe digitale, je parle de toutes vos copines qui nous espionnent sur les réseaux sociaux.
2: Ah, c'est sûr que du temps de Félicie, les amours d'été s'étaient vite emballés. Aujourd'hui, avant d'emmener sa dulcinée manger un homard avec du poil aux pattes, il faut être webmaster ou humoriste. Ah oui, parce que ça n'a pas changé. Séduire par le rire, ça marche à tous les coups.
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0: Bel été à l'écoute de votre radio ici. Dans quelques minutes, les infos de 17h. Mais avant, on retrouve Mylène Farmer avec son titre « C'est à qui le tour ?» Et petite info, tiens, que j'aime bien donner sur Mylène Farmer. Il paraîtrait en fait qu'elle est nulle en cuisine. Le seul plat qu'elle réussirait, ce sont les œufs au plat. Voilà, une info que je voulais absolument vous donner, une info essentielle. Ça se passe uniquement ici, sur votre radio. Et on l'écoute maintenant, c'est Mylène Farmer. « C'est à qui le tour ?» C'est à Mylène Farmer.
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0: ABC, c'était les Jackson 5 avec le tout petit Michael.
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0: Vous êtes bien sur la première radio du département. Belle journée, il est 17h. L'heure de l'info avec vous, Stéphanie Deneveau. Bonsoir.
2: Bonsoir Florence, bonsoir à tous.
0: La chaîne de solidarité se met en place en Mayenne pour venir en aide aux sinistrés des incendies en Gironde.
2: 240 maisons ont été détruites par le méga-feu. 220 000 personnes ont été évacuées. À Laval, Laura Gabaye-Couéfé, une retraitée de 72 ans, a lancé un appel hier sur Ici Mayenne pour trouver un local et des bénévoles afin d'organiser une collecte pour les enfants sinistrés. Eh bien, ce local mais aussi un camion ont été trouvés grâce à Katia, c'est une commerçante de Laval.
3: Moi, j'étais dans ma voiture, j'ai entendu le message de la personne. Moi, en tant que commerçante, j'ai appelé un client qui a des locaux disponibles. En l'appelant, il m'a dit que c'était OK, qu'il avait un bâtiment qui était disponible. Donc, j'ai rappelé la personne pour lui dire que j'avais un bâtiment, que j'ai un camion éventuellement à sa disposition et puis que j'avais du matériel que je pouvais lui donner aussi. Moi, quand je vois à la télé, ça me faisait mal au cœur pour ces personnes-là. Donc je me suis dit, s'il y a quelque chose qui est fait en Mayenne, eh ben on va faire une action pour eux dans tous les cas. J'ai fait déjà appel à mes voisins, à mes enfants, à mon mari, mes amis. Donc j'essaye de faire tout mon entourage si on peut trouver de l'aide. J'entends qu'on est pendant les vacances, mais on peut toujours trouver une petite heure de nos temps dans la journée.
2: Et si vous voulez être bénévole donc et que vous voulez donner de votre temps pour organiser cette collecte, eh bien vous pouvez nous envoyer un message sur WhatsApp au 02 43 67 11 11 ou nous appeler au standard d'ici Mayenne. Après 9 jours de lutte acharnée contre ce méga feu qui a dévasté 42 000 hectares de forêt en Gironde, eh bien l'incendie est contenu. La préfecture a d'ailleurs autorisé le retour chez eux d'habitants de plusieurs communes. Au total, 3300 pompiers, dont plusieurs Mayennais, sont toujours sur place, ainsi que 1500 militaires et 1250 policiers et gendarmes. Pas d'urgence depuis ce matin et tout le week-end au centre hospitalier du Nord-Mayenne, d'après un communiqué de la direction. Le service n'a pas assez de médecins pour faire tourner les urgences. Les usagers doivent donc appeler leur généraliste ou la permanence des soins au 116-117. Les urgences pédiatriques et obstétriques à Mayenne, elles, restent ouvertes 24 heures sur 24. Le Stade Lavallois termine sa préparation estivale par un match nul partout au Havre ce matin. 8 matchs amicaux depuis la reprise de l'entraînement avec un bilan de 3 victoires, 2 nuls et 3 défaites. Maintenant, place à la préparation de la première journée de championnat de Ligue 2. Avec dans 8 jours un déplacement à Rodez, Rodez-Laval, ce sera le samedi 8 août à 20h45. Et ce sera bien sûr un match à suivre en intégralité sur Ici Mayenne.
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2: Du soleil et quelques nuages.
0: Absolument, de moins en moins de nuages et de plus en plus de soleil. Des températures estivales plutôt agréables, de 26 à 28 degrés aujourd'hui. Les nuages, on va les garder cette nuit et ce sera frais, 11 à 12 degrés. Si vous voulez encore un petit peu de fraîcheur pour la maison, ouvrez les fenêtres. Pour ce week-end, ça va remonter les températures. Samedi, on va avoir demain de 25 à 28 degrés sur la Mayenne, comptait 25 degrés dans le nord à Désertines ou à Chantrigné par exemple, 26 à Montsûr, 27 à Laval au Jardin de la Périne ou bien encore 28 à Laigné dans le sud du département. Et pour dimanche, ça remonte un petit peu avec une journée lumineuse comme samedi et de 29 à 32 degrés. Des températures qui devraient redescendre un petit peu. On est à l'abri a priori de gros coups de chaleur pour l'instant. Merci beaucoup Stéphanie. On vous retrouve tout à l'heure à 18h.
2: À tout à l'heure.
0: Rendez-vous pris.
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0: Et on démarre en musique avec un souvenir de l'année 1983, les Princes des Villes avec notre prince à nous, Michel Berger.

0: Les princes des villes, c'était donc Michel Berger.
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0: Merci d'être avec nous. Capucine est à la technique. Véronique vous attend au 02 43 67 11 11. N'oubliez pas, si vous devez prendre la route prochainement, aujourd'hui bison futé, voie rouge et demain noir. Soyez prudents, on continue à faire la route ensemble au 02 43 67 11 11. Si vous constatez des difficultés, vous nous le dites, évidemment, la solidarité vaut l'été également. Sinon, au menu, il y aura un tire-bouchon qu'on mettra dans votre valise. On va parler de ces animaux que l'on aime tant et qui habitent nos campagnes mayennaises. J'aurai à vous offrir le sac en tissu ici que je vous recommande, qui va vous accompagner tout cet été. Comme ça, vous serez obligés de penser à nous.

0: Je pense à vous, c'était Pierre Demer. Merci de nous avoir choisi. 17h14. Et moi, je vous propose tout de suite d'aller vous promener grâce à nos bonnes adresses avec des lieux recommandés chaque jour par ICI Mayenne. Direction aujourd'hui, le village de Blondouet dans les Coëvrons avec le bistrot et la guinguette de l'association Au Foin de la Rue. Christine Desserre est la vice-présidente de l'association et Nicole Baudry, la trésorière, et elle en est à l'origine.
1: À 17 personnes, on a acheté une maison à Blondouet, donc sur la place du village,
2: oui,
1: où on a créé un appartement à l'étage qui est loué, et en bas, donc, on a créé ce lieu convivial et qui est maintenant le bistrot.
2: Comment ça s'était lancé, ce projet de bar associatif? C'était quoi le constat? Pourquoi il fallait faire ça?
1: Eh ben, en fait, c'est qu'à Blondouet, on a beaucoup de choses, il y a une bonne ambiance, ça se passe bien, et un jour, un groupe d'étrangers, de touristes étrangers sont venus, et on parlait beaucoup, et on dit, ce qui vous manque à Blondouet, c'est un café.
2: Et donc
1: voilà,
2: vous avez
1: l'idée a germé, on en était un peu persuadé aussi, et donc c'est vraiment un lieu de rencontre.
2: Et puis c'est vraiment situé au cœur du village, parce que on est vraiment à côté de la mairie, il y a l'église qui est juste en face. Et puis cet été, chaque vendredi soir, il y a également la guinguette au coin de la rue. À quoi ressemble cette guinguette, Christine?
3: Alors la guinguette se trouve juste en face du bistrot. C'est un tout petit endroit, très joli, avec un très bel arbre,
2: ouais,
3: qui sert de parasol. On a installé des guirlandes, enfin, on a fait vraiment ambiance guinguette, des jolis parasols colorés. Et ce qui permet aux gens aussi de ne pas être à l'intérieur du bistrot, qui est quand même un local pas très grand.
2: Ouais.
3: Et donc, tout le monde, les gens sont à l'extérieur quand il fait pas trop chaud ou quand il pleut pas.
2: Quand vous regardez en arrière et qu'aujourd'hui vous dites ouais, ça fonctionne si bien, chaque semaine il y a plein de gens qui viennent, qu'est-ce que vous dites, vous, Nicole, qui avez participé à la création de ce lieu?
1: On est surpris de tout ce monde qui vient très régulièrement toutes les semaines, sachant qu'on est ouvert vraiment tous les vendredis de l'année, il n'y a pas une défection. Et on est content, c'était notre but de faire se rencontrer les gens, de créer ce lieu convivial, et c'est des gens de Blondouet et des gens de toutes les communes autour, et il y a beaucoup le bouche à oreille qui marche maintenant, donc on revoit des gens, anciens élèves, ou anciens qui ont habité, qui reviennent, et on est très très très très surpris, c'est formidable,
0: dans une bonne ambiance. Donc la guinguette d'Au Coin de la Rue à Blondouet, c'est chaque vendredi, rendez-vous dès 17h30, le bistrot est aussi ouvert tous les samedis matins pour un dépôt de pain qu'on se le disent. Voici un duo dont vous me donnerez des nouvelles. Johnny Hallyday et Carmel, J'oublierai ton nom. C'est tout de suite pour vous. On se retrouve juste après avec Que du bon.

0: J'oublierai ton nom, c'était Johnny Hallyday et Carmel. Merci de nous avoir choisi. Prudence, s'il vous plaît, sur la route. Si vous constatez des difficultés, vous nous appelez donc au 02 43 67 11 11. Cet été, on fait encore la route ensemble. Et grande prudence, puisque bison futé voit rouge aujourd'hui sur les routes et noir demain samedi. Si vous pouvez patienter donc pour prendre le chemin des vacances, faites-le. D'ici quelques instants, nous avons rendez-vous avec Taylor Swift.
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0: C'était Opalite avec Taylor Swift, 17h26, l'heure de s'intéresser donc à vos futures vacances et aux valises qui vont avec aujourd'hui un indispensable dont l'utilisation peut être à moduler avec modération. On va voir ce qu'il en est tout de suite avec Perrine Clément.
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2: Hey, regarde, j'ai vu un tuto sur le net. On tape sur le fond de la bouteille et paf, le bouchon s'en va. Et je te montre.
1: Un tire-bouchon.
3: Oui, bah tu sais, avec la méthode traditionnelle, on visse, on tire et hop, c'est ouvert. On perd pas la caution comme ça.
4: Pour obtenir ce son, il vous faut un tire-bouchon. Le tire-bouchon apparaît au XVIIe siècle, mais ce n'est qu'à la fin du XVIIIe siècle qu'il obtient une reconnaissance officielle. Le premier brevet est déposé en 1795 par un Anglais, Samuel Henshall.
5: Tu pousses le bouchon un peu trop loin, Maurice.
4: Le tire-bouchon se distingue par sa taille, sa forme ou sa matière. Depuis son invention, il a connu plusieurs versions.
6: Je vous ai compris.
4: Le Charles de Gaulle, le thé, le limonadier, le sommelier, il existe tout un tas de modèles et de créations. Une collection étonnante de plus de 1200 pièces se trouve au musée du tire-bouchon, situé au cœur d'un domaine viticole, en plein Luberon.
7: Ici, les tire-bouchons sont présentés dans des vitrines comme des œuvres d'art, parce qu'en fait, ce sont des œuvres d'art.
4: En Bretagne, le tire-bouchon donne un autre son. Le tire-bouchon dans le Morbihan, c'est le train de l'été et des vacances en famille. Une seule ligne, sans correspondance, ce TER traverse la presqu'île de Quiberon et permet d'éviter les bouchons.
8: Ça t'embouche un coin, hein? Ça t'embouche un coin?
4: Et vous, avez-vous un tire-bouchon?
9: Le tire-bouchon, mais bien sûr, soit d'été sans tire-bouchon.
10: Non, j'en vois pas de tire-bouchon parce que là où je vais, je sais qu'il y a toujours un tire-bouchon.
11: C'est peut-être pas la première chose à prendre, mais disons que ça fait partie de l'attirail des apéros. C'est comme les verres, c'est indispensable. Si on n'a pas de tire-bouchon, on reste regarder la bouteille et puis voilà.
12: Alors figurez-vous que j'ai des tongs tire-bouchon.
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0: Dans ma valise qui part en week-end mais qui n'a pas dit son dernier mot, on retrouve Perrine Clément dès lundi sous un parasol. Et à propos de soleil, voici le cœur grenadine de Laurent Voulzy qui nous fait rêver déjà à la mer, aux îles, à l'eau chaude de la mer et puis aux vacances, peut-être quelques coups de soleil. En tout cas, ça sent bon la détente et les vacances, c'est tout le mal qu'on vous souhaite.

0: Le cœur grenadine Laurent Voulzy. J'espère que vous avez les lunettes de soleil, mais pas que. Car je vous rappelle qu'il y a une éclipse solaire qui n'a pas raté. Ce sera le 12 août. Ça approche. La dernière éclipse totale, c'était en 1999. Je sais pas si vous y étiez. Et la prochaine, donc, éclipse totale, ce sera en 2081. Autant dire que celle-ci, même si elle est partielle, mais on sera à plus de 94%. Et il faut vraiment pas la rater. C'est le 12 août, mais il faut absolument, pour pouvoir profiter du spectacle en toute sécurité, avoir ces fameuses lunettes de protection homologuées comme celles aux couleurs d'ici qu'on vous a distribuées très largement un peu partout dans nos locaux à l'Office du Tourisme. Au Zoom, il n'y en a plus, mais pas de panique, on va refaire du stock. Et jeudi prochain, le 6 août, vous pourrez venir dans les locaux d'ici Mayenne chercher vos lunettes, donc à raison de 4 par famille. Donc retenez bien cette date, jeudi 6, si vous n'avez pas encore vos lunettes ici pour l'éclipse du soleil.
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0: Et voici vos infos pratiques. Tout d'abord, découvrez le parc du château de Cran. Lors d'une visite guidée, vous visiterez le parc à l'anglaise, les jardins à la française, les potagers ou encore le lavoir. Les visites se font jusqu'au mardi 18 août à 17h30. Le tarif est de 8 euros. Bonne nouvelle pour les étudiants à Laval. À partir du 1er septembre, ils pourront louer un Véla. Entendez, un vélo électrique en location longue durée du réseau Tulle pour 10 euros par mois pendant 9 mois. Et à noter également, dès le 1er septembre, le réseau de bus Tulle sera gratuit tous les mercredis, en plus de la gratuité déjà en place le week-end. Sachez encore que la Fondation du Patrimoine vous invite à participer à une collecte de dons pour soutenir la restauration de l'église Saint-Front, qui nécessite 30 000 euros de fonds. L'objectif est de préserver ces éléments architecturaux remarquables. Rendez-vous sur le site fondation-patrimoine.org et rendez-vous dans une heure pour vos prochaines infos pratiques. Toujours avec Ici Mayenne.
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0: Et voici la fameuse liste de Rose.

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1: Escroc, c'est chanté avec beaucoup de fraîcheur par Marine.
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1: Allons à la campagne, c'est le menu à 17h43, c'est notre rendez-vous, vous le savez, de l'été sur Ici Mayenne, un rendez-vous qui met à l'honneur ceux et celles qui font vivre notre territoire et qui en sont fiers.
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4: Allons à la campagne.
5: Je m'appelle Lucie et je vis à Alexin.
6: Lucie Berton a 25 ans, elle est passionnée par les animaux et comme elle le dit...
5: Moi je suis vraiment une fille de la campagne, je l'ai toujours été, je le serai toujours.
6: Elle a grandi à Saint-Jean-sur-Mayenne avec des parents agriculteurs. Aujourd'hui elle en fait son métier au service remplacement de Martigné-sur-Mayenne. Elle aime bien aller de ferme en ferme à la découverte des différents savoir-faire. Elle, ce qu'elle trouve...
5: Je trouve que la place de la femme elle est très importante dans le milieu agricole et que depuis pas mal d'années maintenant, elle a vachement changé et beaucoup amélioré, on est beaucoup plus considéré.
6: Et ça, ça fait plaisir à entendre. Alors je vous propose maintenant de découvrir le monde rural à travers le regard de Lucie grâce à ce petit quiz. C'est parti. La plus grande qualité pour travailler dans l'agriculture ?
5: La passion.
6: L'objet qui représente le mieux votre métier d'agricultrice ?
5: Les bottes.
6: Qu'est-ce que vous diriez à une jeune fille qui souhaiterait devenir agricultrice ?
5: Que le plus important, c'est la passion. Dans son métier, il faut trouver des gens qui soutiennent, que ce soit la famille, les amis. Et c'est le plus important, je pense.
6: La réflexion qui vous agace le plus quand vous dites que vous habitez en campagne ?
5: Ah, ça pue.
6: L'odeur que vous préférez en campagne ?
5: Je pense l'herbe tondue.
6: Plutôt vache ou plutôt chèvre ?
5: Ah, je dirais chèvre.
6: Pourquoi ?
5: Après, moi, c'est parce que j'en ai une à la maison, mais je trouve ça beaucoup plus affectif qu'une vache, même si une vache, certaines peuvent être vraiment très affectives, très collantes aussi. Mais j'ai l'exemple de mes parents, quand on avait des vaches, souvent, elles venaient, tu suivaient, et puis quand tu t'arrêtais, elles te léchaient, elles te collaient, donnaient des coups de tête pour avoir des caresses.
6: C'est quoi le plus gros avantage d'habiter en campagne ?
5: La proximité des gens. C'est surtout quand on est près d'une commune ou des choses comme ça. Dans le milieu rural, on est beaucoup plus familial que dans les grandes villes.
6: Et le plus gros inconvénient d'habiter en campagne ?
5: Je pense que c'est qu'il faut toujours prendre sa voiture pour aller un peu partout, je dirais ça. Après, moi ça me dérange pas énormément parce que moi j'ai ma voiture et tout ça.
6: Et je sais que vous êtes nombreux à vous retrouver dans le témoignage de Lucie Berton, je le rappelle. Elle a 25 ans, elle travaille au service remplacement de Martigné-sur-Mayenne. Et oui, la campagne, ça nous gagne.
1: Ça, j'avoue que quand on y prend goût, on ne peut pas faire marche arrière. Phil Collins, Two Hearts, juste après, j'aurai un cadeau pour vous. Devinez quoi ? Oui, le sac ici pour votre été.

Whisper, c'était George Michael. Ici Mayenne, il est 17h49 et j'ai dans les mains votre compagnon de l'été. Il est bleu, blanc et rouge, il est en tissu, il est très beau, il est grand. C'est le sac ici qui va vous suivre partout. Idéal pour aller à la plage, idéal pour aller à la piscine, idéal pour aller faire le marché, idéal pour tout. Il a une fermeture éclair que vous ne perdrez rien de tous les trésors que vous mettrez à l'intérieur. Pour gagner le sac ici que j'aurais bien gardé pour moi si je ne vous aimais pas autant, il faut répondre à cette petite question que voici. On va s'intéresser aujourd'hui à la commune de Chéméré-le-Roi dans le sud-est du département. Sur cette commune de Chéméré-le-Roi, vous pourrez voir le seul moulin à eau visitable en Mayenne. Et en fonctionnement, quel est ce moulin? Je vous fais trois propositions. Le moulin Saint-Julien, le moulin de Théval ou le moulin de la Roche. Quel est donc ce moulin que l'on trouve à Chéméré-le-Roi, moulin à eau visitable en Mayenne, et c'est le seul? Saint-Julien, Théval ou la Roche, à vous de voir, à vous de choisir, et à vous de vous rapprocher très vite de votre téléphone 02 43 67 11 11. 02 43 67 11 11. Je vous l'avais promis, le voici, George Michael, Careless Whisper. Juste avant, c'était donc Phil Collins, et tout de suite, on attend vos appels 02 43 67 11 11. Véronique vous attend, à tout de suite.

0: soleil et d'en profiter. Mais c'est vrai que pendant les canicules, on voyait pas le soleil, on s'en cachait.
1: Voilà,
0: absolument. Jackie, vous êtes en mode vacances ou pas encore?
1: Moi, je savais éviter.
0: D'accord, donc vous êtes en mode tranquille, je prends soin de moi toute l'année, ce qui est un mode tout à fait intéressant, Jackie. Mon petit doigt m'a dit que vous aimiez beaucoup marcher et que vous adoriez les animaux, c'est vrai?
1: Ah bah oui, bah ça c'est mon loisir. Hein. Ouais, les animaux, il y en a un qui est malade et tout.
0: Direct, vous en occupez. Bon, et puis mon petit doigt m'a dit aussi que vous avez sûrement la bonne réponse à ma question. Sur la commune de Chemerey-le-Roi, il y a un seul moulin à eau visitable en Mayenne. Quel est son nom? C'est le moulin de...
1: Keval.
0: Absolument, excellente réponse. Je vous offre avec grand plaisir le sac ici. Vous allez voir, il est vraiment super. Vous allez l'emmener partout. Je vous souhaite un très bel été, Jackie. Et dernière question pour vous. Quelle est la première radio du département cet été encore?
1: C'est Mayenne.
0: Yes.
1: Ici Mayenne.
0: Absolument.
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0: sur Ma drôle de vie, une chanson de Véronique Sanson qui date de 1972 et qui n'a pas pris une ride.
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0: Toujours première radio du département et il est 18h. Et retour de l'information avec vous, Stéphanie Deneveau. Bonsoir.
2: Bonsoir Florence, bonsoir à tous.
0: Un local et un transporteur trouvés grâce à Ici Mayenne pour envoyer des dons aux sinistrés de Gironde.
2: Hier sur notre antenne, Laura Gabaye-Couéfé, une retraitée de 72 ans, a lancé un appel à la solidarité

0: pour les habitants qui ont tout perdu dans le méga-feu. 240 maisons ont été détruites, 220 000 personnes ont été évacuées. Pierre-Julien Allard est le responsable de l'entreprise La Route, transporteur basé à Blanquefort en Gironde. Il a sa belle famille à Bazougé dans le sud Mayenne et il a entendu l'appel de la retraitée lavalloise sur ICI Mayenne.
1: Cette dame-là qui cherchait à collecter des jouets pour les enfants sinistrés, alors d'abord je la remercie infiniment de son initiative, et disait à la fin de son interview que si un transporteur était prêt à s'occuper du rapatriement en Gironde, elle était preneuse, et donc ça c'est dans mes compétences. Donc voilà, si on peut apporter une petite graine de joie par le transport à ses enfants, et par la même occasion à leurs parents, et ben banco, allons-y. On a un entrepôt en Gironde, donc derrière, on peut aussi faire un peu de stockage, un peu de dispatching, enfin, on peut faire un peu de logistique selon les instructions qui nous seront données, mais on peut prendre ça à notre charge, il n'y a pas de problème. C'est un appel qui a du sens au niveau personnel et ça a du sens au niveau local chez nous de venir aider. Voilà, je cherchais justement comment pouvoir aider. Si on faisait ça, on peut aider des enfants, ben, c'est vraiment quelque chose de formidable et ce sera à notre échelle. Et si j'ai fait enfin un peu, ça fera beaucoup à la fin.
0: Un transporteur de trouver, un local de 300 mètres carrés, trouvé également dans le quartier Théval à Laval. Mais avant d'envoyer des dons, il faut des bénévoles, et oui, pour récolter, organiser donc cet élan de générosité. Si vous avez donc du temps et envie de participer à cette action, vous pouvez nous envoyer un message sur WhatsApp au 02 43 67 11 11 ou appeler au standard d'ICI Mayenne. On peut à nouveau se balader dans les forêts et les bois en Mayenne avec une légère baisse des températures et un taux d'humidité plus important. Le risque d'incendie est passé d'élevé à modéré. La préfecture a levé cet après-midi son arrêté d'interdiction qui avait été pris le 20 juillet. Les autorités rappellent qu'il est strictement interdit de fumer dans des espaces boisés ou encore de faire un barbecue. 90% des incendies sont dus à l'activité humaine. Le centre hospitalier du Nord-Mayenne ferme ses urgences tout le week-end d'après un communiqué de la direction. Le service n'a pas assez de médecins pour faire tourner les urgences qui sont fermées depuis ce matin. Les usagers doivent donc appeler leur généraliste ou bien la permanence des soins au 116-117. Les urgences pédiatriques et obstétriques, elles, restent ouvertes 24 heures sur 24. Les habitants de Bazougé, commune déléguée de Château-Gontier sur Mayenne, ont à nouveau accès au service de la Poste. Un relais a été installé au Coxy Market, place de la mairie. Le magasin est ouvert tous les jours de 9h à 21h30. Les habitants peuvent expédier leur courrier, retirer des colis ou encore effectuer des retraits d'espèces à hauteur de 150 euros. Un match nul, un partout au Havre ce matin. Le stade Lavallois termine donc bien sa préparation estivale. 8 matchs amicaux depuis la reprise avec un bilan de 3 victoires, 2 nuls et 3 défaites. Place maintenant à la préparation de la première journée de championnat de Ligue 2 qui aura lieu dans 8 jours avec un déplacement à Rodez. Et ce match Rodez-Laval, ce sera le samedi 8 août à 20h45 et ce sera bien sûr à suivre en intégralité sur ICI Mayenne comme tous les matchs du stade Lavallois cette saison.
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0: Alors je parlais de la baisse hein, légère des températures, c'est vrai que on ressent, on est un peu plus à l'aise avec le mercure.
3: C'est beaucoup plus agréable, on a le ciel bleu, on a eu aujourd'hui de 26 à 28 degrés, on n'a pas peur de sortir dehors, ça nous change des canicules effectivement. Cette nuit on aura de la fraîcheur, 11 à 12 degrés, c'est bien pour continuer à rafraîchir nos maisons. Et puis ce week-end ça va être plutôt sympa. Hein. Des journées lumineuses samedi comme dimanche. Les températures pour demain samedi, ce sera de 25 à 28 degrés. Et pour dimanche, un petit peu plus chaud, de 29 à 32 degrés. Avec peut-être même une petite pointe lundi jusqu'à 34 degrés. Ensuite, on redescend un petit peu. Tout va bien. Profitez de ce week-end, profitez de vos vacances et profitez de vos soirées qu'on vous souhaite. Bonne Stéphanie, la soirée.
0: Oui, merci. Bah, moi, je vous retrouve dès demain
3: avec
0: matin
3: grand plaisir.
0: Avec Hervé Lefebvre dès 7h pour vous réveiller.
3: Voilà, ben en pleine forme, ça s'appelle la grosse équipe pour la grosse matinale. Merci beaucoup. Prochain rendez-vous avec l'info, ce sera maintenant tout à l'heure à 19h.
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3: Et pour la musique, on est servi tout de suite avec Cock Robin, Just Around the Corner. Merci d'avoir choisi ici Mayenne. Très bel été avec nous.

0: Just around the corner, c'était Cock Robin. Merci d'avoir choisi Ici Mayenne. Il est 18h09.
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0: Au menu jusqu'à 19h, il y aura des crevettes pailletées. Vous verrez si ça vous plaît ou pas, ce sera pour votre programme télé. Il y aura aussi des jolis moments comme on les aime en famille, entre les grands-parents et les petits-enfants, grâce à vos petits plaisirs de l'été que vous partagez généreusement avec nous. On vous parlera de vélo, parce qu'il va se passer plein de choses sur le sujet, notamment en Mayenne. Et puis, d'ici quelques instants, je vous propose une balade dans un très beau jardin, celui du château des Arcis à Mélédumène. C'est dans Sortir en Mayenne. Voici celle qu'on en a attendue longtemps, la voici de retour, Céline Dion avec ce titre qui en dit long, Bonjour, pardon, merci.
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0: Bonjour, pardon, merci. C'était donc Céline Dion, 18h13. Je vous le disais, c'est l'heure de sortir en Mayenne. Direction Mêlée du Maine et le château des Arcis. Catherine Cauchois, bonsoir.
1: Bonsoir Florence.
0: Merci beaucoup d'être avec nous pour nous donner envie d'aller nous balader, notamment en famille ou si on a des amis qui viennent nous voir. Ça fait partie des balades qu'on peut faire maintenant qu'il ne fait pas trop chaud. Le château des Arcis qui propose notamment des parcours ludiques pour découvrir les jardins. Ils sont au nombre de 3 ces parcours. Racontez-nous Catherine.
1: Oui, tout à fait. Donc nous avons le parcours sur le thème de Robin des Bois, qui est un parcours à fait avec des énigmes. Mmh. Vous rencontrez tous les gais compagnons de Robin des Bois sur des panneaux. Et il y a des énigmes pour les adultes, pour les enfants et même pour les bambins de maternelle. Ça permet de faire un parcours très joyeux avec toutes les générations confondues. Ouais. Et puis, nous avons un parcours sur le thème de D'Artagnan. Donc, avec D'Artagnan et le Seigneur des Arcis, il faut trouver les ingrédients pour fabriquer le sirop magique, l'élixir de longue vie, avec des énigmes. Et il y a quelques super-héros et super-vilains, les insectes, qui sont là pour aider D'Artagnan et ses amis. Et enfin, nous avons un troisième parcours avec un petit livret que prend chaque enfant et qu'il doit remplir sur le thème des vertus de la chevalerie, le courage, la courtoisie, le respect, et en même temps que des questions sur la biodiversité. Eh bien, quels sont les fruits à noyaux et les fruits à pépins ou enfin bref, plein de la symbolique des oiseaux, toutes sortes de questions qui sont très intéressantes pour ceux qui aiment la nature, et donc les apprentis chevaliers vont devoir être adoubés chevaliers de Dame Nature.
0: Bon, alors on a du travail, on va essayer de faire tout ça bien. J'ai bien compris qu'avec ces 3 parcours très ludiques, c'est vraiment toute la famille qui va pouvoir participer, des tout petits au plus grand, et qu'effectivement on s'amuse tout en profitant de la beauté des jardins du château des Arcis.
1: Exactement. Ça fait parcourir tout le parc.
0: Ouais, c'est ça. Vous êtes de long en large et en travers. J'ai bien compris. À partir de quelle heure, quels sont les créneaux horaires où l'on peut venir?
1: Nous sommes ouverts de 13h à 19h.
0: D'accord, de 13h à
1: 19h. À 19h, samedi, dimanche, lundi. Vendredi, samedi, dimanche, lundi.
0: Vendredi, samedi, dimanche, lundi, de 13h à 19h. Et il y a beaucoup d'arbres, donc il y a de l'ombrage. Pour ceux qui craignent le soleil, même si
1: exactement.
0: Il est plus gentil maintenant, le soleil, qu'il ne l'a été. Et puis
1: c'est plus agréable.
0: C'est ça. À partir de la mi-août, donc ça vient vite, à partir du 15 et 16 août, on va retrouver également le château caché. Et là, c'est carrément une chasse au trésor avec des animaux. Animation, toujours.
1: Alors, la chasse aux... Oui. Non, pas exactement. Ce sont les parcours ludiques avec moi qui fait l'accueil, qui présente les jeux, etc. Et puis, il y a une initiation avec des mosaïques de papier le lundi sur inscription. Et puis, le vendredi, on fait une visite supplémentaire à 15h où on montre le donjon et la grande salle sous charpente, la plus grande charpente en coque de bateau renversée de toute la Mayenne.
0: Voilà, et on sent un petit peu de fierté dans votre voix, Catherine, c'est bien.
1: Ah oui, naturel. Oui, je suis très très fière, c'est une très belle charpente.
0: Et puis, on le rappelle, le château des Arcis, c'est pour vous un coup de cœur, hein, puisque c'est une propriété que vous avez achetée et que vous avez décidé de mettre en valeur.
1: Tout à fait, nous avons recréé complètement les jardins qui n'existaient plus depuis 4 siècles. Donc là aussi, nous sommes fiers, même s'ils sont un peu moins jolis en ce moment avec la sécheresse. Mmh. Et puis, on a refait toutes les toitures. Enfin, ça a été toute une aventure.
0: Voilà, toute une aventure à découvrir pour ceux qui aiment la nature. Donc, à Mêlée du Maine, le château des Arcis qui vous attend, donc notamment les vendredis, samedis et dimanches pour ces balades de 13h à 19h. Merci beaucoup, Catherine, d'avoir été avec nous. Très bel été au château des Arcis et à bientôt.
1: Merci encore. Au revoir.
0: Merci. Au revoir. Et du château des Arcis, moi je vous emmène en Californie. Rendez-vous avec California Girls, David Lee Roth, et juste après il y aura également Madonna. Oui, je sais, on vous gâte.

0: Vogue, c'était Madonna. 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

0: Jérémy Frérot, c'était Frérot, c'est donc une histoire de famille comme on les aime. Merci d'avoir choisi Ici Mayenne, il est l'heure de vos infos pratiques.
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0: Les voici donc, vous pouvez opter pour vos vacances si vous voulez, pour l'opération Tranquillité Vacances, un service gratuit qui vous permet de sécuriser votre domicile pendant vos absences grâce à la surveillance de la gendarmerie. Pour bénéficier du dispositif, il faut en faire la demande plusieurs jours avant votre départ, soit en vous rendant directement à la brigade de la gendarmerie, soit en remplissant le formulaire disponible sur le site service-public.fr. Et puis si vous avez des problèmes de rongeurs ou de frelons asiatiques sur Laval, vous pouvez les signaler à la ville via une plateforme en ligne disponible sur son site, dans les rubriques au quotidien, puis sécurité et prévention. Les formulaires sont directement traités donc par les services compétents concernant rongeurs et frelons asiatiques. Et puis en Mayenne, il existe un réseau appelé May Gourde. Le principe est simple, si vous êtes en balade et que votre gourde est vide, vous pouvez entrer chez l'un des 146 partenaires du réseau pour la remplir gratuitement, sans aucune obligation d'achat. Rendez-vous maintenant dans une heure pour vos prochaines infos pratiques, toujours avec Ici Mayenne.
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0: Miss Maggie, c'est sa fête grâce à Renaud dans quelques instants, Stiletto. Et puis ensuite, on s'intéressera à votre programme télé ou pas. Ce sera à voir avec Johan Rock.

0: Stiletto, Focus tu m'aimes, 18h38 minutes. Vous êtes sur la bonne adresse ici Mayenne, surtout si vous êtes en train de vous poser des questions concernant votre programme télé du soir. Et il y a notre spécialiste qui nous a rejoint, c'est Johan Rock pour les coulisses télé. Johan, ce vendredi, vous nous emmenez à la piscine et on va nager dans le grand bassin.
1: Ce soir, M6 diffuse la comédie sociétale et engagée Les Crevettes Pailletées. L'histoire d'une équipe de waterpolo gay qui s'entraîne pour les Gay Games. Alors, maillot, bonnet de bain, on plonge.
2: Excusez-moi, c'est ici l'association homosexuelle pour l'intégration, la tolérance et le respect dans le waterpolo.
3: On semble à une bande de PD ?
2: Je sais pas, non. Et
1: merci. Ce film, c'est d'abord une histoire vraie, celle d'une déclaration d'amour du réalisateur Cédric Le Gallo à son équipe de waterpolo. Il s'est d'ailleurs beaucoup inspiré de son expérience pour écrire ce film qui, sous couvert d'humour et de comédie, aborde entre autres choses le problème toujours bien actuel de l'homophobie. Un premier film qui, techniquement, ne fut pas toujours une promenade de santé, comme me l'a expliqué son auteur.
4: C'est vrai que filmer du sport, c'est toujours un peu compliqué. Et dans l'eau, ça l'est encore plus. On n'a jamais pied dans une piscine de waterpolo. Il faut chorégraphier, un peu comme une cascade, les mouvements. Donc on avait un peu de technique parfois. Ils jouaient un peu en mode impro. Et puis, quand on avait vraiment besoin scénaristiquement, qu'il y ait une passe à tel moment. Et d'ailleurs, il y a un plan que j'aime beaucoup dans le film, qui est un travelling qui suit absolument le ballon, passer de main en main, en main, en main, jusqu'à un but final. C'est-à-dire que c'est un enjeu de mise en scène, mais c'est aussi un enjeu physique pour les comédiens.
1: À sa sortie, Les Crevettes Pailletées créèrent la surprise tant auprès de la critique que du public qui lui réserva un bel accueil. Preuve en est, la première semaine d'exploitation en salle, les joueurs de waterpolo, munis de leur seul slip de bain, trouvèrent le moyen de voler la vedette à Batman. Alors, forcément, rançon du succès, 3 ans plus tard, Les Crevettes retournèrent au Pédiluve pour un deuxième opus baptisé La Revanche des Crevettes Pailletées. Alors, pourquoi s'arrêter en si bon chemin? J'ai demandé au réalisateur si un numéro 3 était déjà en gestation.
4: Moi, je pense qu'il peut y avoir une série sur les crevettes parce que les films racontent des grandes épopées, des voyages, des road trips, mais on les voit jamais dans leur vie quotidienne. Et je pense qu'une série, ça ne doit pas être gratuit, ça doit apporter un autre acte que les films. Je trouve que les crevettes, elles ont encore des choses à raconter, de voir à quoi ressemble leur vie, à quoi ressemble leur boulot, quels sont leurs enjeux au sein de leur entreprise, de leur travail. Est-ce que c'est un prequel? Est-ce que c'est un sequel? Je ne sais pas encore. Ça, je pense que ça peut être super intéressant à raconter un jour.
1: Les Crevettes Pailletées, à voir ou revoir ce soir, 21h10 sur M6.
0: À revoir, et c'est effectivement très drôle. Si la vie demande ça à Native, ça ne nous rajeunit pas, c'était en 1993. Juste après un moment que j'aime beaucoup, les petits plaisirs de l'été, ils seront en famille. Vous le verrez dans quelques instants en compagnie de Claire Martin.

0: Demande ça, c'était le groupe Native. N'oubliez pas, cet été aussi, nous faisons la route ensemble. Si vous constatez des difficultés, vous nous appelez au 02 43 67 11 11. Je vous rappelle que bison futé voit rouge aujourd'hui et noir demain, donc soyez prudents. Et puis au rayon des bons tuyaux, je sais que vous aimez le groupe Archimède, nous aussi. Il a sorti un 6e album. Il s'appuie sur une formation guitare, basse, batterie qui déménage. Vous allez adorer. Et le bon tuyau, c'est que Archimède est en concert ce soir, c'est à 20h au Théâtre de Verdure d'Azé, donc tout près de Château-Gontier dans le sud du département, et c'est un concert gratuit dans le cadre des vendredis d'été, si ça vous dit. Donc faites-vous un petit sandwich et direction 20h le Théâtre de Verdure d'Azé.
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0: C'est l'été, une saison que l'on attend toute l'année et qui rime avec vacances. Claire Martin, vous êtes allée à la rencontre des Mayennais pour découvrir donc leur petit plaisir de l'été.
3: Bonjour, je m'appelle Françoise.
4: Moi c'est Gérard, je suis de Saint-Berthevin et je viens avec mes petits-enfants là profiter de la fraîcheur du Vicoin.
5: Alors justement, quel est votre petit plaisir de l'été à vous deux?
4: Eh bien, pour nous, c'est nos petits-enfants qui viennent chez nous pendant les vacances. Donc, on essaye d'en profiter au maximum.
5: Déjà, il y a combien de petits-enfants?
3: On a 5 petits-enfants, dont 4 grands, et puis un petit bébé.
5: Parce que vous êtes déjà avec une petite fille, là, donc c'est aussi...
4: Qui vient de Bourgoin-Jallieu, dans l'Isère. Et demain, on va chercher à mi-chemin notre petite fille qui vient du Gers.
5: Vous avez déjà un programme prévu? Qu'est-ce que vous allez faire?
4: La chaleur nous va comme nous limiter, mais j'ai quand même prévu une autre partie de pêche à la truite là, à Parnay.
5: Petite pêche à la truite, c'est-à-dire que chez vous, c'est une tradition?
4: Oui. Ah oui, parce que moi, je tiens ça de mon grand-père qui m'a inculqué la pêche, donc j'espère en faire autant. Alors donc, je vais à Parnay-sur-Roc à la truite et ils me disent, j'espère qu'on va y aller, c'est prévu au programme.
5: Vous arrivez quand même à pêcher des truites et tout ça, c'était quoi votre...
4: C'est dans une pisciculture, donc ils nous mettent les truites devant, parce que comme ça ils prennent les truites, parce que sinon vous amenez un enfant à la pêche, s'il passe une journée qu'il n'a rien, on le ramène pour l'année d'après.
5: C'est sûr que c'est fichu pour la transmission de la passion.
4: Donc voilà, ils vont pêcher leurs truites, ils sont contents.
5: Françoise, qu'est-ce que vous pouvez souhaiter aux auditeurs d'ici Mayenne qui nous écoutent là tout de suite pour cet été hein?
3: Bah, de se passer des bons moments avec les petits-enfants, les enfants et tout ce qu'on peut avoir.
0: Merci beaucoup Françoise et Gérard. On vous souhaite à notre tour un très bel été en famille avec les enfants. Je ne vous souhaite pas bonne pêche parce que les pêcheurs sont superstitieux. Mais en tout cas, on vous souhaite beaucoup de bonheur avec les truites de Parnay-sur-Roc et puis avec tous ces bonheurs de l'été accessibles en famille et à savourer.

C'est pas si facile, c'est le tout dernier boulevard des airs. Dans quelques instants, Florent Pagny à suivre également Retour de l'information à 19h et bien sûr 100% années 80.

0: moi, c'était Florent Pagny, évidemment. Je vous souhaite une très belle soirée. Merci beaucoup à Capucine qui a réalisé l'émission Côté Technique, à Véronique à qui on souhaite de bonnes vacances et une bonne soirée. À vous de même. En tout cas, merci d'être fidèle à Ici Mayenne. Je vous retrouverai pour ma part lundi avec grand plaisir.
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0: Ici et Mayenne. Sur la première radio du département, il est déjà 19h. 19h, retour de l'information avec le journal donc présenté par Morgane Guillaumard ce soir.
2: Le répit a été de courte durée dans le Var. L'incendie du Gros Bessillon repart. Il était pourtant considéré comme fixé. Une reprise de feu attisée par un vent violent. 2000 personnes sont évacuées. À peine rentrée chez elle, Corinne a dû quitter sa maison encore une fois avec ses deux petits-enfants et ses deux chats.
3: On était à la piscine et le feu a repris juste au-dessus de notre colline et on a vite évacué parce que le feu il descend et ça va très très vite. Et ça fait 3 fois qu'on est évacué et que le feu est pas loin donc voilà.
4: Là vous avez pas réfléchi tout de suite?
3: Non, on est parti comme ça, on a enlevé le maillot, mis la chemise et on est parti. 3 fois, ouais, mardi dernier, mercredi, jeudi, donc on va dormir ailleurs en espérant qu'on retrouve notre maison. C'est assez effrayant et c'est assez stressant, les montagnes russes et puis...
4: Oui, je pense qu'en fait, ouais. On croit à chaque fois que c'est fini.
3: Voilà, c'est fini, ouais.

0: Et puis, en fait, non.
1: Et avec cette reprise de feu dans le Var, les flammes ont déjà parcouru 600 hectares de plus, en plus des 4500 hectares déjà brûlés. 500 pompiers sont mobilisés sur place et des moyens aériens sont déployés pour venir à bout des flammes. Et dans le sud-ouest, en Gironde, l'incendie est contenu, mais pas encore fixé, ce qui permet aux habitants de 4 nouvelles communes de rentrer chez eux. La préfecture l'autorise. En tout, près de 200 000 personnes ont déjà pu regagner leur domicile sur les 220 000 évacués, notamment à Sainte-Hélène, près de Lacanau, Luc Chemla, où les habitants sont soulagés de rentrer chez eux, mais forcément émus de découvrir un paysage de désolation.
2: Oui, l'heure n'est pas au soulagement. Le moral est encore miné dans cette commune de 3200 habitants. On en a rencontré certains ce matin sur le parking d'un supermarché. Alors oui, la vie reprend, mais...
3: Au ralenti, hein. D'habitude, à cette heure-ci, le magasin, il est pratiquement plein. Tout le monde parle, discute, là, rien.
2: On a plein d'images dans la tête, confie Mireille. Parmi elles, ces forêts de pins calcinés qui font bien sûr le charme du secteur. Oubliez la nature verdoyante d'avant. D'ailleurs, Edgar, 11 ans, en est conscient.
4: Ce sera plus comme avant. C'est plus le même paysage qu'avant. Avant, c'était bien. Maintenant, il y a plus rien. J'ai plus trop envie d'aller dans les forêts pour voir déjà ce qui s'est passé.
2: Des balades en forêt, Sacha, 9 ans, adore ça. Il a grandi avec. Mais aujourd'hui...
5: C'est triste. On peut plus aller profiter de la nature. Surtout les animaux. Les lapins, les écureuils.
2: Pourtant, beaucoup n'ont pas encore pu voir de leurs propres yeux l'étendue des dégâts à cause des routes coupées. Seulement des images à la télé. J'ai donc montré sur mon téléphone une photo du paysage dévasté que j'ai vu hier vers Lège-Cap-Ferret. C'est trop dur pour Christine.
6: Oh là, c'est mal. Je ne sais pas quoi dire. Moi, ça me fout en l'air. Alors, j'en ai des frissons. C'est nos bois, c'est notre forêt. C'est catastrophique.
2: Catastrophique aussi pour le tourisme. C'est sûr, le secteur perdra de sa valeur, s'inquiète une habitante, la tête basse.
1: Et en Gironde, une minute de silence a par ailleurs été respectée ce matin dans toutes les casernes du département pour rendre hommage aux deux pompiers morts il y a 10 jours à Mérignac sur un feu de forêt. La France renforce les contrôles à la frontière avec l'Espagne après l'arrivée massive de migrants à Ceuta, au nord du Maroc. Au moins 60 000 personnes ont passé illégalement à la frontière entre le Maroc et cette enclave espagnole en quelques jours. Des bouchons tout le week-end sur la route des vacances, bisons futés, voies noires dans le sens des départs partout en France demain en ce traditionnel week-end de chasse et croisée entre juilletistes et haussiens. Il va falloir faire des pauses régulièrement, surtout pour ceux qui roulent à l'électrique, Kevin Baudreau.
7: Oui, c'est le cas d'Alan.
8: J'ai pas que la carte, donc du coup je passe par l'application. Mais comme le réseau n'est pas très très bon ici, ça va pas fonctionner. Donc là, je peux pas recharger le véhicule.
7: Première un peu difficile pour ce Parisien de retour de ses vacances sur la Côte d'Azur. Lionel, lui, part au Sable d'Olonne. Ça fait 2 ans qu'il roule en électrique.
9: Non, c'est pas trop embêtant. Faut avoir plusieurs cartes, par contre, plusieurs abonnements électriques. Ça se fait facilement, c'est intuitif.
7: Vous vous attendez parfois à devoir patienter sur les aires d'autoroute pour le rechargement au niveau des bornes ?
9: Ça m'est jamais arrivé. Je croise les doigts que ça m'arrive pas. Sinon, après, il faut attendre. Mais bon, quand je vois que les autres voitures à hydrocarbures qui font la queue pour aller faire du plein, l'un dans l'autre, je préfère avoir une voiture électrique.
7: À la borne d'à côté, Alexis, lui aussi, s'amuse de la très longue file d'attente aux pompes à essence.
10: Je suis content d'être à l'électrique parce que quand je vois le monde à l'essence, c'est plutôt sympa, quoi, hein, d'attendre.
7: Mais on fait aussi parfois la queue aux bornes et à l'Imkan, borniste doit faire la police.
11: Bah, souvent, je me fais crier dessus parce qu'ils n'arrivent pas à utiliser les bornes. Je pense que si je serais pas là, il y aurait beaucoup, beaucoup plus de tension entre les conducteurs parce qu'il y en a, ils passent devant pendant qu'il y a quelqu'un qui attend. Souvent, ça peut créer des tensions.
7: Si c'est fluide, aux bornes, comptez environ 20 minutes pour une recharge complète.
1: Et pour ceux qui prennent le train, sachez que la circulation ferroviaire va pouvoir reprendre demain au sud de Bordeaux. Elle était interrompue depuis près d'une semaine en raison des feux en Gironde. Et puis demain, 22 départements seront en vigilance orange à la canicule. Le Gard qui rejoint les 21 départements qui étaient déjà concernés par cette alerte. Et demain, plus aucun département ne sera concerné par le risque d'orage.
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1: Et en Mayenne, la météo, elle est clémente. Hein. Aujourd'hui, on a fini avec du soleil et 26 à 28 degrés pour ce week-end. Demain samedi, journée lumineuse, on aura de 25 à 28 degrés du nord au sud. Et ce sera la même chose pour dimanche. Journée toujours lumineuse et température un petit peu plus chaude. De 29 à 32 degrés. Lundi, ça continuera à grimper un peu, 31-34, avant de redescendre.
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14: Bonsoir à tous, bon retour aux juilletistes, welcome les haussiens. Ici c'est l'heure de l'apéro en musique pour tout le monde, on ne sert que du digeste, qui fait du bien, des tubes des années 80 à consommer sans modération, et ça commence comme ça.

0: Stevie Wonder, c'était Part-Time Lover.
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0: C'est un peu la version soul music de l'arroseur arrosé. Dans ce texte, on apprend que Stevie Wonder était un sacré séducteur. Ses escapades romantiques étaient, fut un temps assez nombreuses. Hein. Il semble qu'après avoir rompu avec une fiancée, il en fréquentait une autre assez rapidement. La chanson raconte l'histoire d'un homme qui trompait sa femme pour découvrir que finalement elle faisait la même chose, sans doute du vécu. Bon, on va pas rentrer dans les détails, car comme dirait Chagrin d'amour, chacun fait ce qui lui plaît.
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0: C'est comme ça, les Rita Mitsuko. Extrait de l'album de No Comprendo sorti en 86 avec le fameux refrain qui fait la la la la la et que l'on a encore chanté ce soir, ben c'est incontournable et on va pas s'arrêter comme ça. Attention, arrivé dans une poignée de secondes d'un tube majeur des Rolling Stones, dans 100% années 80, août 81, Start Me Up, le nouveau titre des Stones déferle dans les classements mondiaux et ici, c'est juste après ça.
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0: l'ambiance des années 80, ça continue sur votre radio ici Mayenne, juste après ces petites infos.
1: Merci Laurent, voici effectivement les infos pratiques en une minute. Découvrez le parc du château de Cran lors d'une visite guidée. Vous visiterez le parc à l'anglaise, les jardins à la française, les potagers ou encore le lavoir. Les visites se font jusqu'au mardi 18 août à 17h30. Le tarif est de 8 euros. Bonne nouvelle pour les étudiants à Laval. À partir du 1er septembre, ils pourront louer un vélo électrique en location longue durée du réseau Tulle pour 10 euros par mois pendant 9 mois. Et à noter également, dès le 1er septembre, le réseau de bus Tulle sera gratuit tous les mercredis, en plus de la gratuité déjà en place le week-end. Dernière info, la Fondation du patrimoine vous invite à participer à une collecte de dons pour soutenir la restauration de l'église Saint-Front, qui nécessite 30 000 euros de fonds. L'objectif est de préserver ces éléments architecturaux remarquables. Rendez-vous sur le site fondation-patrimoine.org. Sur ce, vive les années 80 avec Laurent Petit-Guillaume et ici Mayenne.
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0: Africa.
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0: Du rock californien dans 100% années 80, c'est normal, on choisit que des tubes. Et celui-là est un classique du soft rock, tube mondial en 83. La chanson qui depuis a été utilisée des dizaines de fois dans des jeux vidéo ou des séries télé comme Stranger Things ou South Park. Allez, et comme ici tous les styles sont les bienvenus, on va poursuivre avec un tube qui a enflammé les pistes de danse des discothèques du monde en 80. Préparez la boule à facettes de vos souvenirs. Funky Town arrive, le groupe Lip Sync.
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0: Le jour s'est levé, c'était Téléphone. Un titre qui sort en novembre 85 et qui devient le dernier tube du groupe qui se séparera quelques semaines plus tard. La suite de votre soirée, c'est encore et toujours de la musique et des invités grâce à Émilie Mazoyer, les essentiels de Décibel à 20h. Mais avant cela, on reste encore un petit peu dans les années 80 grâce à un duo très new wave, Yazoo, numéro 1, 82, avec Don't Go. C'est dans un instant et je vous souhaite une très belle soirée.
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2: Bonsoir Émilie Mazoyer.
3: Je suis très contente de vous retrouver. On va le dire tout de suite, mais à oui. Un moment, un tu peux m'échapper, car nous avons fait nos débuts ensemble sur la radio Le Move.
2: Dans une ville rose.
3: Ouais, dans une ville rose.
2: Et on vous avez rose. Perdu votre accent.
3: Ouais, bah moi aussi. Vous aussi. Hein. Et alors Laurent, lui, s'occupait du cinéma et moi, je m'occupais du standard. Et voilà, je trouve que la vie nous a bien traités, Laurent, car aujourd'hui, on fait ce qu'on a envie de faire. Ici, une émission de musique et vous, une émission incroyable sur France Musique qui s'appelle 42e rue. C'est le nom de votre bouquin. Et la 42e rue, qu'est-ce que ça représente sur le plan de la ville de New York?
2: Alors, elle est au centre, là, elle est très enneigée après le blizzard oui. Qu'il y a eu hier. Il y a un mois, j'ai eu la chance d'être à New York pendant la première tempête de neige. Et voilà, il n'y avait pas beaucoup de voitures. Et les devants, vous savez, c'est assez... Dans les films, on voit souvent un peu de neige sur les affiches.
3: Oui.
2: Et sur les
3: petites lumières.
2: Les petites lumières. Et là, elles étaient là, vraiment, la neige. C'était très beau sur les titres des spectacles qu'on peut voir dans la rue. Alors, sur la 42e rue, en fait, vous avez quelques grands théâtres, notamment le New Amsterdam Theater, qui est un des plus vieux théâtres de New York. Et voilà, il y a deux, trois grands théâtres sur cette grande rue. Puis après, dans les rues au-dessus, 43, 44, 45e, vous avez en tout 41 théâtres. En fait, à Broadway, le théâtre de Broadway, par définition, c'est un théâtre où il y a plus de 500 places. Il y en a 41, en fait, théâtres
3: à Broadway. Et donc, ils sont autour de cette 40.

0: deuxième rue.
1: Exactement.
0: Donc quand on veut parler de ce quartier des théâtres et des comédies musicales, on parle de cette rue 42e rue. C'est donc votre émission sur France Musique. C'est aussi le nom de ce beau gros bouquin. Donc c'est une coédition Marabout et Radio France et France Musique. Et donc vous nous prenez par la main et vous nous emmenez dans la grande histoire des comédies musicales. Alors oui, on va croiser des trucs très récents. Il y a notamment La Haine, l'adaptation du film de Kassovitz en comédie musicale. Mais il y a aussi des trucs sublimes des années 30. Ce moment, vous expliquez, où on passe de l'opéra à la comédie musicale. Parce que c'est vrai que si on se dit, attendez, il y a de la musique, des gens qui chantent pour raconter une histoire, un orchestre, on se dit, c'est quoi la différence entre l'opéra et la comédie musicale?
1: Eh ben, c'est la pop musique.
0: Ouais.
1: Si je résume, en fait. En fait, la comédie musicale, c'est intéressant parce que une des premières musiques de la comédie musicale, c'est un peu l'opérette.
0: Oui.
1: Vous voyez? Et puis après, ça va devenir le jazz, dans les années 30. En fait, à chaque fois, la comédie musicale a ceci de particulier par rapport à l'opéra, c'est qu'on sort de la musique classique pour un peu faire danser les gens. Vous avez aussi, ce qu'il n'y a pas souvent dans l'opéra, des chorégraphies impressionnantes.
0: C'est vrai, ça danse moins à l'opéra.
1: La toute première comédie musicale, elle est née dans les années 1860. En fait, c'était par accident, on va dire. Il y avait un producteur qui voulait monter Faust, et il y avait une troupe de danseuses françaises qui devaient se présenter et se produire un ballet, quoi. Et en fait, le théâtre où devait se produire le ballet a brûlé, et il y a un producteur qui s'est dit, mais je vais mélanger les deux. Et donc, du coup, il a créé cette pièce un petit peu bizarre qui a cartonné, qui s'appelle The Black Rook, qui a été justement un mélange de chansons, de pièces de théâtre et de danse. Et la comédie musicale était née.
0: Alors, vous nous parlez par exemple de Gershwin, un grand compositeur, et Porgy and Bess, chanté par Louis Armstrong ici et Ella Fitzgerald. C'est considéré encore comme un opéra, mais en vrai, c'est une super comédie musicale. Hein.
1: C'est vraiment très bien de démarrer par ça, parce qu'en fait, c'est vraiment... Vous savez, il y a des genres et il y a des cloisons.
0: Oui, toujours.
1: Alors, en fait, si vous allez voir Porgy and Bess, qui est cette histoire absolument incroyable de racisme, de cocaïnomane dans le sud de l'Amérique, avec que des artistes noirs dans une ville, qui est... avec des pêcheurs qui vont partir en mer et il y a une tempête, il y en a qui meurent. Enfin voilà, c'est une histoire très très sombre. On se dit absolument pas que c'est une comédie musicale. Et pourtant, et d'ailleurs, c'est chanté, c'est un peu construit par George Gershwin comme un opéra. Chaque personnage a des chants très lyriques, comme on vient d'entendre. Mais la différence avec l'opéra, d'abord, c'est que vous avez entendu, il y a des airs un petit peu jazzy. Là, c'est du blues, en l'occurrence. Gershwin avait été là-bas pour un petit peu entendre la musique qu'on entendait dans le sud des États-Unis.
0: Non, en 1935.
1: En 1935. Et surtout, c'est créé dans le... Non pas... Aujourd'hui, Porgy and Bess, c'est une œuvre qu'on entend dans tous les opéras du monde entier. Le Metropolitan Opera l'a joué il n'y a pas longtemps, l'Opéra de Paris peut le faire. Mais ça a été créé, en fait, dans le théâtre privé, donc à Broadway. Et en fait, la grande différence entre l'opéra et la comédie musicale, c'est que à l'opéra, on sait que les airs sont très compliqués, et donc on laisse 2 jours de repos à une chanteuse avant de recommencer. Là, la chanteuse, elle chantait tous les soirs, 8 fois par semaine, parce qu'à Broadway, vous avez des représentations tous les jours, et 2 le samedi, 2 le mercredi, et il faut imaginer quand même la difficulté que c'était. Donc en fait, c'est vraiment le mélange incroyable, c'est-à-dire que Gershwin voulait atteindre un public populaire, a créé cette comédie musicale opéra dans le théâtre privé. D'ailleurs, ça n'a pas très bien marché parce que les gens étaient un peu surpris et c'est devenu le classique dont vous parlez.
0: Eh oui, Porgy and Bess. Alors, dans les années 50, on a Cole Porter, lui aussi, vous en parlez beaucoup dans le livre. Hein, c'est comme Gershwin, c'est un incontournable. Et il fait chanter I Love Paris à Frank Sinatra et Maurice Chevalier.

0: chantier s'appelle Cancan, Can-Can, comme le French Cancan.
1: Faut dire que Cole Porter était un grand amoureux de Paris. Alors, pour la petite histoire, il avait dit que quand il avait 20 ans, il avait quitté ça. Alors, il est né dans une famille très riche. C'est très rare dans le monde de la comédie musicale. Ouais. Généralement, Gershwin et tous ces gens-là, c'est des Russes qui ont immigré aux États-Unis, qui sont partis de zéro. Lui, son père avait des fabriques de pétrole. Enfin, voilà, il roulait.
0: Il était bien.
1: Il était très, très bien. Il avait même gagné pas mal d'argent à la rue et vers l'or. Et en fait, lui, il raconte qu'à 20 ans, il est parti en France pour s'engager dans la Légion étrangère dans les années 1900, pendant la Première Guerre mondiale, ce qui était complètement faux. Et en fait, par contre, il a vraiment vécu la belle vie à Paris. Il s'est marié avec une femme richissime. Il a acheté un hôtel particulier près de la Tour Montbourg. Enfin, c'est un truc de fou. Et il a la particularité, donc, d'avoir vraiment aimé cette ville. Il a écrit beaucoup de comédies musicales qui parlaient de Paris. Il y en a une qui s'appelle tout simplement 50 millions de Français, 50 millions de Frenchmen. Et donc, il a écrit cette air I Love Paris. Et il a une particularité, ce qui est pas toujours le cas dans la comédie musicale. Il écrit la musique, mais aussi les paroles.
0: Ah oui, souvent, c'est plutôt des duos. Ouais.
1: C'est des duos. C'est-à-dire que la comédie musicale, c'est vraiment un travail de collaboration. Vous avez le compositeur, normalement, le parolier, le scénariste qui écrit les dialogues, et puis le metteur en scène, et le chorégraphe.
0: Ouais.
1: Et non, là, il écrivait à la fois les paroles et les musiques.
0: Et puis dans les débuts, dans les années 50 de ces comédies musicales, vous en citez une qui, pour vous, vraiment, Laurent Vallière, est celle qui va faire exploser le genre, et puis qui va aussi devenir un film, et qui, encore aujourd'hui, voilà, est adapté, réadapté, c'est West Side Story. I like to be in America, okay, by me in America, everything free in America, for a small fee in America. Il y a toujours quelque part dans le monde un West Side Story, ouais, qui se joue dans plein de langues différentes. Enfin, c'est vraiment un spectacle qui... Quand ils sont venus à Paris, d'ailleurs, c'était sous-titré.
1: Ouais. En France, c'est souvent joué sous-titré.
0: Ouais.
1: En fait, c'est un spectacle total West Side Story. Pourquoi je dis ça? C'est que quand vous allez voir une comédie musicale, c'est comme une mayonnaise. Je vous parlais de 5 collaborateurs. Oui. Si jamais la mayonnaise ne prend pas, il suffit que les chorégraphies soient moches, que les dialogues soient nuls, que les musiques soient pas terribles, qu'un acteur soit pas bien. Il suffit d'un seul élément pour que tout tombe.
0: Ouais.
1: Et là, West Side Story, c'était la perfection. À tel point, par exemple, je sais pas si vous vous rappelez du début de West Side Story. Vous savez?
0: Ouais.
1: Les jets qui claquent des doigts. Au départ, Arthur, on dit que c'est le plus court script de l'histoire de la comédie musicale, en termes de dialogue. Au départ, Arthur Lawrence, le librettiste, avait écrit des dialogues pour les Jets. Il se parlait, il critiquait un peu les Portoricains, les Sharks. Et Jérôme Robbins, qui était à la fois chorégraphe et metteur en scène, a dit « Mais j'ai peut-être mieux. Je vais véhiculer l'impression qu'il y a une animosité entre les deux troupes, juste entre les deux bandes, juste en les faisant danser et en claquant des doigts. » Et en fait, le travail de collaboration était parfait, ce qui fait qu'à chaque fois, on enlevait des dialogues pour que ça soit plus efficace. En fait, quand on fait une comédie musicale, c'est presque quand on monte un film, sauf que vous avez des personnages sur scène, en vrai. Ouais. Et donc, c'est d'une complexité incroyable.
0: Après Gershwin, Cole Porter et Bernstein et Sondheim de West Side Story, intéressons-nous aux comédies musicales françaises, parce que ça arrive aussi chez nous, évidemment. J'ai une tendresse particulière, je ne sais pas si vous aussi, pour un film, qui est d'abord un film et ensuite ça a été monté dans les théâtres, en comédie musicale, mais bien plus tard. C'est un film de 1967 qui s'appelle Les Demoiselles de Rochefort.
2: Ah, oui. Nous sommes deux sœurs jumelles, nées sous le signe.
1: Et très bien habillée, je dois dire.
0: Ah oui.
1: Avec des très belles robes et des très jolis chapeaux.
0: La classe, nos demoiselles de Rochefort, 1967. Est-ce que j'ai loupé quelque chose? Est-ce qu'il y a une comédie musicale française à voir absolument avant 67?
1: Ah
0: oui, alors, forcément.
1: Alors là, vous me posez une colle. Là, vous me parlez de films. Sur scène,
0: ouais,
1: vous avez toutes les opérettes de Francis Lopez.
0: Oui, c'est
1: Lopez.
0: Ça. Oui, oui,
1: c'est
0: oui,
1: quand
0: oui,
1: même la grande époque. On appelle ça les opérettes d'évasion. Le chanteur de Mexico avec Luis, oui, Mariano, La Route Florie avec Annie Cordy. Il y avait quand même. Mais c'est vrai que Jacques Demy, lorsqu'il réalise Les Demoiselles de Rochefort, il a d'abord envie de faire un clin d'œil à Hollywood. Ouais. On parlait de Gene Kelly. D'ailleurs, il fait des pieds et des mains pour que Gene Kelly joue dans Les Demoiselles de Rochefort, ce qu'il va le faire. Jacques Demy avait une filmothèque chez lui. À l'époque, il n'y avait pas d'internet, il n'y avait pas de cassette VHS, ah il n'y avait pas de DVD. Non, il avait des copies 16 mm de Chantons sous la pluie d'un américain à Paris. Et quand il va faire Les Demoiselles de Rochefort, c'est vraiment un hommage à ça qu'il a en tête. Sachant qu'auparavant, il avait réalisé un film qui était complètement différent et toujours aussi chanté, qui était Les Parapluies de Cherbourg. Ouais. Et justement, il avait voulu, et Les Parapluies de Cherbourg, là, pour le coup, personne ne voulait le produire. Ça a été produit de façon miraculeuse, mais personne n'y croyait. Et une fois qu'il a eu ce succès, qu'il a eu la Palme d'Or à Cannes, qu'il a eu des récompenses internationales, là, il s'est dit, je vais faire une autre comédie musicale. Et il a même imaginé, ça a été tourné en deux langues, Les Demoiselles de Rochefort.
0: Ah bon ?
1: C'est-à-dire qu'il imaginait vraiment que ça allait être un carton à Hollywood. Et donc, toutes les scènes avec Catherine Deneuve et Françoise Orléac qui chantent « Nous sommes deux sœurs jumelles ». Ensuite, le même jour, et juste après, elle retournait la même séquence, mais en chantant « We are a pair of twins ».
0: En anglais, alors, incroyable.
1: Voilà. L'histoire, c'est que le film n'est jamais sorti aux États-Unis parce que ça a été très mal reçu.
0: La
1: version américaine.
0: Ben oui. Il y a aussi l'adaptation française de Hair, donc voilà, la comédie musicale des hippies avec notre fameux Julien Clerc tout nu. Écoutez, pourquoi pas à l'Olympia. Ça avait marché, ça, R, version française.
1: Ah, mais oui,
0: énorme carton.
1: Adapté en français par Jacques Lanzmann, mais il faut quand même expliquer pourquoi il était tout nu, parce que comme ça, vous dites.
0: Oui, c'est vrai, on a l'impression qu'il est pervers.
1: Il n'a pas joué tout nu pendant deux heures et demie.
0: Il y a une scène, oui, c'est vrai.
1: C'est la fin du premier acte, et en fait, c'est une comédie musicale révolutionnaire, R. C'est la première fois qu'à Broadway, donc à Paris, il y a une comédie musicale où il n'y a pas un orchestre dans la fosse, mais un groupe de rock. Donc ça fait beaucoup moins cher, ça coûte beaucoup moins cher à produire. Et donc quand c'est et faut imaginer que ça a été créé à la fin des années 60, alors qu'il y a la guerre du Vietnam. C'est une comédie musicale, j'allais dire presque autobiographique, de deux jeunes auteurs qui habitent dans le East Village à New York, qui essayent d'être comédiens, qui n'y arrivent pas, qui ne veulent pas aller faire la guerre au Vietnam, et donc qui imaginent et qui racontent leur vie dans leur squat en fait. Et ça va être un carton énorme. Et donc à la fin du premier acte, ils sont tous en train de fumer du hashish. Qui est aussi une nouveauté à Broadway de fumer du hashish. Et donc la lumière se tamise et à la fin du premier acte, on voit les gyrophares de la police et il y a la police qui monte sur scène. Et donc ça faisait vraiment ça a été un carton à Broadway et à Paris, et donc ils se déshabillaient pendant ce happening, les jeunes qui sont en train de fumer du hashish. Et donc à Paris, c'était aussi le cas. Et il paraît que la durée la plus longue de personnes nues sur scène de Hair, c'était en France.
0: Ah bah tenez, ça doit tenir au casting aussi, Laurent Vallière, je ne sais pas. On parlait de révolution, il y a la Révolution française aussi, une comédie musicale, un opéra rock que j'adore, mais qui est un petit peu oublié.
1: Mais que vous avez vu ?
0: Mais alors que j'ai vu moi adapté quand j'étais enfant, je pense fin des années 80.
1: Mais oui, ça a été monté mais genre 2 mois, 3 mois.
0: C'est ça, en 73
1: vous
0: l'album
1: même
0: est sorti.
1: Pas née, je crois.
0: Non, j'étais pas née, mais à la fin des années 80, dans la ville où je vivais dans le Gers à Auch, et il y avait une compagnie de théâtre et ils avaient monté la Révolution française. Et alors elle est quand même dingue cette comédie musicale et vous en parlez hein dans votre livre parce que alors déjà c'est il y a plein de gens qu'on aime, il y a les Charlots, il y a Martin Circus, et il y a même les débuts d'Alain Bachung.
1: Dans le rôle de Robespierre.
0: Ouais, Robespierre.

0: Bachung. Alors pourquoi est-ce que ça floppe la Révolution française?
1: Non, c'est pas que ça floppe, mais c'est vraiment intéressant. C'est une comédie musicale tournant en France.
0: Ouais.
1: Elle a jamais été remontée. Sauf dans mon club de théâtre à Hoche. Il y a 2 ans, pendant 3 semaines, dans un théâtre à Paris. En fait, c'est la première fois qu'en France, parce que Hair, tout ça, c'est des importations de Broadway.
0: On adapte
1: en français. Là, c'est des auteurs de chansons françaises, Claude-Michel Schoenberg, qui venait d'avoir un succès avec Le Premier Pas, qui était très copain avec Michel Berger, et il a envie d'écrire. Bah, en fait, ils racontent toujours ça, les compositeurs, ils disent, on en a marre du carcan des chansons de 3 minutes, on voudrait écrire des grandes histoires. Et il va s'associer avec Alain Boublil, qui est à l'époque directeur des programmes d'Europe 1, qui a une maison de disques, bon bref, et qui raconte qu'un soir, il est à New York, bon, tout démarre là, et il sort de Jésus-Christ Superstar, qui est une comédie musicale rock autour de bah,
0: de Jésus,
1: de l'Ancien Testament.
0: Oui.
1: Et il se dit, les deux se disent, on n'est pas Leonard Bernstein, on n'est pas George Gershwin, on n'a pas ce talent-là de musicien, nous on sait écrire des chansons pop. Mais finalement, ça marche, et si on allait le faire? Et donc, ils composent. Alors, la première idée qui leur vient, c'est pas Jésus-Christ Superstar, donc c'est la Révolution française. Donc, il y aura du rock pour le tiers-état, le peuple, avec les Martin Circus. Il y aura des airs un petit peu plus royaux, avec le roi Louis XVI.
0: Oui, pour la noblesse. Hein.
1: Pour la noblesse. Et donc, ils appliquent tellement la méthode de Jésus-Christ Superstar, qui avait démarré d'abord comme un concept album, un album, qu'ils se disent, on va faire un double album, donc on va écrire 24 chansons, ce qui n'est absolument pas la façon de faire une comédie musicale. Et donc, c'est comme ça qu'ils produisent cet album. Et après, les histoires de production de comédie musicale en France, c'est un peu n'importe quoi. C'est-à-dire qu'il n'y a pas vraiment de producteur, mais tout d'un coup, il y a le Palais des Sports qui a 3 mois de disponible, et en catastrophe, ils se mettent à produire la chose sur scène, et puis c'est fini après, ça sera plus jamais remonté. Et c'est exactement l'histoire des Misérables, vous savez, les Misérables, qu'ils vont écrire à peu près 6 ans plus tard. Alors c'est exactement la même histoire, donc un album, metteur en scène Robert Hossein au Palais des Sports 3 mois, c'est fini, et puis il se trouve que, un an plus tard, un grand producteur britannique, Cameron Mackintosh, écoute les chansons, se dit « Ah, il y a peut-être de quoi faire une comédie musicale ». Il va remonter les Misérables à Londres, et ça l'affiche depuis 40 ans. 130 millions de spectateurs, le plus grand succès de comédie musicale au monde.
0: Et
1: c'est français.
0: Eh ben oui, les amis, c'était une idée. On n'a pas de pétrole, mais on a des idées.

0: on arrive en ville, Daniel Balavoine et Nanette Workman. C'est Starmania, un des plus grands succès de comédie musicale made in France.
1: Alors vous voyez, je parlais de Claude-Michel Schoenberg qui était ami de Michel Berger. Tous les deux ont démarré chez Pathé Marconi et tous les deux ils s'amusaient. Ils me racontaient ça, Claude-Michel Schoenberg. Tout le matin ils s'amusaient à dire, ah, toi t'as écrit une chanson hier, toi t'es... Et donc tous les deux avaient ce rêve d'Amérique, ce rêve de devenir populaire en dehors de la France. Et donc Michel Berger avait envie de faire un succès qui cartonne aussi à l'étranger. Et il a eu la très bonne idée de s'associer avec un Québécois, Luc Plamondon, qui lui a grandi certes dans un collège catholique, mais et donc d'où Notre-Dame de Paris qu'il écrira quelques années plus tard, ouais. Mais qui aussi avait l'habitude d'aller très souvent à New York voir des comédies musicales. Et tous les deux vont imaginer cette histoire très futuriste qui reste tellement encore d'actualité, avec un 0 janvier qui est en opposition lors d'une élection avec un écologiste radical. Et donc, ils vont écrire cette comédie musicale. Ils vont d'abord faire un album, exactement comme pour la Révolution française. Ouais. Et comme pour la Révolution française, il va y avoir un trou de 33 dates au Palais des Congrès. Et donc, ils vont monter le spectacle avec Daniel Balavoine, France Gall.
0: Ouais.
1: Et puis, ça sera tout. C'est un truc de fou, c'est un truc qui est... En fait, on peut compter sur les doigts d'une main presque ceux qui ont vu Starmania à sa création en 1979. Mais bon, depuis... Ils en ont vendu des disques.
0: Hors histoire de Starmania, maintenant les chansons, elles ont une vie toute seule, quoi. Moi, je trouve ça.
1: Faut dire que Luc Plamondon a touché tellement juste avec chacune des paroles qu'il a écrites. C'est vraiment très impressionnant.
0: Alors vous avez cité
1: le mieux, c'est quand même l'histoire des uns contre les autres. Vous savez, il avait écrit les uns contre les autres. C'est quelqu'un qui est assez lent à écrire, Luc Plamondon.
0: Ouais.
1: Au style. D'ailleurs, Michel Berger l'avait enfermé au bout d'un moment à Saint-Raphaël chez lui pour maintenant t'écris. Et un matin, la femme de ménage sort une corbeille et Michel Berger attend toujours des paroles pour composer dessus, quoi. Et il sort de la poubelle un petit papier, on dort les uns contre les autres, et Luc Plamondon lui dit c'est pas bien ça, et Michel Berger lui dit mais tu rigoles,
0: c'est vachement bien,
1: voilà. Faire les poubelles avec Luc Plamondon, vous imaginez,
0: c'est génial. Pour terminer, Laurent, quel était votre avis sur les comédies musicales qui sont fabriquées de manière un petit peu artificielle, où on prend un artiste qui a un répertoire farci de tubes, ça peut le faire avec Michael Jackson, on l'a fait avec Queen, il y a la comédie musicale We Will Rock You à Londres depuis des années. Celle qui, j'imagine, est un cas d'école, c'est ABBA, Mamma Mia, qui est à la fois dans les théâtres et sur les écrans de cinéma. Mamma Mia. Des chansons, on les met bout à bout, puis on essaye de faire une histoire autour. Bonne ou mauvaise idée ?
1: Mais très bonne idée. En fait, vous savez, Chantons sous la pluie, c'est un des premiers films qui a fait ça. Chantons sous la pluie, en fait, le producteur de Chantons sous la pluie, Arthur Freed, qui était le grand pont des studios de la Metro Goldwyn Mayer, dans les années 1930, il avait écrit des chansons avec Nacio Abron. Et en 1950, à son poste de directeur, il dit « Ah, Gene Kelly, tiens, fais-moi un film avec mes chansons. » En fait, le plus important...
0: J'ignorais, c'est génial ça.
1: Et donc, le plus important, en fait, c'est le livret. En fait, c'est ce qu'on, en France, on n'a pas bien compris. C'est qu'une comédie musicale, c'est une pièce de théâtre. Vous savez comment elle a imaginé l'histoire de Mamma Mia, Katherine Johnson, la librettiste? En fait, d'abord, elle ne connaissait pas toutes les chansons d'ABBA. Elle a dit, donnez-moi toutes les paroles de toutes les chansons, je ne veux pas entendre les musiques. Et en fait, elle avait un passé femme célibataire, elle a mère célibataire, elle avait envie de raconter quelque chose de contemporain, et elle a écrit son livret, et après elle a trouvé les chansons qui correspondaient. Et ce qui était incroyable quand vous alliez à Londres voir Mamma Mia, parce que les gens pouffaient, parce que vous aviez blablabla Sophie qui disait ça à sa mère, et tout d'un coup la chanson commençait, il n'y avait pas un mot de changé aux chansons que tout le monde... Non, pardon. À un moment, il y avait Sophie qui faisait ses dialogues, ouais. Et la chanson commençait, il n'y avait pas un mot de changé à la chanson. Tout était vraiment... On ne voyait pas la couture. Vous avez actuellement une comédie musicale à Londres et à Bordeaux qui s'appelle Anne Juliette. C'est que des chansons de Max Martin. Max Martin, c'est un des grands auteurs de chansons pour Britney Spears,
0: voilà,
1: etc.
0: Voilà, gros tube pop.
1: Et on se dit, n'importe quoi. En fait, il a imaginé Roméo et Juliette si jamais Juliette s'était pas suicidée à la fin. Et si Juliette, Anne Juliette, et ça marche incroyablement, avec que des chansons donc de son répertoire. En fait, il faut que le livret raconte une histoire et que les chansons soient bien choisies. Donc, ah non, c'est formidable. Oui, oui, le Rock You, c'est dans une histoire un peu futuriste, très sombre, très dystopique. Donc, pourquoi pas?
0: Ouais, ça fonctionne. Très bien. Merci, merci,
1: merci
0: de nous avoir autant éclairé. Laurent Vallière est sur France Musique tous les dimanches à midi dans 42e rue. Et il en a fait un très beau livre que je vous recommande. À bientôt, Laurent.
1: À bientôt.
0: Merci.
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0: Et bonsoir Camélia.
5: Bonsoir.
0: Est-ce qu'il y a une chanson qui porte votre prénom?
5: Pas que je sache.
0: Ben non, il y a les Magnolia, le Clo-Clo, mais les Camélia, non.
5: Il y a la Dame Camélia, l'opéra, ouais. Mais non, je crois pas qu'il y ait de chanson qui s'appelle Camélia. Je sais pas, peut-être qu'il y en a et que je ne les connais pas, c'est possible.
0: Je sais pas. Écoutez, sinon, vous pouvez toujours l'écrire pour votre prochain album.
5: Et voilà.
0: Bon, j'ai fait un petit sommaire un peu mensonger, parce que j'ai dit, ça se précise. Alors, ça se précise doucement, puisqu'on sait que vous aimez prendre votre temps sur les projets musicaux, et puis qu'avec le cinéma aussi, qui vous prend beaucoup de temps, voilà, chaque chose doit aller à son rythme. Ceci dit, on pense bien dans le milieu que vous allez sortir un album l'année prochaine.
5: Vous pensez pas mal, hein?
0: Ouais. C'est ça.
5: Non, vous avez raison, ça se précise quand même. Je commence à avoir un paquet de chansons que j'aime démesurément.
0: Ah.
5: Et qui ont l'air de former quelque chose d'assez cohérent.
0: Bon,
5: alors ça, c'est pas complètement faux.
0: C'est une très bonne nouvelle. Le dernier album en date, c'était Facile, Fragile en 2021, avec ce tube.

0: Et voilà qu'arrive Que ma peau. Alors c'est une nouvelle chanson qui est sortie il y a quelques jours, Que ma peau, accompagnée d'un clip absolument incroyable. Mais parlons d'abord de la chanson que nous écouterons là dans quelques minutes. D'où elle sort, cette chanson, de votre peau?
1: Exactement, elle est arrivée de manière très spontanée. On travaillait à la maison avec un artiste que j'aime beaucoup qui s'appelle Sei Sei. Et on s'était retrouvés des années en arrière à se rencontrer pour faire de la musique. Et puis on s'est retrouvés en studio avec une autre personne. Bon, on s'est dit, mais il faut qu'on fasse de la musique ensemble, en fait. Et puis on a co-composé cette chanson. Et ça s'est fait de manière très évidente, très organique. Et de la même manière, j'ai eu envie de chanter dans plusieurs langues. J'ai eu envie de célébrer mon héritage multiple, les différentes cultures qui font celle que je suis et qui m'inspirent, que je continue de découvrir tant elles sont riches et denses. Et assez vite, la chanson est née.
0: Alors d'abord la musique, ensuite les paroles. Comme ça que vous avez fonctionné là?
1: À peu près, enfin tout a été fait un peu le même jour, mais c'est plutôt dans cet ordre-là que ça s'est fait. Ouais, c'était plutôt rythmique au début, c'était très organique quoi. D'autant qu'il y a un renversement rythmique que j'adore dans ce morceau.
0: Vous allez l'entendre.
1: Ouais. Et qui trouble un petit peu. On se dit, ah attends, en fait on n'est pas complètement à l'endroit. En fait si, ça y est, on retombe sur nos pattes. Et voilà, et du coup un peu comme dans Lost, mon troisième album, et comme dans Winrak, donc la chanson que vous évoquiez de l'année dernière. Voilà, pouvoir chanter dans plusieurs langues, c'est quand même une grande chance et j'adore cet exercice-là. Ça me fait du bien vocalement et ça me fait du bien même. Voilà, ça me fait me sentir à plein d'endroits en même temps et j'adore ça.
0: Ouais, Que ma peau, vous chantez en français, vous chantez en anglais et vous chantez en darija.
1: Exactement.
0: C'est ça, c'est trois langues. Le darija, c'est une des langues de l'Algérie.
1: Exactement, c'est la langue principale parlée en Algérie, mais en effet c'est l'une d'entre elles, parce qu'en fait il y en a beaucoup.
0: Il y en a quelques-unes, ouais. C'est ça.
1: Et il y a un peu d'espagnol aussi.
0: Et oui, qu'il y avait déjà dans Winrak, il y en a un petit peu, enfin voilà, il y a tout ça, c'est tout ça aussi, l'héritage et culturel, et familial, et historique, et artistique de Camélia Jordana. Ça fait du monde, du beau monde les amis. Aussi dans le clip, donc Camélia, je ne peux pas citer toutes les femmes merveilleuses qui sont dans ce clip, parce qu'elles sont nombreuses, et l'émission ne dure qu'une heure, mais je tiens à dire que en regardant ce clip, vous reconnaîtrez les visages d'Amel Bent, Rachida Brakni, Sabrina Ouazani. Alors elle est actrice formidable. Mmh. Vous avez vraiment réuni tout un tas de talents et elles ont un point commun, toutes ces femmes.
1: Elles sont toutes d'Afrique du Nord.
0: C'est ça.
1: Ouais. Et elles m'inspirent aussi tout énormément, même jusqu'à Kélia Nemour, Nedra Ayadi, Lina Swalem. Enfin voilà, ce sont que des femmes qui sont liées, Kaoutar Benania, Myriam Boukadida, des femmes qui sont liées à l'histoire de l'Afrique du Nord. Et voilà, en fait, j'ai eu envie pour ce clip de pouvoir créer une image que je connaissais pas encore, à savoir celle de réunir plein de femmes nord-africaines.
0: Un gang.
1: Une tribu de femmes nord-africaines qui sont toutes ensemble les unes à côté des autres. Et quand je dis nord-africaines, du coup, c'est en effet de tout le Maghreb. Il n'y a pas que des femmes algériennes. Ouais. Comme je l'ai lu un peu à gauche à droite, il y a des femmes algériennes, des femmes marocaines, des femmes tunisiennes, des femmes métisses d'ailleurs, de ces trois pays. Et du coup, c'était une image que j'avais très envie de créer parce que j'avais encore jamais vu cette image de femmes qui m'inspirent, qui excellent dans chacune des branches. Parce qu'en l'occurrence, pour le coup, j'ai contacté aussi des femmes. Donc il y a Kélia Nemour qui est championne olympique, donc grande sportive. Mais il y a aussi d'autres femmes que j'ai contactées, des journalistes, des autrices. La chance que j'ai eue, c'est qu'elles m'ont toutes dit oui. Elles ont toutes été séduites par l'ambition et la démarche du projet. Ouais.
0: Et toutes se sont dit comme vous, mais c'est vrai qu'on nous a jamais vues toutes ensemble.
1: Oui, exactement. Alors malheureusement, il y en a certaines d'entre elles m'ont dit oui et n'ont finalement pas pu se rendre disponibles faute d'emploi du temps. Même si j'ai encore quelques idées évidemment en tête, mais pour autant c'est vrai que voilà, je crois que l'idée de nous réunir toutes, de montrer à la fois aux différentes industries desquelles nous sommes, dans lesquelles nous évoluons, et en même temps montrer ça à nos consoeurs et au public et aux médias, voilà, juste créer cette image qui n'existait pas, ça nous a toutes beaucoup séduites et beaucoup émues.
0: Et vous aussi, ça va vous émouvoir quand vous verrez les images de Que ma peau. Pour le moment, comme nous sommes à la radio, c'est le son qui arrive et qui prend toute sa place. Que ma peau, la nouvelle chanson de Camélia Jordana.

0: Pau, Camélia Jordana. Eh, franchement. Waouh.
1: Waouh.
0: Merci. Camélia Jordana, invitée de Décibel. Donc, on s'imagine un album pour 2027 et donc Winrack et Que ma peau qui nous donnerait un petit peu une direction artistique. 2027, c'est le temps donc d'être en studio, de choisir les chansons et aussi de faire encore un petit peu de cinéma peut-être.
1: Oui, parce que quand même, ça fait plaisir.
0: Oui, je vous rappelle que mon invitée de ce soir est à la fois honorée par les Victoires de la musique, mais aussi par les Césars. Donc, il y a un moment, on ne va pas choisir. Quand... Mais non, mais c'est vrai, quand ça marche des deux côtés. En plus, je suis sûre que vous y trouvez un plaisir extrêmement différent.
1: Complètement.
0: C'est quoi la différence ?
1: En musique, je m'autorise à être moi de la manière la plus brute qui soit. Je dis tout ce que j'ai envie de dire et en plus l'onirisme de la musique permet de pouvoir se planquer en disant un peu tout ce qu'on veut.
0: Ah, c'est vrai, il y a des messages cachés là dans la chanson qu'on vient d'entendre. Ok,
1: peut-être.
0: D'accord.
1: Non mais du coup c'est chouette parce qu'en termes de créativité on peut dire des choses de manière très frontale et en même temps en effet ouais on peut laisser des petits indices pour raconter d'autres choses qu'on n'assumerait pas forcément de dire de manière aussi directe. Là où en cinéma, quand j'ai ma casquette de comédienne, je ne suis plus moi. Et c'est aussi très reposant d'être quelqu'un d'autre, de faire croire qu'on est quelqu'un d'autre. Moi, ça m'amuse beaucoup, je trouve ça très ludique. Et puis, ça permet aussi de déposer des choses et de décharger des choses qu'on n'a pas forcément pris le temps de décharger ailleurs, dans la vraie vie.
0: Et la perte de contrôle, alors, parce que finalement, quand vous êtes comédienne, vous ne choisissez pas tout. Alors, vous avez évidemment une marge de manœuvre, sinon on ne vous donnerait pas le rôle à vous, on le donnerait à quelqu'un d'autre. Vous avez votre marge de manœuvre, mais vous ne décidez pas de l'histoire, du caractère de votre personnage. Si on décide que vous serez très méchante, vous serez très méchante. C'est pas flippant de perdre ce contrôle-là ?
1: J'ai appris à y prendre goût. Ouais. Enfin, au début, déjà, je connaissais pas du tout comment ça se passait toute cette histoire. Donc, j'ai pris le temps d'apprendre tranquillement. Je suis de nature très curieuse, donc j'aime bien comprendre. Et du moment où j'ai compris, je me suis dit, mais il y avait des tournages sur lesquels je me disais, mais c'est bizarre, du coup, s'il veut raconter ça ou si elle veut raconter ça, pourquoi elle fait ce choix-là? Et puis, au bout d'un moment, je me suis dit, bon, écoute, t'es sympa, mais en fait, t'es comédienne, donc tu vas te mettre au service du projet. Et puis, toi, tu vas faire tes projets, parce qu'apparemment, t'as des choses à dire et à faire. Et voilà, et du coup, depuis, je développe mes propres projets que j'aimerais, pour certains, produire et réaliser, pour d'autres, uniquement réaliser. Et donc, je co-écris avec des gens que j'admire beaucoup, et voilà, c'est dans les tuyaux.
0: Eh ben, on n'est pas prêt de partir en vacances, Camélia Jordana. Bon, il y a un truc que vous faites divinement, et ça depuis vos débuts, depuis qu'on vous a découvert bébé à 16 ans à la télé, c'est l'art de la reprise. Ah. Ça, c'est un truc que tout le monde ne sait pas faire. Tout le monde tente à un moment dans sa carrière, mais tout le monde ne réussit pas. Et alors, il va falloir que vous nous donniez quand même votre recette pour vous approprier si bien ces chansons. Je pense à votre reprise de Alléluia.
1: Oh, j'avais oublié cette reprise.

0: plus vieille.
1: Ah, wow.
0: Y a la reprise de Dalida, J'attendrai, avec Biolay. Ça, c'est une de mes préférées avec le trio SR9. Une reprise de Rosalia, Malamente.
1: Ah oui.

0: anglais, en français, en espagnol, dans toutes les configs possibles. C'est quoi votre méthode pour vous approprier les chansons comme ça? Quand je vous entends faire une reprise, j'ai l'impression que la chanson est de vous.
1: Ah bon?
0: Bah oui.
1: Ah bah chouette. Enfin, je sais pas. C'est... Généralement, je le fais. Enfin, je sais pas comment répondre à cette question.
0: Est-ce que c'est forcément des chansons que vous aimez déjà? On peut commencer par là.
1: Quand je les enregistre, oui.
0: Ouais.
1: Mais parfois, non. Et ça m'amuse. Enfin, non, parce que je vous dis ça, ça m'est arrivé de reprendre une chanson un petit peu pour dire, vous vous rendez compte quand même que cette personne a chanté ça.
0: Ouais, d'accord.
1: Mais vous pouvez pas le dire comme ça. Donc, ce que je disais, l'avantage avec la musique, c'est qu'on peut,
0: faire des petites messages.
1: Pirouettes. Ouais. Mais, non, mais la plupart du temps, quand même, ça reste des chansons que j'aime. Et puis, non, ouais, je sais pas, c'est, de toute façon, moi, quand je fais de la musique, je suis contente, hein, donc,
0: ouais.
1: Vu que je suis contente, je pense que ça s'entend dans ma voix. Je sais pas, c'est peut-être ça.
0: Vous avez fait pour l'Institut du Monde Arabe, il y a quelques mois, une nuit DJ set où vous passiez justement des chansons. Alors là, c'était très précis, hein. Vous avez sélectionné, c'était des chanteuses justement d'Afrique du Nord. Il y avait du raï, il y avait des choses comme ça. C'était une nuit thématique et vous étiez DJ, je sais pas comment on dit, de cette nuit-là. Toutes ces questions pour savoir si, justement, dans cette idée d'embrasser toutes les cultures desquelles vous venez, est-ce que sur votre prochain album, vous envisagez de faire une reprise, pas forcément de quelqu'un de connu d'ailleurs, mais une chanson, une pépite qui serait passée inaperçue et que vous pourriez mettre sur le devant de la scène?
1: Eh bah, ben, peut-être bien que oui.
0: Vous voyez, j'ai fait des tours et des détours, mais j'ai un oui à la fin.
1: Ouais, franchement, bien joué, hein. Je n'ai pas trop vu venir.
0: Je me dis, c'est un boulot aussi, quand on a décidé d'être un peu passeuse et de transmettre des choses. Et parfois, l'exercice de la reprise, il est intéressant, quoi.
1: Après, la chanson que j'ai choisie, elle est très connue à certains endroits et pas du tout connue par d'autres. Mais oui, en effet, Émilie Passebrouillet, vous êtes très forte. Je vous confirme qu'il y aura carrément une reprise sur le prochain album.
0: Trop bien. Ouais. Camélia, elle avait fait une reprise dingue aussi avec Vita et Amel Bent. Bah oui, elles avaient repris Diams ensemble. Paris.

0: C'était sur l'album Soror il y a quelques années. Alors là encore, je fais un tour et un détour pour demander à Camélia Jordana des envies de duo, de trio, de chorale même sur le nouvel album.
1: Si vous saviez combien j'en ai.
0: Je sais parce que vous êtes très bonnes camarades. Vous allez poser des voix sur les albums des unes, des uns, des autres et tout. Et là, c'est le moment de d'appeler les gens pour qu'ils vous rendent la politesse.
1: J'adorerais, mais j'ai un peu de mal à envoyer ma musique avant qu'elle soit finie.
0: Je comprends.
1: Ouais. Et du coup, j'ai une liste très précise de gens qui m'inspirent énormément, que j'admire depuis leur début et avec lesquels j'ai très très envie de travailler. Mais voilà, j'attends d'avoir fini mes devoirs, quoi. J'attends d'être allée au bout, de m'être plantée sur mes arrangements, de revenir en arrière, d'avoir trouvé le ton parfait pour pouvoir leur envoyer, leur dire voilà, j'ai mis tout mon cœur là-dedans. Est-ce que tu me ferais l'honneur de poser ta voix là-dessus ?
0: Tout à l'heure, en évoquant le chemin qui vous amène à faire une chanson comme « Que ma peau », vous avez évoqué « Winrak » et vous avez aussi évoqué l'album « Lost » en 2018. C'est un album qui est très important, j'ai l'impression, un vrai pivot dans votre vie, dans votre carrière. « Lost », ça veut dire « perdu ». Puis si on n'avait pas compris à l'époque, en plus sur la pochette de l'album, vous étiez avec un grand t-shirt avec marqué « Lost » dessus. C'est un album qui vous a permis, Camélia, l'année suivante, en 2019, aux Victoires de la Musique, de remporter meilleur album « Musique du Monde ». Parce que pour la première fois, vous chantiez pas en français ou en anglais, vous chantiez en arabe. Et donc, bim, vous êtes partie dans la catégorie « Musique du Monde ». Vous vous souvenez de cette période ?
1: Ouais, c'était une période très intense parce que déjà c'était c'est une période le moment où j'ai créé l'album qui est sorti en 2018, c'était à partir de 2015. Et je sais pas si vous vous souvenez, mais vivre à Paris en 2015, c'était quelque chose, hein.
0: L'année des attentats, c'était atroce.
1: L'année des attentats, ouais. il y avait Nuit debout, dans mon souvenir, je crois qu'il y avait Trump pas loin. Oui. À ce moment-là, enfin, c'était le début. Donc ouais, dans mon souvenir, c'était une période qui était vraiment pas simple. On était du coup, il y avait l'état d'urgence. Enfin, c'était, on assistait à des scènes assez improbables. Les news, c'était super.
0: C'était hyper angoissant.
1: C'était le début de quelque chose, quoi. Le début d'une ère. Et moi, cet album, il m'a permis justement de pouvoir exprimer un peu tout ce que je ressentais, mais en essayant de mettre de la lumière dessus. Et donc déjà, quand on crée, c'est un peu comme à l'époque justement où voilà justement les scénarios que je recevais à l'époque, c'était que justement du coup sur le djihad, le djihad comme il est perçu, donc c'est-à-dire partir en Syrie, des histoires de terroristes et d'islamisme et de trucs.
0: Et on vous envoyait que ça ?
1: Bah c'est-à-dire que du coup, étant donné qu'on traversait une période dans l'actualité, c'était très présent, donc ça a inspiré beaucoup de gens, je pense, pour raconter des histoires d'humains qui vivaient des choses comme ça. Et donc, du coup, ouais, je lisais pas mal de scénarios là-dedans, dans cette veine-là. Et enfin voilà, c'était une période chargée, quoi. Et du coup,
0: aussi, pardon, je vous interromps, mais il y a aussi votre âge. Je l'ai évoqué tout à l'heure, mais vous avez commencé votre carrière très jeune. Vous avez quitté vos parents, votre famille, votre sud. Vous aviez 16 ans, toute seule à Paris, un petit bébé. Oui. Et peut-être aussi Lost, c'est le moment où vous vous affirmez un peu plus artistiquement déjà.
1: Oui, c'est-à-dire que il y a eu à la fois le besoin de mettre de la lumière sur cette période qui était très difficile pour moi et où j'avais besoin d'exprimer plein de choses. Je me disais que c'était vraiment avec le temps, je me suis rendu compte que cet album était un album que j'avais fait pour moi.
0: Ouais.
1: Vraiment. Il n'y avait pas de pensée, il n'y avait pas de projection vers le public, vers la scène. C'était vraiment juste des chansons que j'avais besoin de créer, que j'avais besoin de sortir. Donc c'était un geste comme ça, assez spontané, assez franc. Et en effet, artistiquement, du coup, le fait de l'avoir pensé exclusivement pour moi, parce que c'était un besoin presque organique, quoi. Du coup, oui, ça a donné naissance à une part artistique de moi, une part de liberté qui était nouvelle parce que je me suis retrouvée capitaine à bord esthétiquement, que c'est un album qui a eu une histoire en plus de une naissance compliquée, une gestation compliquée. Enfin, c'est un album qui m'a vraiment beaucoup coûté à plein d'endroits.
0: Ouais. C'est un pivot.
1: Un album que j'aime énormément, dont je suis aujourd'hui très fière. Et voilà, comme il était difficile, c'était très heureux pour moi cette victoire en effet de la musique, de me dire ah ok, il y a une reconnaissance de la part de mes pairs, de la part du métier, de l'industrie qui dit non mais on a vu le travail que tu as fourni là et on le reconnaît, on le salue. C'était ouais. C'était vraiment une petite cerise sur le gâteau qui était très bienvenue après ces années de combat pour faire exister cet album.
0: Et comme pour le décret, vous avez utilisé le mot lumière, ça tombe bien puisque Daou, ça veut dire ça. Hein.
1: Exactement. Dans la

0: Cette chanson, La Lumière, oui, où vous parlez du massacre des manifestants algériens à Paris le 17 octobre 61 par la police de Maurice Papon pendant la guerre d'Algérie.
1: J'en parle pas directement dans la chanson. N'haoust ala d'daou. D'daou, en effet, c'est la lumière. Et n'haoust ala d'daou, ça veut dire je cherche la lumière, je vais vers la lumière. Et en fait, c'est vrai que dans cet album-là, dans cette chanson-là, d'daou, il y a l'idée. Voilà, je dis dans la scène Le Poids des Os, en effet, évidemment, c'est évoqué, j'y fais référence, mais je dis à mes poignets des bijoux fermés, liés à mes pieds. Donc je fais référence aussi à une époque sombre pendant laquelle il y avait donc de l'esclavage. Donc en fait, je dis dans ma ville des robots, ils me tournent le dos. Enfin voilà, il y a une espèce d'arrêt sur image comme ça à plein d'époques différentes de l'humanité en fait.
0: De l'inhumanité dans
1: exactement de la cruauté humaine.
0: Ouais,
1: parce que l'animal humain est un animal étonnant, capable de tellement d'amour, de tendresse, de bonté, de bienveillance, d'attention et en même temps des choses les pires, comme on peut le voir aujourd'hui dans notre monde, à notre époque, et de tout temps, malheureusement. Et donc, c'est vrai que voilà, l'idée, c'était de dire, voilà plein d'étapes d'horreur, et pour autant, eh bien, on n'essaie pas de se dire, moi, du coup, je vais en vouloir à vie à un tel, du coup, moi, je vais être contre ci ou contre ça. Non, je vais chercher la lumière. C'était ça le message même de cet album. C'est malgré toute cette violence, eh bien, nous, on reste concentrés sur la lumière.
0: C'est beau, et presque 10 ans après, je sais que votre label maintenant porte ce nom.
1: Oui, voilà, Daou Prod.
0: Exactement. Eh bien, longue vie à Daou Prod.
1: Merci.
0: Et vivement 2027 pour ce nouvel album de Camélia Jordan. Anna, qui arrivera quand il sera prêt, faites-lui confiance. Mmh. Merci Camélia.
1: Merci.
0: À très bientôt.
1: À très vite.
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de la vallée de l'Arve et surtout musiciens. Ils ont créé Belle Dame. Ils écrivent, ils composent, ils chantent et jouent. Guitare, clavier et machine. Et fin 2025, Belle Dame a sorti ce single Dans le vide. Déchets.

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1: Chaque année, près de 800 000 personnes montent sur un bateau à Strasbourg. Soit plus de la population entière de Marseille qui ferait la queue pour voir la petite France. Aujourd'hui, je teste pour vous les coulisses de Batorama. On est bien évidemment à Strasbourg, embarcadère du Palais Rohan. Et il est tôt, il est très tôt. Hein. La ville s'éveille tout doucement et je monte à bord d'une navette Batorama avec Dylan, il est capitaine. Autour de nous, l'île est particulièrement silencieuse et on entend juste les clapotis de l'eau contre la coque. Pendant que les premiers touristes dorment encore, eh bien, l'équipage lui prépare déjà la journée. J'ai comme l'impression que je vais prendre part au spectacle que je vois défiler tous les jours devant les fenêtres des studios d'ici Alsace. Et une fois à bord de la navette, direction le port du Rhin, dans les locaux techniques de Batorama. Avant même qu'un touriste monte à bord, les bateaux passent par une vérification technique complète. Et Dylan m'explique que chaque navette est contrôlée quotidiennement. Hein. Les niveaux, la sécurité, les systèmes électroniques. Normal, on peut transporter jusqu'à 135 passagers par bateau. En fait, Batorama appartient au port autonome de Strasbourg. C'est le deuxième port fluvial français. Et à l'origine, les visites servaient surtout à montrer la puissance industrielle du port aux investisseurs. C'était pas vraiment pour les touristes. Aujourd'hui, la visite dure environ 1h10. Et on traverse la petite France, la Neustadt et le quartier européen. Et selon le capitaine, la difficulté principale, c'est de réussir à anticiper d'une part le courant, mais aussi les écluses et les autres embarcations. Hein, dans un espace, il faut le dire, relativement petit. Et ça prend pas mal d'entraînement pour réussir à passer un aussi long bateau sous les ponts de Strasbourg. Et moi, je me fais trimballer et je dois avouer que depuis l'avant du bateau, la ville est encore plus belle. On voit les rues et les façades des bâtiments complètement autrement. J'ai adoré ça. Aujourd'hui, la flotte compte une dizaine de bateaux. Parce que oui, il y a du monde. Et pour gérer l'afflux des visiteurs, j'ai rencontré Lucie. Lucie, elle est agent de quai. Et elle m'explique que ce sont plusieurs centaines de personnes par heure qui montent et descendent des navettes en haute saison. Et le timing est super précis, parce qu'un bateau part environ toutes les 30 minutes. Alors moi, pour montrer ma bonne volonté, j'ai tenté d'aider à amarrer le bateau. C'était une mauvaise idée. J'ai tiré la corde, mais dans le mauvais sens. Bref, le bateau ne bougeait absolument pas, mais ça a eu le mérite quand même de lancer un fou rire général. Bon, le capitaine m'a même dit que ça arrivait aussi aux marins. Bon, je me dis qu'à travers ça, je viens d'être officiellement adopté par la marine alsacienne. Youhou ! En tout cas, je réalise que derrière l'image romantique des bateaux qui défilent tranquillement le long de l'île, se cache surtout une organisation quasi aéronautique. Car finalement, Strasbourg, vu d'en haut, c'est sûr, c'est beau, mais vu d'en bas, depuis l'eau, c'est encore plus beau.
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2: Aujourd'hui, pour J'ai testé pour vous, c'est sur la commune de Viennet, dans les Deux-Sèvres, que je vous emmène. On va rencontrer Patrick Dujardin, il est apiculteur amateur, il va nous faire découvrir ce qu'on pourrait appeler un métier hors du commun. Bonjour Patrick.
3: Bonjour.
2: Merci de nous recevoir ici sur ce rucher école. Alors pourquoi un rucher école ?
3: Alors parce que l'abeille du Poitou souhaite former chaque année un certain nombre d'apiculteurs amateurs. Alors il y a de la théorie, mais il y a de la pratique. Et ici, la pratique, on l'a fait sur les ruches que l'on va visiter tout de suite.
2: J'imagine déjà qu'il y a une tenue enfilée comme la vôtre.
3: Ah oui, je vais vous donner ça. Vous allez avoir une paire de gants.
2: La paire de gants, très bien.
3: Bien solide, en cuir. Et puis la vareuse, la protection.
2: Ah oui, c'est pas une tenue de cosmonaute, c'est une vareuse.
3: Pas une tenue de cosmonaute, je vous conseille pas.
2: Bon, ça y est, j'ai mis la vareuse et les gants. Ça change complètement de look là.
3: Impeccable, on est paré pour aller voir les abeilles.
2: On va voir les abeilles.
3: Ouais.
2: Je vous suis pour les ruches.
3: C'est parti.
2: Allez, c'est parti. Alors là, nous voici donc devant une ruche. Comment ? Il n'y a pas trop d'abeilles dehors ? Ça a l'air d'être plutôt calme.
3: Il n'y a pas d'abeilles sur la planche d'envol. On en voit une qui arrive à l'instant. C'est plutôt une bonne nouvelle pour moi. Ça veut dire qu'elles sont parties travailler, elles sont parties récolter. Donc normalement, on devrait trouver pas mal d'activités à l'intérieur et pas mal de récoltes. On voit que sur

0: Sur cette ruche, il y a le corps de ruche, là où elles habitent.
1: Ouais.
0: Ça, on n'y touche pas, c'est chez elles.
1: Okay.
0: Et puis, on a mis deux greniers. Alors, souvent, on en met un seul. Mais quand on voit qu'elles récoltent pas mal, on peut en mettre un deuxième, voire un troisième, exceptionnellement quatre.
1: Donc là, on peut l'ouvrir.
0: Donc là, on va ouvrir.
1: Ah, et on en voit quelques-unes qui essayent de
0: sortir. Voilà, elles viennent voir ce qui se passe. Donc, comme elles n'ont pas forcément tout eu le signal en bas, on va remettre un petit peu de fumée.
1: J'ai jamais été aussi près de tant d'abeilles. Ça voilà. Vous fait pas stresser, vous?
0: Non, il faut mieux pas. Donc là, on est face à une hausse qui est plutôt bien remplie. Il se trouve qu'on doit récolter dans une semaine, donc ça tombe plutôt bien. Et on va sortir un cadre.
1: Ah oui, on voit déjà des abeilles. Et c'est du miel qu'on voit?
0: Alors, c'est du miel. Tout ce que vous voyez là, c'est du miel. Je vous laisse le soulever, vous allez voir ce qu'il y a comme miel.
1: C'est hyper stressant.
0: Vous lâchez pas, c'est tout.
1: Non, je vous lâcherai pas, ne vous inquiétez pas.
0: Voilà, donc là, il y a 2 kilos de miel.
1: Oui, c'est lourd, ouais, effectivement. Voilà. Et imaginons, on a récupéré le miel. Derrière, c'est quoi? On le met directement en bocal?
0: Alors, pas tout à fait. On va le mettre dans un extracteur. C'est-à-dire que la pellicule que vous avez vue tout à l'heure de cire, on va la couper.
1: Ouais.
0: Voilà, le miel va commencer à couler. On va le mettre dans un extracteur. Donc, ça fonctionne par la force centrifuge. Et puis, le miel va se mettre à couler. Et là, on va le mettre dans des réservoirs plastiques ou inox.
1: Okay.
0: Et on va le laisser décanter pendant quelques jours.
1: Merci Patrick, en tout cas, de nous avoir montré un petit peu votre métier et de m'avoir permis de tester ce métier un petit peu hors du commun.
0: Oui, je vous en prie, avec plaisir. Nous, on a toujours énormément de plaisir à partager, à faire découvrir. On le fera jamais assez.
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3: Un mot usuel occitan que vous connaissez, Nechaï Chegur, j'en suis sûr. C'est le mot bigot. Laurent, tu peux aller me chercher le bigot, je te prie? Je savais pas où t'es ton téléphone. Non, pas mon téléphone, mon bigot. Dit Montagnier, dans mon atelier en entrant à gauche. Effectivement, ce n'était pas le bigophone, l'argot du téléphone, bigot étant le nom de l'inventeur de l'instrument de musique en carton qui porte son nom avant de désigner familièrement l'appareil téléphonique. Non, le bigot dans la campagne de chez nous, c'est la bêche. Vaisersalou bigot, va me chercher la bêche, la binette ou la houe. En technique, le bigot est cette fourche retournée qui sert à tirer le fumier ou à briser les mottes après le bêchage. Bon nombre de révoltes paysannes se faisaient avec le bigot, l'arme qu'on attrape facilement, appuyée contre un mur. Si prenez le bigot, va veire. Si je prends le bigot, tu vas voir. Ané adio.
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1: Hier, vous étiez supporter du MIC 72. Aujourd'hui, vous êtes supporter du Mans FC. Bravo, Vincent Malher. Et comme vous, Vincent Malher, qui se partage entre la France et l'Autriche, est parvenu à se constituer une incroyable collection de maillots authentiques de joueurs de l'équipe sartoise. Vincent Malher, légende ici.
2: Bonjour, je m'appelle Vincent Malher, j'ai 45 ans, je suis né au Mans. Je me partage aujourd'hui entre le Mans, où j'ai une maison, et puis l'Autriche. Mon métier, c'est vice-président pour un grand groupe logistique français, où je m'occupe de tous les entrepôts en Europe. Et ma particularité, c'est que j'ai réuni une collection de maillots du Mans FC MUC 72 de plus de 100 pièces. Et moi, j'étais à l'école au Mans, j'ai fait Bellevue, j'étais pas un très très bon élève. Et puis, j'ai financé mes études avec de la logistique. J'étais préparateur de commandes pendant les week-ends. Aussi chez Ouest France, où j'ai travaillé 10 ans sur le circuit en animateur commercial. J'ai fait pas mal de courses. Comment je suis arrivé à mon poste de vice-président avec un effectif de plus de 30 000 personnes? Eh bien, par la base, petit à petit, j'ai augmenté donc mes effectifs, mes fonctions, pour arriver maintenant à être gérer une équipe en Europe. Toutes les semaines, je prends l'avion. J'ai réussi à constituer une collection de plus d'une centaine de maillots du MUC 72, puis ensuite du Mans FC. C'était pas intentionnel au départ. Quand j'étais enfant, je faisais des revues de presse. Je collectionnais tous les articles de journaux. Et puis j'ai eu l'idée de faire une revue de presse pour chacun des joueurs que je distribuais en fin d'année. Magie, j'ai reçu un jour de la part d'un joueur, Aziz Alouali, je m'en souviens comme si c'était hier, son sac de sport à la fin du dernier match de l'année contre l'Olympique de Marseille, avec son maillot que j'ai gardé précieusement. Ça m'a donné l'idée, en fait, de continuer, d'aller voir, d'aller à la rencontre des joueurs de foot, qui étaient pour moi intouchables à l'époque. Hein. J'étais jeune, j'étais très jeune. De fil en aiguille, un maillot, deux maillots, 10 maillots. Et puis, cette collection de maillots, qui la collection démarre des années 90, j'avais 10 ans à l'époque, jusque dans les années 2010, quand je suis parti du Mans pour des raisons professionnelles. Aujourd'hui, ma collection, donc c'est plus d'une centaine de maillots du Mans. Ce que j'aimerais faire de la collection, ça c'est une vraie question. Je suis en lien avec la ville du Mans, avec le département, pourquoi pas. Et j'aimerais beaucoup la mettre à disposition pour pouvoir en faire profiter un maximum de personnes. Voilà, c'était Vincent Malher. J'ai été heureux de vous parler de mon parcours, de mes passions. Et je voudrais vous dire que l'important dans la vie, c'est de vivre chaque jour des choses magiques.
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1: Le saviez-vous, tous les jours, on prend 2 minutes pour découvrir les histoires méconnues du Vaucluse. Et ça, c'est avec vous, Maxime Perron. Bonjour.
3: Bonjour Mathieu et bonjour à toute l'équipe.
1: Et aujourd'hui, vous nous parlez d'un surnom assez surprenant. Je pense que même les habitants de Villeneuve-les-Avignons ne connaissent absolument pas cette histoire. Alors certains des habitants ont des surnoms. Alors c'est le cas à Nîmes, on les appelle les crocodiles là-bas. Et donc Maxime, vous nous dites qu'à Villeneuve-les-Avignons, les habitants sont surnommés les lézards.
3: Oui. Alors les lézards, ouais, c'est plutôt étonnant parce que derrière en fait ce surnom un peu amusant se cache une véritable histoire médiévale à la frontière entre la réalité et la légende. Une histoire qui commence donc au XIVe siècle avec un personnage aujourd'hui presque oublié, Pierre de Luxembourg.
1: Vous parlez de Pierre de Luxembourg, c'est qui ce monsieur? C'est un roi, un pape, un cardinal?
3: Un cardinal, oui. Oui, c'est ça. Un cardinal très jeune d'ailleurs, connu pour sa vie pieuse, son humilité et sa générosité. Il vit à Villeneuve-les-Avignons, dans un palais où il refuse le luxe et meurt d'ailleurs au même endroit en 1387 à seulement 26 ans. Après sa mort, sa réputation de sainteté est telle que ses reliques deviennent immédiatement un enjeu majeur. Et c'est là en fait que la rivalité avec Avignon commence. La ville d'Avignon souhaite récupérer les reliques pour les honorer, mais les habitants de Villeneuve-les-Avignons considèrent ces restes comme un trésor inestimable, presque sacré. Voilà. Alors les Avignonnais font une proposition spectaculaire. Nous vous donnerons autant d'or que la caisse des reliques peut en contenir. Ah, c'est une proposition alléchante. Et pour les habitants de Villeneuve, cette offre est difficile à refuser. Alors ils vont accepter L'échange se fait entre les deux rives du Rhône, d'une manière très solennelle. Les reliques partent à Avignon dans l'église des Célestins, construite spécialement pour ces reliques quand même. Et les Villeneuvois repartent avec une caisse identique, censée être donc remplie d'or.
4: Censée, parce que ça veut dire qu'il y a un problème quelque part, c'est ça ?
3: Bah oui, parce que selon la légende, une fois la malle ouverte, les pièces d'or se transforment en milliers de lézards. Des lézards qui s'échappent aussitôt, qui filent dans les rochers de Villeneuve et disparaissent autour de la ville. Une histoire racontée dans des archives et des récits anciens comme une punition symbolique de la cupidité. Depuis plus de 6 siècles, on appelle les habitants de Villeneuve donc les lézards. Et aujourd'hui encore, il y a quelques symboles qui se cachent un peu partout, sur certaines façades et sur la place notamment Jean Jaurès, où vous avez une statue de lézard. Je vous ai mis la photo dans l'article web. Comme le disait Frédéric Mistral, « Gai lézard, bois ton soleil, l'heure passe trop vite et demain, il pleuvra peut-être. » À Villeneuve, les Avignons, être un lézard, ce n'est pas juste une moquerie, c'est presque une philosophie de vie.
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10: Ça veut dire lunettes. Ken er mainat, kem dizem toustem den liba la miesh kluk.
11: Quand j'étais petit, on me disait toujours d'enlever mes lunettes avant de faire le sport. Et un jour, Udi n'est pas tirat la miesh kluk. Je ne les ai pas enlevées. Et Balou kem es yaribat en loukap. Et ma kluk qui s'est son copat. Il y a eu un ballon qui est arrivé dans ma tête et elles se sont cassées.

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1: On a l'honneur et la chance d'avoir le copain Tom Aubry en studio. Salut Tom.
2: Salut Richard, bonjour à tous.
1: Mille raisons d'aimer la Côte d'Azur chaque jour. Un nouveau chapitre, une nouvelle page qui s'ouvre. C'est parti.
2: Et une nouvelle aujourd'hui, c'est parti. Voilà, raison 480, les trains et la Côte d'Azur. Alors si on est râleur, et je le suis, on peut dire que les trains sur la Côte d'Azur, c'est pas un long fleuve tranquille. D'ailleurs, est-ce que vous êtes déjà demandé pourquoi est-ce qu'on longeait le bord de mer, ou comment marche le réseau ferroviaire azuréen, et quel était le train le plus luxueux qui ait jamais circulé dans les Alpes-Maritimes?
1: Bon bah je suppose que tu vas nous expliquer tout ça.
2: Tout juste Auguste, mais pour tout comprendre, il faut que l'on remonte un peu dans le temps. En France, en 1820, les trains se développent autour de Saint-Étienne, où se trouvait un bassin minier. L'enjeu à cette époque est donc de relier un pôle industriel à une ville ou à un port.
1: Et c'est après que les trains révolutionnent le tourisme.
2: Et oui, durant la seconde moitié du 19e siècle, dans les Alpes-Maritimes, la révolution du chemin de fer permet de désenclaver les territoires et de transporter un nombre toujours plus grand de marchandises et de voyageurs. La compagnie internationale des wagons-lits va d'ailleurs plus loin en proposant des voyages alliant confort, vitesse et sécurité. En 1886, le train bleu relier Londres à Menton.
1: Ah ouais.
2: Et les voyageurs peuvent pour la première fois se déplacer à bord, se faire servir des repas à table et surtout dormir correctement.
1: Et alors, quel impact ça va avoir chez nous ?
2: Eh bien, le rail accompagne la construction des palaces, l'essor des villas et en bref, la naissance de la Riviera. Sans le train, la Côte d'Azur n'aurait probablement jamais connu un tel développement touristique.
1: Mais alors, pourquoi est-ce que ces rails longent le bord de mer ?
2: Alors ça, c'est pour une raison géographique. Dans les Alpes-Maritimes, la mer borde directement des reliefs abrupts. Et donc à partir des années 1860, les ingénieurs n'avaient pas d'autre choix que de construire des lignes de chemin de fer sur la bande côtière. Car oui, il faut construire sur un terrain plat et avoir un accès direct aux villes portuaires.
1: Et donc la géographie impose ce tracé.
2: Oui, finalement, si le train longe la mer, ce n'est pas seulement à cause de la géographie. C'est parce que depuis 150 ans, la Côte d'Azur avance au rythme du rail. C'est une carte postale en mouvement, c'est un balcon sur la Méditerranée. Et ça, franchement...
1: Bah, c'est une très belle raison d'aimer la Côte d'Azur.
2: En plein dans le milieu là.
1: Et franchement, on va pas se mentir, on a quand même la chance d'avoir l'un des plus beaux tracés au monde.
2: On est bien d'accord, on peut être penseur dans le train.
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3: Ouais, ça c'est un truc que je fais souvent. Alors c'est marrant parce que je le fais un tout petit peu moins parce que je vieillis. C'est des bateaux très violents, les bateaux de course. C'est les IMOCA, les bateaux du Vendée Globe. C'est des bateaux qui tapent vraiment très très très très fort. Je me suis cassé le dos une fois. J'ai cassé mes caméras plein de fois. Je suis reparti l'année dernière sur Tara, sur la goélette Tara. Donc là c'est plus cool, c'est plus smooth.
4: C'était improbable aussi de croiser tous les gens que t'as pu croiser avec Tara.
3: Ouais, je fais pas une liste, mais oui, ça va de Thomas Pesquet. Je sais même plus. Je pourrais pas te dire, mais le dernier film sur lequel j'ai bossé, il sort bientôt d'ailleurs. Il s'appelle Mata. C'était avec Mélanie Laurent.
4: Et tu faisais quoi sur ce film ?
3: Là, c'était de la photographie de plateau. Photographie de plateau et making of, ça, c'est un truc que j'aime beaucoup parce que un tournage, c'est compliqué, c'est éprouvant, c'est 6 semaines de travail intense. Et quand on est à ce poste, en fait, on est mobile, on fait ce qu'on veut, on se balade et ça rejoint mon amour du documentaire.
4: On va revenir sur le fait de naviguer parce que tu as participé à différentes courses, tu as navigué avec des grands skippers, des marins pêcheurs, des sauveteurs de la SNSM. Comment on filme en mer ?
3: Sur les bateaux de pêche et sur des gros bateaux, c'est très facile. Et sur les IMOCA ou les ultimes, c'est la guerre. C'est vraiment, on est à genoux, on est malade, on se cogne partout. Et là, j'avais fait la Fastnet avec Jérémy Bayou et Franck Camas sur un IMOCA. On utilise 1% des rushs parce que le reste, ça bouge et c'est pas cadré, quoi.
4: Le gars qui est dans le chaos total, quoi.
3: Ouais, ouais, puis les bateaux sont fermés, ils vont vite, ils sautent, ils volent, enfin tout ce qu'on veut. Et par contre, il y a un truc qui est très très chouette et très formateur là-dedans, c'est que quand on revient à terre, et ben, tout paraît facile. On appuie sur un bouton, ça fait un café, on a des toilettes normales et quand on cadre, ben, c'est cadré. Donc c'est une très très bonne école, c'est une sorte de mini-service militaire express.
4: Comment est-ce que tu pourrais la décrire, justement, la mer, toi ? Ça t'a appris des choses sur elle, de la filmer ?
3: Eh ben, en fait, c'est même pas que ça m'a appris des choses, c'est que moi je suis né à Cherbourg, j'ai grandi à l'école de voile de Cherbourg, j'ai fait l'optimiste du 4-20 en compétition. J'ai même été champion de basse Normandie en 93 d'optimiste. J'ai toujours fait du bateau. Quand je suis allé habiter à Paris, quand j'étais prof, j'ai acheté une péniche parce qu'il me fallait de l'eau autour de moi. J'ai tout fait pour revenir à Cherbourg et ça, c'est un attachement qui est vraiment profond. Et moi, le Cotentin, on parle de presqu'île, mais je le vois comme une île en fait. J'ai toujours toujours été passionné par les îles. J'avais un bateau dans le port que j'ai vendu il n'y a pas longtemps parce que j'avais plus le temps d'en faire et que je naviguais beaucoup trop sur les autres bateaux. Quand je rentrais, j'avais pas envie de faire du bateau. C'est toujours un truc d'aller vers Origny, Guernesey, Cerques. Il y a un petit côté passionnant, là, comme les Robinson ou la série Lost, tout ce genre de choses. Et donc, moi, le Cotentin, je le vois vraiment comme une île, pas comme une presqu'île, un lieu de retraite. C'est pour ça que j'ai jamais fait le choix d'habiter à Paris. Ce serait plus facile hein, pour plein de choses. Mais je préfère vivre ici et prendre le train pour aller travailler que l'inverse, que travailler à Paris et prendre le train pour aller me reposer au bord de la mer. C'est, en fait, quand on a grandi ici, on est né ici, c'est pas quelque chose qui fait partie du décor, c'est le décor.
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5: Les fait voyager depuis 2012. Il a été créé à l'initiative d'un prof documentaliste et d'une bibliothécaire des lycées Jeannot-Écurie de Sens. Chaque année, de novembre à avril, des centaines de jeunes découvrent des mangas sélectionnés avec soin. L'an dernier, 160 établissements y ont participé, et pas seulement dans Lyon. Sayonara organise aussi de multiples rendez-vous tout au long de l'année autour de la culture et des arts japonais. Cette fascination des jeunes pour la culture du pays du soleil levant ne date pas d'hier. Elle a commencé dans les années 80 à la télé avec Récréa 2 et le Club Dorothée. Le Capitaine Flamme et Albator ou Goldorak ont marqué toute une génération.
6: Ils attaquent en force avec un antirac. Il faut que tu ailles aider Alcor. Bon, je vais y aller.
5: Et puis, les consoles Super Nintendo et Sega ont débarqué. Des consoles avec des personnages cultes comme Sonic et Mario. Dans les années 90 et 2000, Pokémon, Dragon Ball Z et Naruto ont pris le relais, renforçant l'attrait des enfants et des ados pour le Japon. Aujourd'hui, l'influence japonaise s'étend au cinéma, à la BD et même à la musique. Oshii en est l'exemple parfait.

0: grâce au prix littéraire, les jeunes découvrent des mangas plus originaux ou exigeants que ceux qu'ils lisent d'habitude. Ça stimule leur curiosité, aiguise leur sens critique et leur apprend à varier les plaisirs tout en alimentant leurs rêves de Japon.
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1: Bonjour Médéric Gasquet-Cérus.
2: Bonjour Philippe, bonjour tout le monde.
1: Notre linguiste marseillais, Médé, vous avez un joli menu tiens, à nous proposer aujourd'hui.
2: Ah oui, il y a quelques semaines, on a beaucoup parlé de ce chiffre, vous vous souvenez. Les trois quarts des établissements de restauration du 15e arrondissement de Marseille sont des fast-food.
1: Ouais.
2: Ce qui pose bien sûr plein de questions, mm-hmm. notamment en termes de vie de quartier, de sociabilité et d'économie, et bien sûr de santé, car on est ce que l'on mange. Et souvent, ce que l'on mange, ben, c'est pas bon. Pas bon au goût, mais surtout pas bon pour la santé. Colorants, additifs, sorbates de trompation, acide trichlidrique, j'invente, trucs en tox ou plastoc, plats réchauffés dans des barquettas au goût fadas. On trouve ça dans certains fast-foods, bien sûr, mais pas tous, meuf, ne pas tout confondre, mais aussi dans beaucoup de cantines où vont manger les minots, dans les rayons de supermarchés, mais aussi dans la restauration collective, mais aussi dans certains restaurants, oui, attrape touristes ou attrape couillons, ou resto plus ou moins branché, ou brasserie de cake, mais qui gratte sur la qualité. Et j'ajoute, je pense aussi à cette boulangerie-pâtisserie que je ne nommerai pas, mais où j'ai acheté récemment des bugnes, des mini-bugnes, vous voyez, toutes petites comme ça, là, ah, 1€ pièce, ouais, déjà. Ouais. Mais franchement, j'ai la banque pour acheter 8 bugnes. Qui étaient grasses, mais grasses, grassasses. Pas bonne, écœurante, et ça m'a fait rouméguer quand je pense que mon grand-père était boulanger. Bref, voilà.
1: Ouais.
2: Je pense aussi à ces platés de pâtes trop cuites ou de riz collé estouffe-gari. Je pense à ces carottes râpées orange fluo qu'on dirait qu'elles sont surlignées ou surligneurs, vous voyez. Je pense à ces choux qui sentent les scaoufis. Je pense à cette salade rasqueuse qui n'a jamais vu la terre et qu'on vous met dans un coin d'assiette comme ça, à côté du steak rasqueux aussi. Je pense à ces brocolis mouligas, ces gorgées d'eau. Je pense à ce surimi orange fluo, lui aussi, qui contient tout sauf du crabe et il a plus la tête des cheveux de Trump qu'autre chose. Je pense à ces desserts goût fraise, sans que jamais aucune fraise n'ait ben justement ramené sa fraise dans l'emballage.
1: Ouais.
2: Bon bref, voilà. Il y a un moulon d'autre chose aussi appétissante que les fameuses cigarettes de bordille de cigalon, de pagnol, hein, cigarettes de bordille, autrement dit, les cannellonis dans lesquelles on refourgue tout ce qui n'a pas été mangé de la semaine. Tout ça n'a aucun goût. Ou comme le chante le groupe Quartier Nord, en utilisant l'expression de chez nous, ça n'a ni goût, ni gouste.
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0: 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Pour vous dire.
1: Dans notre parler, nigou nigouste, c'est une expression qui veut bien dire ce qu'elle veut dire, et une tournure qui insiste sur la fadeur d'un plat, d'un aliment ou même d'un événement. Nigou nigouste, avec prononciation du S originel que l'on retrouve dans le provençal gustus, goûteux, et qui a été remplacé depuis par l'accent circonflexe dans notre orthographe moderne. Le tout venant de la locution provençale navet nigou nigouste. Et pourtant, en Provence, nous en avons des choses qui ont du goût, de bons produits, de bonnes recettes traditionnelles, des plats gustus comme les pieds paquets, la daube ou l'aioli, même si Pierre Blasi donne comme exemple son aioli, il a ni goût ni gouste. Ouais, il faut le faire, un aioli sans goût quand même. Hein. Oui, c'est ce qu'on appelle chez nous, désolé, aussi un aioli de parisien. Mais meuf, il ne faut pas tout mettre dans le même panier. Il y a des fast-food de qualité qui font de très bons burgers, des snacks où l'on mange de très bons sandwichs, de très bons kebabs, et merci à eux d'être là le midi ou en fin de soirée ou quand on rentre du stade, moi j'apprécie. Chacun ses goûts, mais parfois chacun ses dégoûts, voire ses égouts. Vive le bon goût, car le fada, ça rend fada.
0: Pour vous dire,
2: c'est un bonheur. C'est aussi bon que l'aioli. C'est Médéric Gasquet-Serré sur Marseille tous les matins. À demain, Médé.
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4: Un circuit court à Vals-les-Bains aujourd'hui avec Geoffrey Guillermin, créateur de bijoux uniques et magnifiques, vraiment. Geoffrey a lancé en Ardèche sa marque Gautreau en 2018.
5: J'étais cuisinier, j'ai passé toute ma vingtaine à travailler dans des cuisines, à monter dans les échelons et à voyager, à travailler à l'étranger. Je me suis installé en Écosse, une autre fois en Allemagne. Je suis revenu en France. Et je savais qu'au fond de moi, il y avait quelque chose avec les mains, quelque chose à faire. Puis un jour, j'ai commencé à acheter des outils pour sculpter le bois. J'ai vu que j'avais une certaine facilité, enfin que ça me parlait, quoi, et que j'arrivais à faire des choses qui me plaisaient. Et petit à petit, j'ai pris plus de temps à côté de mon travail pour maîtriser un peu cette partie-là. Et puis, quand j'ai découvert, grâce à la résine, on pouvait créer un petit monde à l'intérieur, j'ai commencé à sérieusement penser à créer une marque de bijoux et je me suis lancé comme ça.
4: Et alors, ce bois dont parle Geoffrey est vraiment au cœur de chaque création. Ce n'est pas un simple décor. Chaque fibre est une empreinte, chaque vénure un relief. Et avec ces bois choisis pour leur caractère, leur histoire et leur singularité, Geoffrey crée différentes collections de pendentifs et de boucles d'oreilles.
5: Donc, il y a une collection qui est faite avec ces deux matières exclusivement. Donc, on n'en voit pas trop. Mais c'est une technique qui est super intéressante parce que ça permet de faire des mélanges de couleurs. Moi, j'utilise pas mal d'essences de bois exotiques, des bois rares, mais aussi des bois locaux comme le buis, l'olivier, le cadre aussi dans le futur. Ça permet d'utiliser pas mal d'essences. Ensuite, on a la possibilité de colorer la résine et garder cette transparence. Moi, c'est ce que j'aime bien. Je veux pouvoir voir le bois à l'intérieur. En lui rajoutant de la couleur à la résine, on peut du coup donner un thème. Et ensuite, une fois qu'on a ces deux matières assemblées, c'est sans limite d'une certaine manière, il y a une collection qui est basée sur cette technique-là. La collection entre ciel et terre, donc il y a plein de sous-collections dans celle-là. Donc la nuit d'Islande, le rêve de Dolly, le Zahir. C'est la collection bois, résine et opale de laboratoire. Une alternative à la pierre d'opale qui est super intéressante pour ce que je fais. C'est ça qui va donner cet effet d'un peu d'aurore boréale dans les bijoux ou alors le côté nacré. On a l'impression que le bijou bouge, on a l'impression que les aurores bougent à l'intérieur du bijou à cause de la lumière qui réfléchit à l'intérieur. Et j'adore ça, ça fait voyager d'une certaine manière. Et ensuite, on a la collection bois éternel qui est faite exclusivement avec des bois stabilisés. On voit pas trop en bijouterie, mais qui est utilisée notamment dans la coutellerie d'art. Ça consiste à imprégner le bois d'une teinte et d'une résine ultra liquide. Et le stabiliser, ça veut dire que ça va rester bloqué à l'intérieur et solidifier le bois. Donc, ça le rend imputrescible et ça lui donne des couleurs. C'est incroyable, des mélanges de couleurs. C'est folle, on n'a pas l'impression que c'est du bois quand on les regarde, ces bijoux. On croit souvent que c'est des pierres, justement. Sauf que c'est beaucoup plus léger. Utiliser des simples morceaux de bois qui ont, a priori, pas grand-chose qu'on pourrait jeter par-dessus l'épaule. Et puis, en fait, en faire quelque chose où on y voit un monde et puis ça inspire à l'imaginaire, ça fait rêver. Je me rends compte avec pas mal de clients lorsqu'ils voient les pièces devant eux, ce que ça leur évoque. Par exemple, dans les nuits d'Islande, il y a des gens qui m'ont écrit récemment en me disant « Oui, on a fait 7 voyages en Islande. » Ça tombe à pic de tomber sur des bijoux comme ça qui nous rappellent ce voyage. Les mille et une nuits qui me rappellent un voyage dans le désert du Maroc. Et là, en fait, c'est un bijou où on voit comme des dunes avec un ciel de nuit à l'intérieur. Puis pour d'autres, ça peut aller jusqu'à faire imaginer des mondes sous-marins ou d'autres choses. C'est un peu à chacun son interprétation, j'ai envie de dire.
4: Alors forcément, c'est très visuel, donc je vous invite vraiment à aller faire un tour directement sur le site de Geoffrey Guillermin. Le nom de sa marque, c'est Gautreau. Comme d'habitude, je vous mets toutes les infos qu'il vous faut sur ici.fr, rubrique circuit court.
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7: Il a pour le coup des histoires qui nous restent bien dans la tête, c'est Arnaud Fromage qui est avec nous. Bonjour Arnaud.
8: Bonjour, bonjour à tous.
7: Arnaud, ça faisait longtemps que vous ne nous aviez pas déterré une vieille loi de l'époque révolutionnaire.
8: Oui, mais cette fois j'en ai trouvé une qui sert vraiment à quelque chose. Je dirais même que c'est une loi qui a tout changé. Il s'agit de celle qui, en 1799, a instauré en France le système métrique. Ou plutôt, le système MKPS pour mètre kilogramme poids seconde. Trois unités de base pour les unir toutes et en finir enfin avec les toises, les perches, les pouces, les lieux, les livres et les boisseaux. Il faut dire que chaque région et parfois même chaque ville possédait sa propre unité de mesure. À Besançon, c'était l'Aune, par exemple, qui mesurait un peu plus de 80 cm. Pour éviter les embrouilles, eh bien une tige en métal, une aune étalon, avait été scellée dans la pierre au XVIe siècle à l'extrémité gauche de la façade de l'hôtel de ville. Et elle y est toujours, d'ailleurs, elle est toujours en place. Mais voilà, à la demande des commerçants de l'époque, un système identique était nécessaire et ce fut donc le système métrique.
7: Le système métrique qui a depuis été adopté par presque tous les pays du monde, on peut le dire.
8: Oui, en gros, il n'y a que les États-Unis, le Libéria et la Birmanie qui refusent toujours le système métrique. Et c'est vrai que le Royaume-Uni l'utilise en traînant des pieds. Le système métrique, qui a évolué d'ailleurs depuis, il a intégré le système SI, le système international, qui rassemble toutes les unités de mesure de base desquelles on peut calculer toutes les autres. Et elles ne sont que 7. Le kilogramme, la seconde et le mètre, donc, auxquels s'ajoutent le kelvin pour la température, l'ampère pour l'intensité électrique, la mole pour la quantité de matière et le candela pour l'intensité lumineuse.
7: Et avec ça, on peut tout calculer ?
8: En grande partie, oui, les autres unités se déduisent de ces 7-là, mais il y a malgré tout un monde qui résiste encore et toujours au système métrique et, je dirais même, à la logique humaine, celui des pointures de chaussures. Personne n'y comprend rien, alors j'ai mené des petites recherches. Tout part du point de Paris, inspiré du quart de pouce britannique. La pointure d'une chaussure est calculée en divisant la longueur de l'intérieur de la chaussure en centimètres par le point de Paris. En gros, une pointure 40, ça fait environ un pied de 26 cm de long. Pour les Italiens, c'est le même calcul, mais avec une pointure en moins. Les Américains commencent à compter à partir de la taille 1, qui correspond à notre 31. Les Anglais, c'est pareil, mais eux, ils commencent à 0. Les seuls qui ont un système à peu près compréhensible, ce sont les Japonais. En gros, un pied de 26 cm correspond à la taille 26, et ensuite on décale, mais toujours en fonction du fameux point de Paris. En résumé, il serait peut-être temps de mettre un bon coup de botte là-dedans, parce que, rayon chaussure, moi, je ne sais plus sur quel pied danser.
7: Ah, c'est le cas de le dire, oui. C'est vrai qu'on a un petit peu perdu avec tout ça. Merci beaucoup, notre cher Arnaud Fromage, avec ses nécessaires minutes comptoises. Et puis à très bientôt.
8: À demain.
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1: Bonjour Serge Papayali.
2: Monsieur Thomas, bonjour. Et Dauphinoise, Dauphinois, bien le bonjour également.
1: Où partons-nous pour ce Dauphiné Tour aujourd'hui?
2: Oh mon cher Thomas, aujourd'hui nos pas nous amènent dans une tribu dauphinoise.
1: Une tribu?
2: Oui, je dis tribu car le village compte moins de 350 habitants. Allons visiter les Murimontois ou les Chamois. Alors non, nous ne sommes pas dans un zoo, une réserve. Nous sommes à Saint-Mury-Montémor.
1: Ah, tout simplement.
2: Saint-Mury-Montémor. La tribu des Chamois habite donc dans ce charmant village. Alors, Saint-Mury vient de Saint-Maurice et Montémor d'un mont qui appartient à un certain Aimon. Bon, c'est tout simple. Vous voyez.
1: Voilà.
2: Puis on s'en fout un peu. On n'est pas compliqué dans le Grésivaudan. On aurait pu appeler les habitants de Saint-Mury-Montémor, je sais pas, les Meurtois, les Murciens, les Martiens, tiens, pourquoi pas.
1: Oui, pourquoi pas.
2: Eh ben, on a choisi les Chamois, alors là...
1: Rien à voir.
2: On est en Dauphiné, on est les marteaux dans la région, mais évidemment pas. Alors un peu d'histoire quand même. On n'est pas là uniquement pour se moquer gentiment.
1: Non, on se moque pas.
2: Des Chamois, je sais pas si ça fait ça sur moi, je suis pas sûr que ça fasse... Dans le temps, passer un temps, comme disait mon grand-père, passer un temps, le village fournissait à la Toussaint une redevance au prieuré de domaine, j'ai lu ça.
1: Ah oui.
2: Et, il lui donnait cette redevance en huile de noix. Alors c'était comme ça à l'époque, aujourd'hui on ne paye plus en huile de noix. Et pourtant on payait ses impôts en huile de noix, ça paraît une idée concevable. Vous me direz, il y en a encore qui seraient capables de se graisser au passage. Oh, jeu de mots.
1: C'est beau.
2: Oui, voilà. Image, pas jeu de mots. Mais bref, Saint-Mury-Montémor a une autre spécialité, et vous savez laquelle? Non, bien sûr.
1: Non, je ne connais pas. Heureusement que vous êtes là, Serge.
2: Si vous me dites oui, je suis dans le caca, voyez. C'est bien que vous me disiez non. Les ravioles.
1: Ah.
2: Mais attention, pas les mêmes qu'à Royan. Oulala, non, ce sont plutôt des rissoles, on dit. Alors, on peut se poser la question, pourquoi appelle-t-on donc ravioles, ce qui est en fait une rissole?
1: Et oui, pourquoi on les appelle comme ça?
2: Eh bien, écoutez, on posera la question un jour au chamois. Pourtant, elles sont bonnes, les rissoles de Saint-Mury. Et celles de ma grand-mère, elle était aussi, d'ailleurs. Tiens, farci non pas à la viande, mais à la pomme de terre. Quand j'étais gamin, servi avec du jus de viande dessus.
1: Mais c'est à table.
2: Oui, absolument. Mais je ne suis pas là pour vous parler de mon enfance et de ma grand-mère. Germaine, hein, que j'embrasse si elle nous entend, mais de Saint-Mury-Montémor et aussi alors des lieux dits qui l'entourent, parce que j'ai lu dans le truc, il y a plus petit que Saint-Mury.
1: Ah bon?
2: Oh, mais on aime bien les gens tout petits, moi. Je rigole, même tendresse bien sûr. Ça fait pas tellement tendresse, ça va. Bon. Cholet, Chape, Gorge, Sainte-Agnès, jadis regroupés à Saint-Mury. On parlera jamais d'eux, ils sont trop petits, c'est trop petit. Un salut fraternel au balcon de Beldonne, dans ce massif de la belle Ladonne, de la belle femme, je ne sais toujours pas où elle est, mais enfin bon. Humour italo-dauphinois oblige, bien sûr. Comme disait mon papa Mario, il faut rire dans la vie, le temps passe, alors rions tant qu'on a des dents. Il n'avait pas cet accent, mon père, en fait. Hein. Ridere quando avevo i denti, diceva. Allez, tous ensemble,
1: on n'est pas des quand même.
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3: Franchement, c'est mignon, Cormeille. Si vous cherchez du typiquement normand, vous êtes au bon endroit. Et puis, on est à la campagne, tout en étant qu'à 20 minutes de la mer et à 15 km de Pont-l'Évêque. Cyril, lui, vous le trouverez en plein cœur du village, sur la place du Mont-Mirel. Il m'aurait plu son métier à Cyril, si j'avais pas eu de main gauche.
4: Trop bien ça. Comment ça va?
5: Ça va, oui, impeccable.
4: Tu viens de rentrer?
5: Eh ben à l'instant, on vient de rentrer de chantier.
4: T'étais dans une église?
5: Oui, on était dans une église à une vingtaine de kilomètres d'ici, à Saint-Pierre de Salerne.
3: Son métier, c'est de donner vie à la lumière.
5: Nous, la lumière, on la redonne dans les édifices et puis on la reprend, mais colorée, la lumière.
4: Mais tu fais pas que les églises?
5: Non, on fait les manoirs, on fait les particuliers, on fait tout plein d'édifices, que ce soit particulier ou monument historique.
3: Cyril, il est comme ton père, il est pas vitrier.
5: Non, je ne suis pas miroitier ni vitrier. Moi, je suis maître verrier, restaurateur, créateur de vitraux.
3: Je pensais qu'on disait vitrailliste.
5: Ah oui, vitrailliste. Vitrailliste, c'est pour ceux qui ont moins de 10 ans d'expérience.
3: Ah.
5: Voilà. Et au-dessus de 10 ans d'expérience, quand on a travaillé dans des monuments historiques et autres classés, eh bien, on devient maître verrier.
3: J'entends du monde à la cave.
5: En bas, ils sont en train de faire du montage au plomb. Donc, on les entend un peu taper avec des clous, des marteaux. Ouais. Et ils remontent des vitraux en plomb.
3: Bah oui, c'est du plomb entre les bouts de verre.
5: Bon, après, il y en a d'autres qui peuvent utiliser une technique au Tiffany, mais c'est pas la technique traditionnelle. Nous, on fait la technique traditionnelle plomb, verre et étain, comme au Moyen-Âge.
4: Ah, le Tiffany, c'est la même technique que celle qu'on utilise pour les lampes qui portent le même nom ?
5: Exactement, c'est ça. C'est la technique qui s'appelle Louis Comfort Tiffany, qui a fait les lampes aux États-Unis.
4: Ah, mais je croyais que c'était du plomb,
5: moi. Ah non, c'est du Tiffany.
4: D'où le nom de la lampe ?
5: D'où le nom de la lampe, puisque c'est le nom du créateur, Louis Comfort Tiffany.
4: Je vais me coucher, moi, con, ce soir.
3: Pour ça, il y a encore du boulot.
5: Et d'autres aussi, peut-être, du coup.
3: Il a pas l'air si vieux, la louche.
5: À la louche, le mois prochain, 44.
4: Quand t'avais 15 ans, tu voulais être...
5: Un an après. Moi, j'ai commencé à l'âge de 16 ans mon métier, à l'apprendre, bien évidemment. Ouais. Et puis, je suis ressorti d'une école sur Paris à l'âge de 20 ans.
4: Et ça devient d'où, cette envie de travailler le verre, comme ça ?
5: Eh ben, on parlait tout à l'heure, la lumière le matin. Bon, ouais. Moi, c'était la lumière, tout simplement, qui se décolorait sur les murs par rapport à des vitraux, avec le soleil qui passe à travers. Ça m'a tout de suite attiré, et j'ai voulu savoir comment ça se passait. J'ai découvert une école, l'école de Paris, et je suis rentré dedans.
3: Le maître verrier, il travaille pas que le verre.
5: On travaille le bois, le métal, la pierre et le verre.
4: La pierre aussi ?
5: Eh oui, quand là, on vient de sortir de chantier, on vient de taper dans la pierre pour retirer les vitraux. Et puis pour les reposer, il faut savoir faire du mortier avec la pierre.
4: Donc tu casses et tu refais, quoi.
5: Exactement, on casse et on refait.
3: Si vous voulez un vitrail chez vous, il peut vous le faire ?
5: On peut le faire. Par contre, nous, on a une chance assez extraordinaire, et je touche du bois, on a à peu près un an et demi d'attente avant de pouvoir le réaliser.
3: Ah bah oui, mais non, j'en avais besoin pour ce week-end, moi.
5: Donc Fred, t'auras ton vitrail dans un an et demi, pas avant.
3: Il a fait des beaux chantiers, le copain.
5: Moi, celui qui me vient tout de suite en tête, c'est le Petit Palais à Paris, de refaire les quatre rosaces du Petit Palais à Paris.
3: Bon, il était pas tout seul, hein.
5: Je les ai restaurés avec des compagnons, mais j'étais dessus, j'étais chef de mon équipe à cette époque.
3: Pour voir le travail de Cyril, vous tapez ateliergouty.com avec un Y à Goutille.
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6: Si vous portez le nom de famille Salin, restez à l'écoute. Et mais avant cela, je vais vous parler d'un bretonnisme bien connu qui est le lagen.
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6: Moi, je suis dans le lagen. Bon. Voilà une expression typique dans le français local, c'est inspiré par notre belle langue bretonne. On l'entend souvent aujourd'hui, en particulier les lendemains de fête. Quand on est un peu dans le brouillard, on a tendance à dire « ouais, je suis dans le lagen ». Alors ce mot a pourtant une signification un petit peu différente en breton. En breton, « lagen », c'est en général de la boue bien collante, impossible à cultiver, dans laquelle on a difficulté à marcher, voire on s'enfonce un peu. Mais pas que ça, ça désigne donc les fondrières, les mares d'eau boueuse. Donc Béa et Lagen, être dans le Lagen, c'est devenu une expression permettant de dire que l'on est dans un état qui n'est pas des plus sympathiques. Vous saurez maintenant que Lagen, c'est pas la gueule de bois, mais c'est de la boue en langue bretonne, à Lagen.
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6: Et j'en arrive maintenant à un nom de famille très commun. Vous en connaissez peut-être, hein, peut-être qu'il y en a dans votre entourage, ou peut-être le portez-vous vous-même. C'est Salin. Alors, déjà en breton, on prononce Salahun. Pas Salin, mais Salahun. Comme le célèbre ermite de la forêt de Landévennec, ou encore du Folgoat, près de l'Esnevin, Salahun ar Fol, Salin dit le fou. Salin est donc un nom ou un prénom, et son origine remonte à loin, très loin, et vient aussi de très loin. C'est avec l'évangélisation de l'Armorique que ce nom est sûrement arrivé, car Salin, ou Salahun, n'est rien d'autre que l'adaptation bretonne du prénom Salomon. Salomon, fils de David, roi d'Israël. Donc, un nom de famille biblique aujourd'hui. Salomon, devenu Salahun en breton, mais aussi Salou ou encore Salik. C'est la même origine pour ces noms de famille. Salin ou Salomon, si vous voulez, fut d'ailleurs le nom d'un autre roi, mais de Bretagne, cette fois-ci au 9e siècle. Donc, un nom de famille plus que royal. Les Salins pourront à l'avenir se vanter d'avoir un nom de famille prestigieux. Je vous dis à demain, même heure, même radio, en Mans. Ici, Evel Just, Canemarquois.
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1: Vous écoutez Téline Escale avec Oxygène.
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1: Téline Escale, un duo électrique.